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1: 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Au programme, 11 km de randonnée. Départ à 9h30, rendez-vous sur le parking rue de la Cité à la Ferté-Milon. Covoiturage possible à 8h45 devant la salle Bernard Kindrèche à Crépy. Retour prévu vers 15h30. Le pique-nique sera tiré du sac. Participation 5 euros pour les non-adhérents, c'est gratuit pour les adhérents. Prévoir des chaussures de marche, des vêtements adaptés, un gilet réfléchissant et de quoi s'hydrater. Inscription au 06 12 83 31 48 ou à associationformezvous@gmail.com. Venez nombreux. Le Secours Populaire organise sa braderie Vestipop le samedi 13 juin de 10h à 17h et le dimanche 14 juin de 14h à 17h au 10 avenue Sadi Carnot à Crépy. Sur place, faites le plein de bonnes affaires avec un large choix de vêtements adultes et enfants qui seront proposés à tout petit prix pour soutenir l'association.
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À la recherche d'idées de sortie pour votre week-end, il y a de nombreuses activités qui sont proposées dans votre région. Bienvenue à vous, c'est l'agenda du week-end de ce samedi 6 juin. L'aéroclub René Mouchotte vous donne rendez-vous aujourd'hui et demain dimanche. Rendez-vous de 10h à 18h sur l'aérodrome du Plessis-Belleville afin de fêter son 70e anniversaire. Durant ces deux jours, vous aurez la possibilité de réaliser un vol découverte à bord de l'un des aéronefs, de découvrir l'histoire de l'aéroclub et d'admirer de nombreux avions de collection. Entrée, parking gratuit, il est possible de vous restaurer sur place. Donc rendez-vous à l'aérodrome du Plessis-Belleville. Après une première édition réussie, l'événement caritatif 24 heures pour les voir sourire revient ce week-end au gymnase La Salamandre à Pont-Sainte-Maxence, organisé par l'association Solidarity Hike. Ce grand relais de line dance et country vise à récolter des fonds au profit de 3 associations engagées chaque jour auprès des enfants malades du service hémato-oncologie pédiatrique du CHU d'Amiens et de leurs proches. Pendant 24 heures, danseurs, bénévoles, visiteurs et familles vont s'immerger dans une ambiance 100% USA Western. Au programme, des animations, structures gonflables, maquillage pour enfants, jeux de société, jeux Far West, balade à moto, loterie, déambulation de comédiens costumés, food truck gourmands et de nombreux cadeaux à gagner. Une atmosphère chaleureuse et dépaysante qui promet de faire voyager petits et grands au cœur de l'Amérique country. Rendez-vous dès 11h ce samedi matin. Rendez-vous au gymnase La Salamandre à Pont-Sainte-Maxence. L'entrée est gratuite. Vous pouvez également réécouter le reportage sur le sujet qui est disponible dans les reportages de L'Oreille dans le coin diffusés cette semaine sur notre antenne. À partir d'aujourd'hui, découvrez la nouvelle exposition temporaire du musée de l'Archerie et du Valois, Archer de la Préhistoire. Vous plongerez au cœur du néolithique pour découvrir le rôle de l'arc dans la vie quotidienne des premiers hommes. Au programme reconstitution, objets originaux et regards d'experts pour vous dévoiler des archers ingénieux. En parallèle, le musée de Crépy vous propose plusieurs animations autour de l'exposition. Le programme détaillé est disponible sur le site www.crépyenvalois.fr. Ce week-end, ne manquez pas la deuxième édition du festival La Félicité à Montagny-Sainte-Félicité. Rendez-vous festif, rendez-vous familial avec une programmation éclectique. Au programme ce soir à 19h, une démonstration de breakdance suivie des concerts de Ad Astra et Soul River au stade communal. Et puis demain dimanche à 16h, il y aura un concert de blues du groupe Why Not au stade communal. Entrée gratuite, buvette et restauration sur place tout au long du festival. Un bel événement à vivre en famille ou entre amis pour célébrer la musique dans une ambiance chaleureuse et festive. C'est donc à Montagny, Sainte-Félicité. L'Atelier des Arts, en partenariat avec l'Art en Chemin, présente Les Vers du Nez. Jacques Mougenou dit des poèmes injustement méconnus d'Edmond Rostand. Rendez-vous ce soir à 20h, rendez-vous demain également à 16h. C'est à la Grange, ruelle de la Fontaine de l'Orme à Auger-Saint-Vincent. L'entrée est à 17 euros. Info et billetterie sur atelierdesarts.weebly.com. Enfin, notez que demain, vous pouvez participer au Run and Bike d'Ivor, un événement sportif convivial qui propose plusieurs parcours qui sont accessibles à tous, des courses de 1, 5, 10 et 15 km, une marche de 5 km, un circuit VTT de 20 km, première course dès 9h demain matin, restauration possible sur place et ambiance garantie. Inscription sur adiorun.fr, venez nombreux relever le défi ou soutenir les participants. C'est à Ivor demain matin.
Les infos retrouvées sur le site radio-valois-mulsien.fr, un agenda du week-end alimenté par les annonces que vous adressez à RVM 10 place Jean-Philippe Rameau, 60 800 Crépy en Valois. Merci d'avoir été à l'écoute de cet agenda du week-end. Tout de suite, c'est la suite du programme sur RVM Radio Valois-Mulsien. Bon week-end à tous.

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1: Il est 3h.
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3: Nous sommes aujourd'hui le 6 juin. Nous continuons de faire découvrir l'univers de Sleep, cet artiste qui adore bien sûr le basketball, mais également les tableaux de renom qu'il a pu revisiter en ajoutant des éléments, des maillots de basket, par exemple de NBA. Et tout ça, c'est à découvrir dans une grande expo du côté de la Savoie. Il nous en parle justement de ses collages consacrés donc à son sport préféré et surtout du retour du public. Vous appelez ça du art hacking. C'est marrant.
4: Ouais, en l'occurrence, c'est le terme qui m'a paru le plus pertinent pour parler de cette collection de tableaux, parce que c'est vrai que j'avais, en travaillant dessus, j'avais cette idée de vraiment faire rentrer l'univers de la NBA et toute sa mythologie dans ces tableaux anciens. En fait, je voulais faire se confronter ces deux mondes. Et pour moi, c'est vrai que le hacking, c'était ce qui me paraissait le plus pertinent comme nom. Ouais. C'était vraiment cette sensation de se faire déposséder de l'idée initiale pour raconter autre chose.
3: En fait, vous choisissez aussi les tableaux. Vous avez choisi aussi les tableaux que vous vouliez un peu revisiter aussi avec des maillots d'aujourd'hui, notamment des Spurs par exemple, de Jazz, de Utah, etc. Mais c'est aussi pour raconter quelque chose, faire passer aussi un message, ou ce sont des choix presque aléatoires concernant...
4: Alors non, justement, c'est vraiment pas aléatoire. La base de ce travail artistique, c'est vraiment les histoires que je voulais raconter. Donc c'était me replonger dans cette période que j'avais connue autour des années 90, faire un parallèle un peu entre la passion que j'avais quand je suivais ce sport et la passion religieuse qui était exprimée dans les tableaux, et puis raconter tous les mythes et légendes en fait qui ont construit cette passion. Ça peut être des joueurs, mais ça peut être aussi des moments, des lieux, des choses comme ça. Et donc c'était vraiment la base, c'est vraiment l'histoire que je voulais raconter. À partir de là, après, j'ai cherché les tableaux qui me permettaient de raconter ces histoires-là, de les détourner en utilisant, comme souvent, un peu l'ironie, le second degré pour raconter des histoires précises. Mais c'est vraiment la base, c'est vraiment l'histoire que je voulais raconter.
3: Alors forcément, vous, amoureux de basket, il y a bien un tableau qui vous a tout de suite interpellé quand vous vous êtes dit « je vais faire ce tableau-là, je vais mettre ces maillots-là ». Il y a bien un premier tableau qui vous a tout de suite sauté à l'esprit pour dire « allez, je commence par celui-là ». Quel est-il ?
4: Alors, le premier, je sais pas si le premier c'est le plus pertinent, parce que le premier, c'était un essai, c'était plus une blague en fait que je voulais faire. C'était une référence à un joueur qu'on affectionnait particulièrement avec mon frère, avec qui on s'est longtemps disputé sur les playgrounds. Mais celui qui est venu, qui a vraiment lancé ça, je pense que c'est un tableau qui représente un joueur qui est perdu dans le... Enfin, qui représente un joueur non, qui représente Jésus perdu dans le désert, et que j'ai détourné pour raconter l'histoire de Patrick Ewing, le joueur des Knicks, qui a vécu toute sa carrière en passant à chaque fois très proche du titre, mais qu'il a jamais eu. C'est vraiment peut-être ce tableau qui a lancé la série. Ouais.
3: Pour celles et ceux qui seraient intéressés pour aller découvrir cette exposition de beaux tableaux anciens avec des éléments de la NBA, n'hésitez pas à vous rendre à la conciergerie à la Motte Servolex dans le département de la Savoie, juste à côté de Chambéry. C'est jusqu'au 27 juin prochain. Et si vous êtes plus curieux de l'univers de Sleep, n'hésitez pas à vous rendre sur son site internet iamsleep.com pour tout connaître sur l'artiste, mais également sur Double Double. Vous aurez toutes les informations. Allez, quant à nous, on se retrouve demain pour d'autres histoires d'un jour avec Mémoire Sport.
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3: Avoir les côtes en long. Expression anatomique faisant référence à une pathologie invalidante liée au syndrome de la cosse. Chronique Mon petit doigt m'a dit numéro 1. Qui, comme la phlémingite, n'est ni contagieuse ni héréditaire. C'est une affection courante chez l'Homo sapiens, pouvant toucher toutes les tranches d'âge, mais plus particulièrement répandue chez les sujets jeunes comme les adolescents. Les premiers symptômes se manifestent par une moue et un gros soupir à la suite d'une injonction à se mettre au travail, suivie quelquefois par « je peux pas, j'ai pas de bras », puis d'un refus total d'effectuer un mouvement des mains vers le sol. En sa phase paroxysmique, le malade ne peut plus effectuer aucun mouvement visant à se baisser vers le sol. Ramasser quelque chose lui devient impossible. Chez un sujet sain, l'agencement des côtes, os plat formant la cage thoracique, est perpendiculaire à la colonne vertébrale. Elles peuvent ainsi se comprimer les unes sur les autres au moment d'un mouvement visant à se plier vers le sol à partir de la station debout. Mais si, par une mutation passagère, les dites côtes se placent en position parallèle à la colonne, on imagine bien, même si on a loupé sa première année de médecine, que les 32 nonos se retrouvant dans le sens de la longueur du corps interdisent toute flexion. Malgré de nombreuses recherches, mon auriculaire n'a pu obtenir aucune radio réalisée par le corps médical sur un sujet ayant les côtes en long. Pas plus qu'un scanner d'ailleurs d'un capillus médiacarpien, autrement dit poil dans la main, dont les symptômes sont quasiment similaires. Et pourtant, les cas sont nombreux et sont très vite diagnostiqués par les parents, des paysans, des collègues, des chefs ou des patrons, détectant une grosse fatigue, un blocage total, un gros soupir, un haussement d'épaule ou un air distant éclairé par un regard de merlan frit. Tu pourras ramasser tes jouets qui traînent au sol. Il faut que je le fasse. T'as les côtes en long. Au lieu de me regarder stupidement, tu ne peux pas m'aider à soulever cette lourde caisse. T'as les côtes en long. Et les pièces qui traînent par terre, c'est moi qui les ramasse. Vous avez les côtes en long. Si tu veux manger des frites, il faut commencer par se baisser pour arracher les patates. T'as les côtes en long, etc., etc. Voilà, avoir les côtes en long, c'est familièrement être très paresseux, cossard. On ne parle pas ici du paresseux de l'ordre des Xénartres, autrement baptisé Aïe, mais du paresseux Homo sapiens. Comme souvent, cette locution a une origine incertaine. Elle aurait été initiée vers 1900 par des paysans des Hautes-Pyrénées. La locution occitane « auras costas al lun » en occitan voulait dire « avoir les côtes au long » et était utilisée pour désigner quelqu'un qui ne voulait pas se courber, se ployer pour travailler la terre. Un vrai paresseux donc, dont le corps restait roide et tiré en longueur. L'image du flemmard allongé de tout son long, entamant sa 12e sieste de la journée, n'est certainement pas étrangère non plus à la naissance de notre expression auriculaire. Par contre, dans certains cas, chez les personnes âgées arthritiques ou chez nos cousins québécois, avoir les côtes en long n'évoque nullement la fainéantise, mais bien au contraire, l'affection de celui qui a trop travaillé et souffre de courbatures et autres douleurs. Vivement l'été, qu'on aille s'étendre de tout son long sur la côte.
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Ça vous a plu, hein? 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
1: Le Secours Populaire organise sa braderie Vestipop le samedi 13 juin de 10h à 17h et le dimanche 14 juin de 14h à 17h au 10 avenue Sadi Carnot à Crépy. Sur place, faites le plein de bonnes affaires avec un large choix de vêtements adultes et enfants qui seront proposés à tout petit prix pour soutenir l'association. Dimanche 7 juin de 9h à 19h, nouvelle édition de l'American Cars Festival sur le stade municipal de Nanteuil-le-Haudouin. Au programme, rassemblement de voitures et motos américaines, concerts rock, animations, nombreux stands et plein d'autres surprises. Possibilité de se restaurer sur place. Le prix d'entrée, 3€, comprend un ticket de tombola. Une partie des fonds récoltés seront reversés à l'association Vaincre les maladies lisantes. Préparez-vous à une journée 100% américaine et rock'n'roll le dimanche 7 juin à Nanteuil-le-Haudouin. 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
1: Bienvenue dans les Hauts-de-France. Voici un reportage réalisé par une radio associative de la région.
2: Le 22 mai dernier, sur les coups de 23h, le Racing Club de Lens remportait la première Coupe de France de son histoire, faisant ainsi la fierté de toute une région. Au stade Bollard de Lelys, entre des sangs et or, 38 000 supporters avaient suivi le match sur écran géant ce soir-là. Mais ils étaient près de 50 000 au Stade de France, théâtre de la rencontre. 50 000 qui se sont déplacés, parfois de manière individuelle, parfois en transport en commun. Une logistique qu'il a fallu mettre en place et rapidement. Avec ici le concours de la région Hauts-de-France et de la SNCF pour acheminer 5 000 supporters en TER. Retour quelques heures avant le coup d'envoi à Lens pour se rendre compte de l'effervescence qui a traversé la ville à quelques heures du match avant la libération d'un résultat historique pour le club et la parade festive qui a suivi le lendemain. 12h30 à Lens, le Racing joue la finale de la Coupe de France dans un peu moins de 9h et l'ambiance est déjà là. Le parking de Bollard est déjà bien rempli et on ne croise pas un Lensois dans les rues sans un maillot, sans une écharpe, sans une casquette rouge et jaune. On tombe d'ailleurs sur Nicolas, un supporter impatient qui rejoint déjà le centre-ville pour partir au stade.
3: Quel est le programme pour la journée, Nicolas ?
4: Alors là, bah écoute, je suis allé manger une petite frite avant de partir, histoire de prendre des forces. Puis après, on a départ en bus à 15h depuis Bollard. Donc arrivé vers 18h30, 19h, je pense, près de la fan zone. Et après, on se dirigera vers le Stade de France. Et après, retour en bus à minuit 45 et ici à Lens, sous 3-4 heures. Et si jamais on a gagné, retour à la maison, je ne sais pas quand.
3: Qu'est-ce qu'elle représente justement en tant que supporter cette finale de Coupe de France ?
4: C'est la compétition la plus symbolique niveau français parce que Lens est un club populaire, un club ouvrier. Et la Coupe de France, c'est la compétition populaire par excellence qui mêle le monde professionnel, le monde amateur. Donc c'est pour moi, niveau footballistique, c'est la plus belle des compétitions. Et elle manque au palmarès. Donc pour un club comme Lens, symboliquement le remporter, ça serait formidable. Surtout en cette magnifique saison qu'on a pu vivre. Quoi.
3: Alors tu seras au Stade de France ce soir, tu fais partie des quelques milliers de chanceux. Est-ce que ça a été facile d'obtenir des places ?
4: Alors je vais dire oui parce que je suis abonné. Alors je ne peux pas y aller tout le temps parce que étant divorcé, j'ai mes enfants un week-end sur deux. Mais je cède mon abonnement à un ami, donc ce qui fait que mon abonnement a été badgé pour tous les matchs de la saison. Donc j'étais dans la priorité 1 pour avoir un abonnement. Bon, je suis un peu le père indigne ce soir, puisque j'ai papy-mamie qui vont chercher mon fils à l'école tout à l'heure. Bon, il est pas malheureux, il va dormir chez papy-mamie, il pourra faire la petite veillée pour regarder le match. Et j'en profite, je vais un peu au Stade de France ce soir.
2: Marius et Félix, deux frangins de Givenchy en Goële, eux étaient en gare de Lens. Ils font partie des 5000 supporters acheminés par les TER spéciaux affrétés par la région et par la SNCF.
3: Vous prenez le train de quelle heure là cet après-midi ?
5: On part à 13h45 pour arriver au Stade de France vers 15h, je crois. 16h, je pense.
3: Les places, ça a été facile à avoir pour le Stade de France ?
5: Du tout, moi c'est mon père et mon frère, bah lui ils sont abonnés. Et il m'a donné sa place, mon père il a été gentil parce que moi je suis pas abonné, j'ai pas réussi à avoir de place.
3: Ça représente quoi ce match là pour vous deux ?
5: Bah, ça représente beaucoup de choses parce qu'après la montée en Ligue des Champions, la montée en Ligue 1 quelques années avant, là c'est vrai que c'est un accomplissement de plusieurs années. C'est vrai que ça n'a pas toujours été facile, mais bon, on espère quand même ramener ce trophée qui est jamais venu à Lens.
6: C'est un moment historique et on va s'en rappeler des années, même si on perd, on s'en rappellera des années.
2: Un événement unique, historique, qu'on n'oubliera pas. Et c'est vrai que cette effervescence s'est emparée de la ville. Marius et Félix l'ont bien senti.
5: Bah oui, on n'a jamais vu ça. J'ai jamais vu des centaines de bus, plusieurs trains qui partent dans une ville pour aller supporter un club. Et ouais, on sent qu'il se passe quelque chose. C'est vrai qu'à Lens, on n'a jamais vu ça. Autant de Lensois réunis hors jour de match, enfin en tout cas hors match à Bollard. C'est vrai qu'on n'a jamais vu ça. Donc ça fait vraiment plaisir, à part pour la Coupe du Monde, c'était pour la France, mais là pour Lens, jamais vu ça.
2: À deux pas de là, la Loco, un bar-brasserie bien connu des supporters lensois, est déjà dans l'ambiance.
7: Monsieur Delbois, établissement La Loco à Lens. Ah mais étant commerçant lensois, on est des bébés, on est supporters lensois, donc depuis toujours.
8: Est-ce que votre bar, c'est un peu devenu la réunion de tous les supporters lensois ?
7: Bien sûr, La Loco est réputée et la réputation n'est plus à faire. C'est le rendez-vous incontournable les jours de match à Bollard, tout même en extérieur. Aujourd'hui, c'est un jour exceptionnel, c'est une finale. On met plus d'animation, on a des écrans dehors, on a des stands extérieurs, on a un DJ. On a plein d'animations, c'est un jour exceptionnel.
9: Un spécial pour Paris Nord, voie F, départ 14h10. Merci.
2: 13h, les premiers supporters commencent à affluer en gare de Lens, le tout sous la bonne surveillance des équipes de la SNCF.
9: Jérôme Baudel, je suis directeur régional des TER Hauts-de-France.
3: Expliquez-nous le dispositif du jour.
9: 5 trains de Lens vers Paris, puis 5 trains de Paris vers Lens entre maintenant et 4h du matin. Donc effectivement, c'est un dispositif assez exceptionnel. On a globalement 200 cheminots et cheminotes qui sont mobilisés en front office. Et puis après, il y a tout le travail de préparation pendant les 3 semaines où on a eu la demande et aujourd'hui. Et puis, nos salles de crise sont ouvertes, nos mainteneurs sont mobilisés. Il y a du monde dans les postes de circulation pour que ça se fasse bien. Il y a une grosse, grosse mobilisation. Mais finalement, aujourd'hui, tous les cheminots des Hauts-de-France sont un peu lensois.
3: Un événement qui implique 3 partenaires, donc la région, la SNCF et le Racing Club de Lens. Comment est-ce que ça s'est articulé ce partenariat ?
9: Bah, très bien en fait. La région a discuté avec le RC Lens. On a émis l'hypothèse de faire 5 trains, aller 5 trains retour. Et puis moi j'ai dit ok, on y va. Et donc on s'est mobilisé pour que ça puisse se faire. Dégager les rames, sécuriser le dispositif, identifier les acteurs qui vont accompagner, etc., etc. Ça s'est fait de manière assez naturelle, avec quand même une grosse, grosse mobilisation, parce que finalement on a eu 3 semaines pour pouvoir préparer ça.
3: À quoi on fait attention plus particulièrement ? Est-ce qu'on va jeter un œil à tout ce qui pourrait venir mettre un petit grain de sel dans la machine ? Ça a été quoi les points de vigilance pour vous et vos équipes ?
9: D'abord c'est disponibiliser le matériel. Parce que pendant les travaux, la vente continue. Moi, demain matin, la plupart des rames là, vont faire du commercial. Et donc, c'est extirper des rames pour pouvoir les mettre sur l'événement, sans toucher la pointe ce soir sur la région parisienne, pouvoir faire les trains de nuit, les réengager en production demain. Donc, il y a toute cette ingénierie du plan de transport et de la SNCF qu'il a fallu monter, mobiliser l'ensemble des parties prenantes, les postes de circulation, les contrôleurs, les conducteurs, les mainteneurs, les agents en gare. Donc, c'est un dispositif assez dense et étoffé. Ça, c'est le premier point de vigilance, rendre les choses possibles. Puis après, c'est on transporte 5000 personnes, des hommes et des femmes, des gens qui n'ont pas forcément l'habitude de prendre le train. Donc, c'est un accompagnement, gestion des flux, communication préalable. Et puis, les aspects sûreté, évidemment, pour faire en sorte que toutes ces personnes puissent voyager le plus sereinement possible.
3: Certains vont prendre pour la première fois de leur vie le train.
9: Ouais, je faisais un peu de teasing tout à l'heure. Je questionnais les supporters. Et effectivement, il y a des gens qui prennent pour la première fois le train et qui vont découvrir le RER B. Tout à l'heure en arrivant. Donc il y a quelques précautions d'usage à prendre et puis beaucoup de pédagogie et d'accompagnement. Mais on est aussi là pour ça.
3: On espère aussi, après ce type d'événement, fidéliser justement ces nouveaux clients. On espère qu'ils vont se dire bah, finalement le train c'est pas si mal comparé à la voiture.
9: C'est effectivement l'objectif. Ouais, effectivement, l'objectif, on va dire, en second rang, c'est de montrer qu'en train on peut voyager et de faire en sorte qu'ils reviennent, effectivement.
2: Et cette opération d'acheminement des supporters vers le Stade de France a pu avoir lieu en TER grâce également à la demande de la région, représentée ici par Antoine Silani, vice-président en charge des sports.
10: Je ne voyais pas Xavier Bertrand, le président de région, ne pas agir pour permettre aux supporters du RC Lens de pouvoir aller voir ce match historique. Donc Xavier Bertrand et Christophe Coulon, mon collègue Christophe Coulon, vice-président de la région, se sont tout de suite mobilisés et ont contacté le RC Lens, bien évidemment, et nos partenaires de la SNCF pour obtenir justement ce tarif privilégié et ces trains pour permettre au plus grand nombre d'aller assister à ce moment historique. Donc c'est 17 euros l'aller, 17 euros le retour. Donc une somme assez accessible pour permettre vraiment à ces milliers de supporters du RC Lens, à toute la population du Bassin-Minier et de la région de France, d'assister à ce grand moment qui sera sans aucun doute historique.
3: Alors ce sont des trains qui sont complets, il y a 5000 places qui sont à disposition. Est-ce qu'il y avait de la demande pour plus ?
10: Ah, mais je pense qu'on aurait toujours pu faire plus, mais on a fait ce qui était faisable avec les moyens techniques possibles, avec les locomotives et les trains disponibles. C'est déjà beaucoup, mais bien sûr qu'on aurait pu en remplir 1000 des trains pour le RC Lens. Quand je vois cet engouement dans toute la région, vous savez, me balade un peu partout, on me parle du RC Lens partout. Je veux dire, en tout cas, on a permis quand même à plus de 5000 personnes de se rendre aujourd'hui à la finale.
3: En TER, donc l'accompagnement aussi de la région, on l'a bien compris, parce que depuis quelques années, les liaisons TER entre la région et Paris se sont renforcées.
10: Tout à fait, c'est ce qui a permis aujourd'hui aussi cet accompagnement et ce moment exceptionnel. C'est vraiment ce travail partenarial de la région de France avec la SNCF et le souhait de Xavier Bertrand qui a tout de suite dit « Allez, go, on fonce, on y va, je ne me vois pas rien faire pour aller accompagner nos supporters pour vivre ce grand, grand moment à Paris. »
11: Votre train sera directe jusqu'à la gare de Paris-Nord. Il est prévu 16h05. Nous vous souhaitons un agréable voyage.

0: Attention s'il vous plaît, le train de 14h10 spécial pour Paynor va partir. Attention à la fermeture des portes, attention au départ. À votre attention s'il vous plaît, le train spécial des destinations de Paynor, départ 14h10, voie FE va partir.
1: Et ces trains sont partis à intervalles réguliers entre 13h45 et 15h45, direction la gare du Nord, près de 2 heures de voyage, puis le trajet en RER pour rejoindre le Stade de France et vivre une soirée historique en faisant résonner les chants des supporters lensois. Un reportage signé Julien Maille et Julien Naboc pour Radio Plus.
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0: Payons 5 euros pour les non-adhérents, c'est gratuit pour les adhérents. Prévoir des chaussures de marche, des vêtements adaptés, un gilet réfléchissant et de quoi s'hydrater. Inscription au 06 12 83 31 48 ou à associationformezvous@gmail.com. Venez nombreux. Le Secours Populaire organise sa braderie Vestipop le samedi 13 juin de 10h à 17h et le dimanche 14 juin de 14h à 17h au 10 avenue Sadi Carnot à Crépy. Sur place, faites le plein de bonnes affaires avec un large choix de vêtements adultes et enfants qui seront proposés à tout petit prix pour soutenir l'association. Venez chiner à la première brocante de l'abbaye de Coeuvres et Valserie qui se tiendra le dimanche 7 juin de 7h à 18h. Au programme, une centaine d'exposants, des jeux gonflables, de la musique live, des voitures anciennes, des visites guidées, une tombola et des animations toute la journée. Vous trouverez buvette et restauration sur place. L'entrée sera gratuite et l'ambiance conviviale garantie. 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

0: Madame, monsieur, bonjour. Samedi 6 juin, bienvenue. C'est votre agenda du week-end. Si vous êtes à la recherche d'idées de sortie, découvrez les nombreuses activités proposées dans notre région. Les amis de la forêt d'Oretz vous proposent une matinée ornithologique intitulée « Ouïre et zioter », une sortie guidée par Jacques et Rodolphe Viez. Le départ, c'est à 8h30. Rendez-vous devant l'église d'Ivor ce matin. Le premier samedi du mois à 10h, découvrez l'histoire de l'illustre famille Dumas à travers les collections du musée Alexandre Dumas à Villers-Cotterêts, le général Dumas, héros de la Révolution, Alexandre Dumas père, l'illustre auteur des Trois Mousquetaires qui est né à Villers-Cotterêts en 1802, et Alexandre Dumas fils qui est l'auteur de La Dame aux Camélias, ils n'auront plus de secret pour vous. Tarif 5,05€. Réservation 03 23 96 23 30 ou en écrivant à musée-dumas@mairie-villers-cotterêts.fr. Le musée Alexandre Dumas est situé 24 rue des Moustiers à Villers-Cotterêts. Il vous accueille donc ce matin à 10h. Toujours à Villers-Cotterêts, la médiathèque Alexandre Dumas invite les tout-petits de 6 mois à 4 ans à un voyage au cœur de la nature. Le thème du mois, à la ferme, venez partager un moment doux et complice avec votre enfant autour d'histoires captivantes, de comptines entraînantes et de petits jeux de doigts rigolos. Rendez-vous ce matin de 10h30 à 11h. Rendez-vous à la médiathèque Alexandre Dumas, rue de la Pléiade à Villers-Cotterêts. Participez. Gratuite. Réservation par téléphone 03 23 76 48 20, par courriel médiathèque@mairie-villers-cotterêts.fr. Vous êtes attendus nombreux pour tourner les pages de cette belle aventure. Autre médiathèque, celle de Crépy-en-Valois, elle vous accueille à 10h30 ce matin. Elle organise elle aussi une séance des bébés lecteurs qui est destinée aux enfants de 0 à 3 ans. Et pour participer, là, il faut vous inscrire au 03 44 87 92 53. La médiathèque à Crépy est située place Jean-Philippe Rameau. Le nombre de places est limité. Événement exceptionnel à Crépy-en-Valois avec la MJC Centre Social qui fête ses 30 ans ce samedi. Préparez-vous à une journée inoubliable, festive, une journée pleine de surprises. Rendez-vous de 11h à 19h sur la place Jean-Philippe Rameau à Crépy. Au programme de la journée, structure gonflable pour petits et grands, jeux géants, bois, maquillage, atelier percussion et stand, tricodon. Plongez également dans l'histoire de la MJC grâce à une expo photos et laissez votre trace dans le livre d'or. Ce sera aussi l'occasion de rencontrer l'équipe, de retrouver celles et ceux qui ont fait vibrer la MJC, Centre Social à Crépy, depuis 30 ans. À 11h30 ce matin, lancement officiel en musique avec la chorale parents-enfants animée par Nora Gomery. De 14h à 18h, place au spectacle, jonglerie, marionnettes et animation magique avec la compagnie Y'a plus qu'à. Et à 18h, ne manquez pas le grand final avec le bal des mômes qui sera animé par Luc Allenvers et ses musiciens. Entrée libre et puis notez que votre radio RVM vous proposera une émission en direct cet après-midi de 14h à 17h. Il sera également possible de visiter les locaux de la radio situés 10 place Jean-Philippe Rameau. Une belle journée à partager en famille avec de nombreuses animations pour petits et grands dans une ambiance festive et chaleureuse. De 10h à 18h, ce samedi, célébrer la traditionnelle fête du château organisée par les Amis du Château de Villers-Cotterêts en partenariat avec la Cité internationale de la langue française. Au programme, pique-nique festif, nombreux exposants au savoir-faire unique, spectacle et animation pour un joyeux moment convivial dans le parc du château. Entrée gratuite. Toujours à Villers-Cotterêts, à l'occasion de l'événement national, rendez-vous au jardin, partez à la découverte du parc et des jardins de la Cité internationale de la langue française. Depuis la grande pelouse jusqu'au bout de l'allée royale, le parcours dessiné par le responsable des parcs et jardins de la Cité vous emmène à la découverte de différents points à ne pas manquer et d'espèces d'arbres remarquables. C'est gratuit, c'est en accès libre. Un petit livret vous sera remis pour vous guider. Partez pour une balade bucolique dans le parc de la Cité internationale nationale de la langue française. C'est aujourd'hui et demain de 10h à 18h. Les jardins de Mareuil organisent des portes ouvertes de 10h à 17h30 au programme visite des serres, exposition de tracteurs, vie ma vie de maraîchers, producteurs locaux, ateliers enfants et familles, jeux, animations et tombola, repas maison et buvette sur place, entrée libre et gratuite. C'est une journée conviviale à la ferme qui vous est proposée de façon concrète et vivante. Les jardins de Mareuil sont situés route de Thury à Mareuil sur Ourcq. Sans transition, la Ronde de l'Oise, elle fête cette année sa 70e édition du 4 au 7 juin. L'Oise vibre au rythme des échappées, des sprints et des exploits sportifs avec le grand retour de cette épreuve cycliste professionnelle internationale qui accueille des équipes venues de 17 pays d'Europe, d'Asie et d'Amérique. La troisième étape, Le Plessis-Belleville, Marny-les-Compiègne, passe par le territoire du Pays de Valois, une occasion unique de venir encourager les coureurs au plus près de l'action. Le départ a lieu du Plessis-Belleville aujourd'hui à 12h30. La course passera ensuite à Montagny-Sainte-Félicité, si le long Ogne, Chèvreville, Sennevières, Nanteuil-Audouin, Ormoy-Villers, Duvic, Crépy en Valois, Fresnoy-la-Rivière, Morienval et Pierrefonds. Venez nombreux soutenir les coureurs, venez célébrer ensemble la 70e édition de cette grande fête du cyclisme dans l'Oise. L'association des jardins familiaux organise son loto annuel. C'est à la salle des fêtes de Crépy, dans une ambiance chaleureuse et conviviale. Venez tenter votre chance pour remporter les nombreux lots mis en jeu. Ouverture des portes 14h. Les jeux commencent à 15h30. Renseignements et réservations pour ce loto 06 46 85 88 80. Ce samedi à la Cité internationale de la langue française à Villers-Cotterêts, deux rendez-vous qui sont proposés aux plus jeunes. À 14h30, atelier mots végétalisés, créez votre composition végétale unique à l'aide de brindilles, de branches, de pommes de pin, de mousse et d'autres végétaux. Vous confectionnerez votre tableau décoré pour donner forme à votre mot préféré. Réservation sur le www.cité-langue-française.fr, donc à 14h30. Puis à 16h, ce sera l'heure des ptios, une heure hors du temps pour vous laisser porter par les histoires. Les libraires de l'Arbre à Palabre vous lisent leur coup de cœur jeunesse sur le thème des petites bêtes. C'est gratuit, c'est en accès libre à la Cité internationale de la langue française au château de Villers-Cotterêts. Enfin, à 17h, la commune d'Ermenonville vous invite à un moment culturel convivial avec la représentation de la pièce Crise de famille. Le parking Jean-Jacques Rousseau se transformera pour l'occasion en scène de théâtre à ciel ouvert, une comédie qui aborde avec humour et sensibilité les relations familiales et leurs petits conflits du quotidien. L'événement est gratuit et ouvert à tous. Vous pouvez réserver au 06 17 98 11 97. Venez nombreux soutenir les comédiens, venez partager un grand moment d'humour à Ermenonville à 17h. Des infos à retrouver sur le site radio-valois-mulsien.fr. Quelques autres infos, ce sera tout à l'heure dans la deuxième partie de votre agenda du week-end. Tout de suite la suite du programme sur RVM. Excellent samedi à vous.
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1: Cette semaine dans Des livres à volonté, retour sur un ouvrage présenté précédemment, ceci est une rediffusion.
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1: Bienvenue dans votre chronique littérature avec les libraires, les bibliothécaires du Valois et du Mulcien. On va donc parler d'un nouveau livre cette semaine. Je suis à Crépy en Valois, à la librairie du Valois, avec Laurette. Bonjour Laurette.
4: Bonjour Thomas.
1: Alors, un nouveau livre, celui d'Iliana Xander, ça s'appelle Love Mom, un petit peu d'anglais. Justement, pourquoi avoir choisi ce livre ?
4: Eh bien, on est sur un thriller qui est vraiment palpitant, qui est déroutant et qui va vous tenir en haleine jusqu'à la dernière page.
1: Un thriller, donc ça fait peur ou pas du tout ?
4: Un petit peu, mais j'ai connu pire. Ça va, c'est surtout beaucoup de surprises.
1: Ça marche. Et alors, résumé de ce livre justement d'Iliana Xander ?
4: Eh bien, vous suivez Mackenzie, qui a 21 ans et qui vient de perdre sa mère, donc qui était une grande autrice de thrillers à succès. Et quand elle meurt, en fait, elle reçoit des lettres un peu étranges d'un fan qui lui dit la vérité sur sa mère, sur toute sa vie. Et elle va commencer à mener la propre enquête de son côté sur qui elle était. Et elle va apprendre des choses qu'elle n'aurait peut-être pas voulu savoir.
1: Donc un corbeau qui envoie un peu des courriers ou
4: Oui, c'est un peu ça. Enfin, c'est ce qu'on croit en tout cas.
1: L'intrigue, on adore. On va laisser planer le doute avec ce son de Solar Storm, la tempête solaire, une musique rythmée qui se prête bien à l'intrigue, je trouve, un petit peu épique, à son titre Dark Matter.

0: Et sur ce son un peu épique, mystérieux, on retrouve Laurette, justement, qui continue de nous présenter l'ouvrage Love Mom d'Iliana Xander. Laurette, une citation, un extrait du livre qui vous a marqué.
1: Je n'ai jamais fait de mal à personne. Pourtant, là, maintenant, je meurs d'envie d'abattre mon poing sur le visage qui me toise sur la première page du journal national. Une photo d'elle, avec son rouge à lèvres signature et ses longs cheveux noirs de jais. Le ravissant visage d'un monstre. Oh, que de mensonges! Son sourire glacial me nargue sur le journal entre mes mains tremblantes et je suis prise d'une violente envie de le lui arracher pour effacer son souvenir de mon esprit. Elle l'a bien cherché. Elle méritait de mourir. Mon seul regret est que ce ne soit pas arrivé plus tôt.
0: C'est un peu brut.
1: Effectivement, on entre bien dans le récit par ce prologue.
0: On entre avec fracas dans ce livre. Franchement, si vous aimez les intrigues, le suspense, eh bien évidemment, on vous le conseille. Qu'est-ce que vous avez retenu si on devait retenir un sentiment global de Love Mom?
1: Le suspense, je pense, c'est vraiment le mot maître du livre.
0: Ça, à chaque page, on se demande ce qui va se passer derrière.
1: Exactement, on est surpris vraiment jusqu'à la dernière page, ça nous tient en haleine jusqu'au bout.
0: Alors si vous aimez les thrillers comme ça et l'intrigue, foncez, donc on le rappelle, Love Mom d'Iliana Xander, et c'est disponible aux éditions
1: du Fleuve Noir.
0: Très bien, merci beaucoup Laurette.
1: Merci Thomas.
0: Et on se retrouve la semaine prochaine sur RVM pour parler de nouveaux livres, littérature. N'hésitez pas, si vous nous écoutez en podcast, à nous dire également ce que vous pensez de notre chronique littéraire. À très vite.
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0: 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Dimanche 7 juin, vous êtes attendus très nombreux à la brocante de Séry-Magneval. Vous y trouverez toute une panoplie d'objets divers, à tout petit prix, jouets, vaisselle, objets de décoration, l'occasion de chiner et de vous faire plaisir en famille ou entre amis. Vous trouverez buvettes et restaurations sur place pour profiter de la journée. Dimanche 7 juin, brocante également à Gillaucourt, à Lévignan, à Nanteuil-le-Haudouin, à Baron, à Villers-Cotterêts et sur le parking du magasin Intermarché à Crépy. Dimanche 7 juin, de 9h à 19h, nouvelle édition de l'American Cars Festival sur le stade municipal de Nanteuil-le-Haudouin. Au programme, rassemblement de voitures et motos américaines, concerts rock, animations, nombreux stands et plein d'autres surprises. Possibilité de se restaurer sur place. Le prix d'entrée, 3€, comprend un ticket de tombola. Une partie des fonds récoltés seront reversés à l'association Vaincre les maladies lisantes. Préparez-vous à une journée 100% américaine et rock'n'roll le dimanche 7 juin à Nanteuil-le-Haudouin.
1: Les foulées de Boissy-Frénois reviennent le dimanche 7 juin pour une 8e édition. Les inscriptions sont ouvertes. Alors au programme cette année, des courses de 5, 10, 15 et 20 km, un canicross de 5 km et une marche de 8,5 km. Les récompensés seront les 3 premiers de chaque épreuve, la première féminine de chaque course, le club le plus représenté et une médaille sera offerte à tous les participants. Le départ et l'arrivée s'effectueront au stade de Boissy-Frénois. Alors pour plus de renseignements, allez faire un tour sur la page Facebook ami/Boissy-Frénois.
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1: 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Le farceau à Véronais.
2: Ah oui, ça c'est très connu.
1: Voilà. Ce sont des recettes souvent à base de légumes du potager. Bio si on peut. Cuisine sans souci.
0: Bonjour Hervé.
1: Bonjour Cécile.
0: Alors Hervé, qu'est-ce qu'on va faire de bon aujourd'hui ?
1: Eh bien des blettes à la Florentine.
0: Alors moi j'adore les blettes.
1: Ouais.
0: Et c'est la saison.
1: C'est la saison en plus. Hein.
0: Donc ça tombe très bien.
1: On y va. 1 kg de blettes, 6 œufs, 50 g de beurre, 10 g de crème fraîche épaisse.
0: 100 grammes, c'est mieux que 10.
1: Ah, j'ai dit 10 grammes. 100 grammes, alors 10 fois 10. 100 grammes de crème fraîche épaisse. Une cuillère à soupe de parmesan râpé. Une cuillère à café de baie rose. Une pincée de noix de muscade. Deux cuillères à soupe de vinaigre de vin blanc, si possible. Ou d'alcool, à ce moment-là, s'il n'y a pas de vin. Hein. Une demi-cuillère à café de persil plat, si on en a. Et du sel. Et on aura besoin de 6 ramequins ou des petites cocottes individuelles.
0: Parfait.
1: Allez,
0: c'est parti.
1: On va éplucher et émincer finement les blettes. Et on les plonge 5 minutes dans l'eau bouillante salée. Alors les blettes, ce qu'on peut faire, c'est garder le blanc et mettre le vert de côté. Et le vert, on s'en servira pour faire autre chose.
0: D'accord. Parce que vert... là, toi, dans ta recette, on met les deux. On garde le vert et le blanc ou...
1: Non, moi, je mettrais que le blanc.
0: D'accord.
1: Et le vert, je le garderai de côté.
0: Pour faire des petites lasagnes.
1: On peut mettre tout. Hein. On peut tout mettre. Mais moi, avec le vert, j'aime bien faire des espèces de petites lasagnes.
0: Voilà, moi, je fais des lasagnes.
1: Ou des lasagnes ou faire des petites galettes.
0: Ah oui.
1: On met ça et puis on rajoute un peu de pommes de terre qu'on a fait cuire avec, un œuf, un peu de crème à un œuf et on fait des petites galettes qu'on fait revenir à la poêle.
0: Parfait.
1: Donc c'est bien aussi et puis on peut faire genre... je trouve plus le nom, bon
0: les
1: c'est farsous, pas grave.
0: Tu veux faire
1: genre farsous, voilà.
0: Bah voilà, genre les farsous de la mémé.
1: Ouais, genre farsous avec du verre de blé.
0: C'est petit jingle en fait, ils sont dans le jingle, les farsous.
1: Et dedans on met du lard, on met du jambon payé, voilà. Et voilà.
0: Donc là, comme vous voulez.
1: Comme vous voulez. Vous pouvez mettre le blanc et le vert émincés. C'est-à-dire que le blanc, on va le plonger 5 minutes dans l'eau bouillante parce que le vert, est même pas 5 minutes, on ne met pas dans l'eau bouillante. Hein. Le vert, tu fais cuire à la poêle comme ça.
0: On peut le mettre à la poêle quand on fera cuire après à la poêle.
1: Voilà. Donc okay. Les blancs, on va bien les égoutter. On va faire fondre le beurre dans une sauteuse. On ajoute les blettes.
0: Donc là, dans ce cas-là, on met les blettes. Soit si on a gardé le vert, on met le blanc et les verts que dans la casserole. On est d'accord ?
1: Non, on met le blanc dans la casserole avec de l'eau et le vert, on le mettra juste dans la sauteuse.
0: C'est ça. Au moment où on fait fondre le beurre, on rajoute le vert à ce moment-là.
1: Voilà, voilà, voilà. On va poudrer avec un peu de noix de muscade et on va la cuire environ 20 minutes à feu doux.
0: Ok.
1: On va porter à ébullition une casserole d'eau vinaigrée. On casse un œuf dans une tasse. Quand l'eau frémit, on verse délicatement l'œuf et on va le pocher en rabattant les blancs sur le jaune.
0: Faire un œuf poché, quoi.
1: Ben exactement, un par un, on va retirer l'œuf... dans une écumoire, on va recommencer la même opération avec les autres œufs. Donc l'œuf, on le sort et on le pose sur un torchon, généralement, en attendant. OK ?
0: Parfait.
1: Après, maintenant, il y a des appareils hein, aussi, où on met l'œuf dedans et puis on plonge directement l'appareil dans l'eau bouillante, dans l'eau qui boue, et puis ça permet de garder la forme.
0: Ah d'accord, bah, je ne connais pas. Très bien. Bah, vous, je me renseigne, bravo, je ne suis pas à la page.
1: On va préchauffer le four, thermostat 8.
0: 240 degrés.
1: Voilà.
0: Oh, punaise.
1: Quand les blettes sont cuites, on va ajouter le parmesan et la crème fraîche. On mélange et on poursuit la cuisson encore 5 minutes. On va concasser les baies roses et les ajouter dans la sauteuse. Si on n'en a pas, c'est pas bien grave. Hein.
0: On va rectifier. Un peu de poivre, quoi.
1: Ouais, on va rectifier l'assaisonnement, sel et poivre, évidemment. On va répartir les blettes dans les ramequins. On va poser l'œuf dessus et parsemer avec du persil. Et on enfourne ça pour environ 5 minutes. C'est juste à réchauffer, quoi. Passe au four.
0: C'est du réchauffé.
1: Voilà. Bah, mais c'est bon. C'est bon,
0: très
1: c'est
0: simple.
1: Bon.
0: Ah oui, ça, c'est très bon. Donc, vous pouvez retrouver cette recette en podcast sur notre site rvm93.7. N'oubliez pas, vous pouvez partager avec nous vos recettes, soit en venant avec nous à l'antenne ou en nous les envoyant. Pour ce faire, un numéro de téléphone, le 03 44 59 30 30 et une adresse mail rvm@rvmfm.com. Alors, bon appétit, bien sûr.
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0: coucou.
1: Tu veux pas dire bonjour Hervé?
0: Non.
1: Non?
0: Maman.
1: Oui, maman a dit bonjour Hervé, et bon week-end. Sous le soleil.
0: Bonjour.
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4: Bonjour. Pour commencer cette série d'émissions sur le courrier et les lettres, évoquons quelques chansons sur les différents types de courriers. Pour commencer, quelque chose que l'on n'évoque quasiment plus, la poste restante.
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3: À la recherche d'idées de sortie pour votre week-end, il y a de nombreuses activités qui sont proposées dans votre région. Bienvenue à vous, c'est l'agenda du week-end de ce samedi 6 juin. L'aéroclub René Mouchotte vous donne rendez-vous aujourd'hui et demain dimanche. Rendez-vous de 10h à 18h sur l'aérodrome du Plessis-Belleville afin de fêter son 70e anniversaire. Durant ces deux jours, vous aurez la possibilité de réaliser un vol à découverte à bord de l'un des aéronefs, de découvrir l'histoire de l'aéroclub et d'admirer de nombreux avions de collection. Entrée, parking gratuit, il est possible de vous restaurer sur place. Donc rendez-vous à l'aérodrome du Plessis-Belleville. Après une première édition réussie, l'événement caritatif 24 heures pour les voir sourire revient ce week-end au gymnase La Salamandre à Pont-Sainte-Maxence, organisé par l'association Solidarity Hike. Ce grand relais de line dance et country vise à récolter des fonds au profit de 3 associations engagées chaque jour auprès des enfants malades du service hémato-oncologie pédiatrique du CHU d'Amiens et de leurs proches. Pendant 24 heures, danseurs, bénévoles, visiteurs et familles vont s'immerger dans une ambiance 100% USA Western. Au programme, des animations, structures gonflables, maquillage pour enfants, jeux de société, jeux Far West, balade à moto, loterie, déambulation de comédiens costumés, food truck gourmands et de nombreux cadeaux à gagner. Une atmosphère chaleureuse et dépaysante qui promet de faire voyager petits et grands au cœur de l'Amérique country. Rendez-vous dès 11h ce samedi matin. Rendez-vous au gymnase La Salamandre à Pont-Sainte-Maxence. L'entrée est gratuite. Vous pouvez également réécouter le reportage sur le sujet qui est disponible dans les reportages de L'Oreille dans le coin diffusés cette semaine sur notre antenne. À partir d'aujourd'hui, découvrez la nouvelle exposition temporaire du musée de l'Archerie et du Valois, Archer de la Préhistoire. Vous plongerez au cœur du néolithique pour découvrir le rôle de l'arc dans la vie quotidienne des premiers hommes. Au programme reconstitution, objets originaux et regards d'experts pour vous dévoiler des archers ingénieux. En parallèle, le musée de Crépy vous propose plusieurs animations autour de l'exposition. Le programme détaillé est disponible sur le site www.crepyenvalois.fr. Ce week-end, ne manquez pas la 2e édition du festival La Félicité à Montagny-Sainte-Félicité. Rendez-vous festif, rendez-vous familial avec une programmation éclectique. Au programme ce soir à 19h, une démonstration de breakdance suivie des concerts de Ad Astra et Soul River au stade communal. Et puis demain dimanche à 16h, il y aura un concert de blues du groupe Why Not au stade communal. Entrée gratuite, buvette et restauration sur place tout au long du festival. Un bel événement à vivre en famille ou entre amis pour célébrer la musique dans une ambiance chaleureuse et festive. C'est donc à Montagny, Sainte-Félicité. L'Atelier des Arts, en partenariat avec L'Art en Chemin, présente Les Vers du Nez. Jacques Mougenot dit des poèmes injustement méconnus d'Edmond Rostand. Rendez-vous ce soir à 20h, rendez-vous demain également à 16h. C'est à la Grange, ruelle de la Fontaine de l'Orme à Auger-Saint-Vincent. L'entrée est à 17 euros. Info et billetterie sur atelierdesarts.webly.com. Enfin, notez que demain, vous pouvez participer au Run and Bike d'Ivor, un événement sportif convivial qui propose plusieurs parcours qui sont accessibles à tous, des courses de 1, 5, 10 et 15 km, une marche de 5 km, un circuit VTT de 20 km. Première course dès 9h demain matin. Restauration possible sur place et ambiance garantie. Inscription sur adiorun.fr. Venez nombreux relever le défi ou soutenir les participants. C'est à Ivor demain matin. Des infos retrouvées sur le site radio-valois-mulsien.fr, un agenda du week-end alimenté par les annonces que vous adressez à RVM 10 place Jean-Philippe Rameau, 60 800 Crépy en Valois. Merci d'avoir été à l'écoute de cet agenda du week-end. Tout de suite, c'est la suite du programme sur RVM Radio Valois-Mulsien. Bon week-end à tous.

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Mimosa et Carly Barker, alias les Barker's Sisters, sont étudiantes dans la même classe en master de l'Université des Arts de Tourcoing. Elles ont toutes deux organisé deux expos, l'une à l'Œil du Chat à Arras et l'autre au Camion de Roubaix. Deux expos qui portent sur les souvenirs de leur famille, mais aussi de leur quotidien par le biais de la peinture et de la photo. Pour en savoir plus, entretien avec Mimosa, qui nous explique, entre autres, son rapport à ses différentes techniques et le travail réalisé avec sa sœur.

0: Mimosa, bonjour.
1: Bonjour Boris. Avec Carly, ma sœur, on expose toutes les deux aux deux endroits et on a des pratiques personnelles et des pratiques en duo, enfin une pratique en duo du coup aussi qu'on a développée l'année dernière. Et du coup, à Arras, on a des toiles qu'on a faites dans notre pratique personnelle. Et au Camion, c'est plutôt une expo groupée avec des projets qu'on a faits ensemble et des toiles aussi personnelles de Carly. Voilà.
0: Alors, ça mêle photographie et peinture. Donc là, je vois tes œuvres, enfin vos œuvres plutôt. Et du coup, je me tourne vers celle-là. Alors, je ne sais pas si tu peux nous la décrire un petit peu. Ça ressemble un petit peu à du Hooper.
1: C'est quelque chose qu'elle a déjà entendu. C'est une toile de Carly. J'ai plus le titre, mais il me semble que ça doit être la pharmacie. En tout cas, ça représente une pharmacie dans une soirée un peu hivernale, du coup, avec un décor dans la pharmacie de décoration de Noël, etc., et de guirlande. Et oui, c'est vrai que ça peut faire un peu écho à la peinture d'Hooper. Et c'est, si je dis pas de bêtises, de l'huile. Et voilà, et on est sur un format à peu près 50 par 70 pour imager un peu pour les auditeurs.
0: Ton travail à toi sur ces... j'imagine que tu vas aussi présenter des choses dans l'autre expo à Roubaix. Comment tu fonctionnes, peinture, photo, etc.
1: Pour moi personnellement, en tout cas, j'ai un travail autour de la peinture. C'est ma pratique un peu de cœur. Voilà, la peinture, ça a toujours été. Et donc beaucoup de peinture, pas mal de photos aussi, argentiques, couleurs plutôt. Et Carly, elle fait aussi de la photo argentique, mais plutôt noir et blanc pour elle. Il y a des photos argentiques du coup que Carly a prises et a coulées dans la cire qui sont présentes à l'œil du chat. Et c'est dur de mélanger un peu les deux expos. Mais du coup, je dirais surtout peinture photo pour nous deux. Et on a aussi un travail de l'objet qu'on développe surtout dans notre pratique en duo. Donc un peu de sculpture, de modelage, on va dire, et de travail aussi du carton, travail autour de l'objet, la matérialité, etc.
0: Alors, il y a deux toiles qui m'intriguent. Je vais dire, ça sent la bouffe. Tu peux nous expliquer un petit peu pourquoi vous avez peint, ces plats qui sont présentés.
1: Alors la nourriture, déjà c'est quelque chose qui est très présent dans ma pratique personnelle pour le coup. J'ai beaucoup fait de toiles de... il y a le petit déjeuner anglais, il y a le repas du Crous et j'ai beaucoup fait de gâteaux aussi, des trucs assez dégoulinants et qui peuvent être un peu écœurants. Et c'est quelque chose qui m'intéresse dans la nourriture, c'est ce côté à la fois qui va être écœurant mais qui va aussi être un peu alléchant. Et le grand format du coup, parce que je peins principalement sur des grands formats, ça a grandi l'échelle et du coup on est un peu projeté dans une taille petite, enfin comment dire, ça vient ramener nous à une échelle beaucoup plus petite face à la nourriture du coup qui vient nous engloutir un peu, donc il y a un peu un parallèle comme ça intéressant pour moi et voilà, même visuellement c'est des textures qui m'intéressent et je fais aussi un parallèle entre le fait de peindre et le fait de cuisiner. Donc voilà.
0: Et puis il y a deux autres toiles également. Alors l'une, elle m'intrigue un peu aussi avec ces ballons là, et puis cette dame qui est penchée sur. Tu peux nous expliquer un peu cette toile ?
1: Donc cette toile, elle est basée sur une photo, on peut dire une photo d'archive, en tout cas, enfin une photo de famille. Donc c'est mon père quand il était jeune, qui s'était déguisé, je pense, pour un anniversaire. Et donc il s'était déguisé, donc cette toile c'était un peu une expérimentation de base où je voulais surtout rendre hommage avec la famille, etc. Et la place de la famille est très importante dans mon travail, dans celui de Carly aussi, et dans notre travail en duo. Et c'était un travail surtout de matière, de l'effet de fluorescence qui vient donner un aspect un peu creepy au souvenir. Et à la fois c'est une image assez joyeuse avec les ballons, les couleurs, etc.
0: Et puis il y a une photo, alors je sais pas si c'est une photo de famille... Enfin, une peinture de famille, on va dire. Et là, je trouve que les textures, elles sont complètement différentes de ce qu'on a, de ce qu'on a pu parler avant.
1: Donc, cette peinture-là dont tu parles, c'est une peinture de Carly. Donc c'est une photo de famille. Donc, c'est encore la famille de notre père, notre grand-mère, notre arrière-grand-mère. Et donc Carly, elle, dans son travail, elle parle beaucoup du souvenir, justement, et de réutiliser les photos de famille pour un peu pour un prétexte à la peinture, mais aussi juste pour faire persister le souvenir. Et par rapport à ça, j'aimerais aussi parler un peu de son travail de photo argentique.
0: Ben justement, on va y revenir. Donc, ouais, c'est intéressant parce que c'est un format qui est particulier. Il y a des découpages, il y a plein de choses. C'est du noir et blanc, hein, faut le dire.
1: C'est ça. C'est du noir et blanc, c'est de l'argentique. C'est des tirages qu'elle a développés elle-même et ensuite elle les a coulés dans la cire. Et donc ça a créé un genre d'objet à la fois plus solide, enfin la photo devient objet qui est plus solide mais à la fois il est hyper fragile parce que c'est de la cire donc c'est pas très manipulable et comme on peut le voir du coup ça a un peu, ça a été cassé, ça a été, voilà c'est de la fragilité de l'objet et c'est des photos qui sont des tombes qui vont être reprises par la mairie parce qu'elles ne sont plus entretenues. Et donc, voilà, donc Carly quand elle a pris les photos elle s'est aussi allongée dans le cimetière donc elle est un peu dans la prise de vue. Enfin, tu sais, il y avait quelque chose d'un peu particulier, de s'allonger dans un cimetière, etc. Il y a ça, et le fait juste de faire vivre aussi des tombes qui vont être prises, faire persister le souvenir. Et je trouve que c'est assez représentatif de son travail, en tout cas dans la sémantique de ce dont elle parle.
0: Bon, en tout cas, c'est très intéressant, parce que ben, c'est vrai qu'on a l'impression qu'elles sont perdues, mais en même temps qu'elles vivent, justement, au travers de votre travail photo. Tu peux nous parler également de cette expo qui a lieu également au camion. Alors là, c'est plutôt des souvenirs de famille aussi, hein, bah, évidemment, mais tu peux nous en dire un petit peu plus, parce que Carly, malheureusement, n'est pas là pour répondre. Donc du coup, tu peux nous expliquer un petit peu cette expo également à Roubaix.
1: Tout à fait. L'expo à Roubaix, donc de base, c'était une expo personne, enfin, comment dire, une expo solo pour Carly. Et elle m'a gentiment invitée, donc je suis son artiste invitée pour l'expo. Et donc on s'est dit qu'on allait, en plus de montrer son travail personnel, montrer la pratique en duo qu'on a, donc sous le nom de Sœur Barker, sur Instagram si jamais. On travaille beaucoup sur la famille, et aussi on essaie surtout de s'amuser et de jouer, et de laisser une place au jeu dans l'art contemporain. Donc à Roubaix, au camion, du coup, on va pouvoir trouver des toiles qu'on a faites, donc des très grands formats pour le coup, de à peu près 2 mètres sur 1 mètre et quelques, je ne sais plus exactement, mais à peu près. On a aussi une marelle en forme de Jésus, je ne sais pas si tu l'as vu. C'est une toile, plusieurs bouts de papier qu'on a assemblés, qu'on a peints avec le Christ, du coup. Et donc ça donne une forme de marelle, elle est au sol et les spectateurs sont invités à venir jouer, à sauter sur la marelle. Donc il y a un truc un peu marrant de venir jouer avec des thèmes un peu plus sacrés, un peu tendancieux. Enfin, pas tendancieux, c'est pas le bon mot, mais voilà. Un peu jouer avec les limites, c'est quelque chose qu'on essaie de faire à deux. Il y a ça, qu'est-ce qu'on a d'autre ? On a un cercueil pour Doudou aussi, qu'on a fabriqué.
0: Un cercueil pour Doudou ?
1: Oui, donc c'est le travail de l'objet dont je parlais tout à l'heure. On a fabriqué un cercueil en carton. Enfin, il y a du modelage, tout ça, c'est un travail d'objet. Et dedans, il y a un doudou. Et on a ajouté à ce travail-là une série de photos du cercueil en question dans les cimetières. Donc, on avait été au cimetière pendant la Toussaint, donc c'était un peu particulier aussi. Bref, je vous laisse voir les photos pour voir. Et c'est un peu une image pour enterrer son enfant intérieur. Donc c'est pour les adultes, enfin un jeu pour adultes pour venir enterrer son enfant intérieur. C'est toujours des thèmes un petit peu sensibles, mais on essaie de jouer avec. Et on joue aussi ensemble forcément parce qu'on est sœurs et qu'on s'amuse quand on travaille ensemble.
0: Quand tu parles de doudou justement, est-ce que c'est votre propre doudou ou c'est un doudou inventé ?
1: Là pour le coup, c'est le doudou de notre mère quand elle était enfant.
0: C'est important, hein, j'imagine, la famille pour toi, ta sœur et puis ton entourage. Donc, qu'est-ce qui vous a poussé justement à régurgiter ces souvenirs ?
1: Bah, c'est un peu instinctif en soi. Dans nos pratiques personnelles, c'est aussi ce dont on parle, plus ou moins de la même manière. Enfin, il y a des différences. Et donc, quand on a eu envie de travailler ensemble, pareil, ça s'est venu aussi un peu naturellement. Forcément, il y a des sujets qui sont revenus et la famille a une très grande place pour nous deux. Et je pense que oui, il y a quelque chose de très beau et à la fois qui peut être un peu sensible, amusant. Enfin, c'est un sujet qui est tellement... Je sais pas le mot.
0: On peut dire la nostalgie, la mélancolie.
1: Carrément. Et du coup, c'est quelque chose qui nous anime. Donc voilà, et puis on essaie de s'amuser aussi, surtout beaucoup. Et c'est comme ça qu'on a commencé à travailler ensemble. On se disait aussi que on a nos pratiques perso, on a des lacunes chacune dans ce qu'on fait, et on est aussi complémentaires du coup dans ce qu'on arrive à faire l'une et l'autre. Et donc le fait de travailler ensemble, c'est une manière de donner le meilleur de ce qu'on a à donner et de le mettre dans quelque chose en commun, du coup de créer quelque chose ensemble. Et en tant que sœur aussi, c'est particulier de créer ensemble, parce qu'on le faisait quand on était petite, donc ça nous ramène aussi à notre condition d'enfant et à qui on était quand on était enfant. Et voilà, c'est très très chouette.
0: Depuis combien de temps vous vous intéressez donc à la photographie, la peinture, etc.? C'est vraiment quand vous étiez toute petite, ou c'est venu au fur et à mesure?
1: La peinture, ça a plus ou moins toujours été depuis que je suis enfant. Ma mère fait de la peinture, et donc on a toujours peint avec elle, etc., quand on était jeune. La photo, j'ai eu un appareil photo quand j'avais 10 ans, en cadeau, un petit appareil photo. Et du coup, j'ai toujours aimé ça, j'ai toujours aimé capturer l'instant. Carly, c'était pas forcément son cas. Je sais qu'elle était un peu réticente à la photo en entrant à l'école, quand on a su qu'on allait avoir des cours d'argentique. Et au final, elle est carrément tombée amoureuse de la pratique. Je pense que ce qui lui plaît surtout, c'est le fait de vraiment avoir le travail de l'objet final de A à Z, donc la prise de vue, le développement et jusqu'à l'objet, et d'en faire un peu ce qu'elle veut aussi après. Et voilà, je veux pas trop parler pour elle, mais il me semble que c'est ce qui lui plaît. Et pour la peinture, bah pareil, du coup, on a la même enfance, donc même histoire, elle a toujours peint.
0: Bah merci Mimosa, et puis bah bonne continuation donc pour votre travail d'artiste avec les peintures et les photographies.
1: Merci beaucoup Boris.
0: Interview réalisée en compagnie de Mimosa Barker pour évoquer deux expos autour de leurs souvenirs de famille à l'œil du chat d'Arras et au camion de Roubaix. Ce sujet a été réalisé par Boris Guyot de Radio PFM.
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0: Coucou.
1: Tu veux pas dire bonjour Hervé?
0: Non.
1: Non?
0: Maman.
1: Oui, maman dit bonjour Hervé, bon week-end, sous le soleil.
0: Bonjour.

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1: Mardi 9 juin, le club de tennis de Béthisy-Saint-Pierre reçoit la seule étape dans l'Oise du Tennis Tour. Cette animation gratuite permet à tous, et notamment aux enfants, de découvrir les différents sports de raquettes à travers des animations ludiques accompagnées de moniteurs diplômés. L'entrée sera libre mardi de 16h30 à 19h, rue Maurice Choron à Béthisy-Saint-Pierre. Vous êtes attendus nombreux pour partager un moment sportif et convivial autour du tennis et du pickleball. Mardi 9 juin à 20h, le ciné rural est de retour à Gillaucourt avec le film Mauvaise Pioche, une comédie réalisée par Gérard Jugnot. La projection aura lieu dans la salle du conseil, place du château. Après la séance, vous pourrez prolonger la soirée autour d'un moment convivial, d'échange et de partage. Chacun est libre d'apporter quelques boissons, snacks, gâteaux ou autres gourmandises à partager. L'équipe de ciné rural Gillaucourt compte sur votre joyeuse présence.
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0: Madame, monsieur, bonjour. Samedi 6 juin, bienvenue. C'est votre agenda du week-end. Si vous êtes à la recherche d'idées de sortie, découvrez les nombreuses activités proposées dans notre région. Les amis de la forêt d'Oretz vous proposent une matinée ornithologique intitulée « Ouïr et zioter », une sortie guidée par Jacques et Rodolphe Viez. Le départ, c'est à 8h30. Rendez-vous devant l'église d'Ivor ce matin. Le premier samedi du mois à 10h, découvrez l'histoire de l'illustre famille Dumas à travers les collections du musée Alexandre Dumas à Villers-Cotterêts, le général Dumas, héros de la Révolution, Alexandre Dumas père, l'illustre auteur des Trois Mousquetaires qui est né à Villers-Cotterêts en 1802 et Alexandre Dumas fils qui est l'auteur de la Dame aux Camélia, ils n'auront plus de secrets pour vous. Tarif 5,05€, réservation 03 23 96 23 30 ou en écrivant à musée-dumas@mairie-villers-cotterêts.fr. Le musée Alexandre Dumas est situé 24 rue des Moustiers à Villers-Cotterêts. Il vous accueille donc ce matin à 10h. Toujours à Villers-Cotterêts, la médiathèque Alexandre Dumas invite les tout-petits de 6 mois à 4 ans à un voyage au cœur de la nature. Le thème du mois, à la ferme, venez partager un moment doux et complice avec votre enfant autour d'histoires captivantes, de comptines entraînantes et de petits jeux de doigts rigolos. Rendez-vous ce matin de 10h30 à 11h. Rendez-vous à la médiathèque Alexandre Dumas, rue de la Pléiade à Villers-Cotterêts. Participation gratuite. Réservation par téléphone 03 23 76 48 20, par courriel médiathèque@mairie-villers-cotterêts.fr. Vous êtes attendus nombreux pour tourner les pages de cette belle aventure. Autre médiathèque, celle de Crépy-en-Valois, elle vous accueille à 10h30 ce matin. Elle organise elle aussi une séance des bébés lecteurs qui est destinée aux enfants de 0 à 3 ans. Et pour participer, là, il faut vous inscrire au 03 44 87 92 53. La médiathèque à Crépy est située place Jean-Philippe Rameau. Le nombre de places est limité. Événement exceptionnel à Crépy-en-Valois avec la MJC Centre Social qui fête ses 30 ans ce samedi. Préparez-vous à une journée inoubliable, festive, une journée pleine de surprises. Rendez-vous de 11h à 19h sur la place Jean-Philippe Rameau à Crépy. Au programme de la journée, structure gonflable pour petits et grands, jeux géants, bois, maquillage, atelier percussion et stand, tricodon. Plongez également dans l'histoire de la MJC grâce à une exposition photos et laissez votre trace dans le livre d'or. Ce sera aussi l'occasion de rencontrer l'équipe, de retrouver celles et ceux qui ont fait vibrer la MJC, Centre Social à Crépy, depuis 30 ans. À 11h30 ce matin, lancement officiel en musique avec la chorale parents-enfants animée par Nora Gomery. De 14h à 18h, place au spectacle, jonglerie, marionnettes et animation magique avec la compagnie Y'a plus qu'à. Et à 18h, ne manquez pas le grand final avec le bal des mômes qui sera animé par Luc à l'envers et ses musiciens. Entrée libre et puis notez que votre radio RVM vous proposera une émission en direct cet après-midi de 14h à 17h. Il sera également possible de visiter les locaux de la radio situés 10 place Jean-Philippe Rameau. Une belle journée à partager en famille avec de nombreuses animations pour petits et grands dans une ambiance festive et chaleureuse. De 10h à 18h, ce samedi, célébrer la traditionnelle fête du château organisée par les Amis du Château de Villers-Cotterêts en partenariat avec la Cité internationale de la langue française. Au programme, pique-nique festif, nombreux exposants au savoir-faire unique, spectacle et animation pour un joyeux moment convivial dans le parc du château. Entrée gratuite. Toujours à Villers-Cotterêts, à l'occasion de l'événement national, rendez-vous au jardin, partez à la découverte du parc et des jardins de la Cité internationale de la langue française. Depuis la Grande Pelouse jusqu'au bout de l'Allée Royale, le parcours dessiné par le responsable des parcs et jardins de la Cité vous emmène à la découverte de différents points à ne pas manquer et d'espèces d'arbres remarquables. C'est gratuit, c'est en accès libre. Un petit livret vous sera remis pour vous guider. Partez pour une balade bucolique dans le parc de la Cité internationale nationale de la langue française. C'est aujourd'hui et demain de 10h à 18h. Les jardins de Mareuil organisent des portes ouvertes de 10h à 17h30 au programme visite des serres, exposition de tracteurs, vie ma vie de maraîchers, producteurs locaux, ateliers enfants et familles, jeux, animations et tombola, repas maison et buvette sur place, entrée libre et gratuite. C'est une journée conviviale à la ferme qui vous est proposée de façon concrète et vivante. Les jardins de Mareuil sont situés route de Thury à Mareuil. Sur Ourcq. Sans transition, la Ronde de l'Oise, elle fête cette année sa 70e édition du 4 au 7 juin. L'Oise vibre au rythme des échappées, des sprints et des exploits sportifs avec le grand retour de cette épreuve cycliste professionnelle internationale qui accueille des équipes venues de 17 pays d'Europe, d'Asie et d'Amérique. La troisième étape, Le Plessis-Belleville, Marny-les-Compiègne, passe par le territoire du Pays de Valois, une occasion unique de venir encourager les coureurs au plus près de l'action. Le départ a lieu du Plessis-Belleville aujourd'hui à 12h30. La course passera ensuite à Montagny-Sainte-Félicité, Sillelon, Ogne, Chèvreville, Sennevières, Nanteuil-Audouin, Ormoy-Villers, Duvic, Crépy-en-Valois, Fresnoy-la-Rivière, Morienval et Pierrefonds. Venez nombreux soutenir les coureurs, venez célébrer ensemble la 70e édition de cette grande fête du cyclisme dans l'Oise. L'association des jardins familiaux organise son loto annuel. C'est à la salle des fêtes de Crépy, dans une ambiance chaleureuse et conviviale. Venez tenter votre chance pour remporter les nombreux lots mis en jeu. Ouverture des portes 14h. Les jeux commencent à 15h30. Renseignements et réservations pour ce loto 06 46 85 88 80. Ce samedi à la Cité internationale de la langue française à Villers-Cotterêts, deux rendez-vous qui sont proposés aux plus jeunes. À 14h30, atelier mots végétalisés. Créez votre composition végétale unique à l'aide de brindilles, de branches, de pommes de pin, de mousse et d'autres végétaux. Vous confectionnerez votre tableau décoré pour donner forme à votre mot préféré. Réservation sur le www.cité-langue-française.fr, donc à 14h30. Puis à 16h, ce sera l'heure des ptios, une heure hors du temps pour vous laisser porter par les histoires. Les libraires de l'Arbre à Palabre vous lisent leur coup de cœur jeunesse sur le thème des petites bêtes. C'est gratuit, c'est en accès libre à la Cité internationale de la langue française au château de Villers-Cotterêts. Enfin, à 17h, la commune d'Ermenonville vous invite à un moment culturel convivial avec la représentation de la pièce Crise de famille. Le parking Jean-Jacques Rousseau se transformera pour l'occasion en scène de théâtre à ciel ouvert, une comédie qui aborde avec humour et sensibilité les relations familiales et leurs petits conflits du quotidien. L'événement est gratuit et ouvert à tous. Vous pouvez réserver au 06 17 98 11 97. Venez nombreux soutenir les comédiens, venez partager un grand moment d'humour à Ermenonville à 17h. Des infos à retrouver sur le site radio-valois-mulcien.fr. Quelques autres infos, ce sera tout à l'heure dans la deuxième partie de votre agenda du week-end. Tout de suite la suite du programme sur RVM. Excellent samedi à vous.
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2: Le 22 mai dernier, sur les coups de 23h, le Racing Club de Lens remportait la première Coupe de France de son histoire, faisant ainsi la fierté de toute une région. Au stade Bollard de Lelys, entre des sangs et or, 38 000 supporters avaient suivi le match sur écran géant ce soir-là. Mais ils étaient près de 50 000 au Stade de France, théâtre de la rencontre. 50 000 qui se sont déplacés, parfois de manière individuelle, parfois en transport en commun. Une logistique qu'il a fallu mettre en place et rapidement. Avec ici le concours de la région Hauts-de-France et de la SNCF pour acheminer 5 000 supporters en TER. Retour quelques heures avant le coup d'envoi à Lens pour se rendre compte de l'effervescence qui a traversé la ville à quelques heures du match avant la libération d'un résultat historique pour le club et la parade festive qui a suivi le lendemain. 12h30 à Lens, le Racing joue la finale de la Coupe de France dans un peu moins de 9h et l'ambiance est déjà là. Le parking de Bollard est déjà bien rempli et on ne croise pas un Lensois dans les rues sans un maillot, sans une écharpe, sans une casquette rouge et jaune. On tombe d'ailleurs sur Nicolas, un supporter impatient qui rejoint déjà le centre-ville pour partir au stade.
3: Quel est le programme pour la journée, Nicolas ?
4: Alors là, je suis allé manger une petite frite avant de partir, histoire de prendre des forces. Puis après, on a départ en bus à 15h depuis Bollard. Donc arrivé vers 18h30, 19h, je pense, près de la fan zone. Et après, on se dirigera vers le Stade de France. Et après, retour en bus à minuit 45 et ici à Lens, sous 3-4 heures, et si jamais on a gagné, retour à la maison, je ne sais pas quand.
3: Qu'est-ce qu'elle représente justement en tant que supporter cette finale de Coupe de France ?
4: C'est la compétition la plus symbolique niveau français, parce que Lens est un club populaire, un club ouvrier, et la Coupe de France, c'est la compétition populaire par excellence qui mêle le monde professionnel, le monde amateur. Donc pour moi, niveau footballistique, c'est la plus belle des compétitions, et elle manque au palmarès, donc... Pour un club comme Lens, symboliquement, le remporter, ça serait formidable, surtout en cette magnifique saison qu'on a pu vivre. Quoi.
3: Alors, tu seras au Stade de France ce soir, tu fais partie des quelques milliers de chanceux. Est-ce que ça a été facile d'obtenir des places ?
4: Alors, je vais dire oui, parce que je suis abonné. Alors, je ne peux pas y aller tout le temps, parce que étant divorcé, j'ai mes enfants un week-end sur deux, mais je cède mon abonnement à un ami. Donc, ce qui fait que mon abonnement a été badgé pour tous les matchs de la saison. Donc, j'étais dans la priorité 1 pour avoir un abonnement. Bon, je suis un peu le père indigne ce soir, puisque j'ai... papy mamie qui vont chercher mon fils à l'école tout à l'heure. Bon, il est pas malheureux, il va dormir chez papy mamie, il pourra faire la petite veillée pour regarder le match. Et j'en profite, je vais un peu au Stade de France ce soir.
2: Marius et Félix, deux frangins de Givenchy en Goële, eux étaient en gare de Lens. Ils font partie des 5000 supporters acheminés par les TER spéciaux affrétés par la région et par la SNCF.
3: Vous prenez le train de quelle heure là cet après-midi ?
5: On part à 13h45 pour arriver au Stade de France vers 15h, 16h, je pense.
3: Les places, ça a été facile à avoir pour le Stade de France ?
5: Du tout, moi c'est mon père et mon frère, lui ils sont abonnés. Et il m'a donné sa place, mon père il a été gentil, parce que moi je suis pas abonné, j'ai pas réussi à avoir de place.
3: Ça représente quoi ce match-là pour vous deux ?
5: Ça représente beaucoup de choses, parce qu'après la montée en Ligue des Champions, la montée en Ligue 1 quelques années avant, là c'est vrai que c'est un accomplissement de plusieurs années. C'est vrai que ça n'a pas toujours été facile, mais bon, on espère quand même ramener ce trophée qui est jamais venu à Lens.
6: C'est un moment historique et on va s'en rappeler des années, même si on perd, on s'en rappellera des années.
2: Un événement unique, historique, qu'on n'oubliera pas. Et c'est vrai que cette effervescence s'est emparée de la ville. Marius et Félix l'ont bien senti.
5: Oui, on n'a jamais vu ça. J'ai jamais vu des centaines de bus, plusieurs trains qui partent dans une ville pour aller supporter un club. Et on sent qu'il se passe quelque chose.
7: C'est vrai qu'à Lens, on n'a jamais vu ça. Autant de Lensois réunis hors jour de match, match à Bollard. C'est vrai qu'on n'a jamais vu ça. Donc ça fait vraiment plaisir, à part pour la Coupe du Monde. C'était pour la France, mais là pour Lens, jamais vu ça.
2: À deux pas de là, la Loco, un bar-brasserie bien connu des supporters lensois, est déjà dans l'ambiance.
8: Monsieur Delbois, établissement La Loco à Lens. Ah mais étant commerçant lensois, on est des bébés, on est supporters lensois, donc depuis toujours.
9: Est-ce que votre bar, c'est un peu devenu la réunion de tous les supporters lensois ?
8: Bien sûr, La Loco est réputée et la réputation n'est plus à faire. C'est le rendez-vous incontournable les jours de match à Bollard, tout même en extérieur. Aujourd'hui, c'est un jour exceptionnel, c'est une finale. On met plus d'animation, on a des écrans dehors, on a des stands extérieurs, on a un DJ, on a plein d'animations, c'est un jour exceptionnel.
10: Un spécial pour Paris Nord, voie F, départ 14h10, merci.
2: 13h, les premiers supporters commencent à affluer en gare de Lens, le tout sous la bonne surveillance des équipes de la SNCF.
11: Jérôme Baudel, je suis directeur régional des TER Hauts-de-France.
3: Expliquez-nous le dispositif du jour.
11: 5 trains de Lens vers Paris, puis 5 trains de Paris vers Lens entre maintenant et 4h du matin. Donc effectivement, c'est un dispositif assez exceptionnel. On a globalement 200 cheminots et cheminotes qui sont mobilisés en front office. Et puis après, il y a tout le travail de préparation pendant les 3 semaines où on a eu la demande et aujourd'hui. Et puis, nos salles de crise sont ouvertes, nos mainteneurs sont mobilisés. Il y a du monde dans les postes de circulation pour que ça se fasse bien. Il y a une grosse, grosse mobilisation. Mais finalement, aujourd'hui, tous les cheminots des Hauts-de-France sont un peu lensois.
3: Un événement qui implique 3 partenaires, donc la région, la SNCF et le Racing Club de Lens. Comment est-ce que ça s'est articulé ce partenariat ?
11: Bah, très bien en fait. La région a discuté avec le RC Lens. On a émis l'hypothèse de faire 5 trains, aller 5 trains retour. Et puis moi j'ai dit ok, on y va. Et donc on s'est mobilisé pour que ça puisse se faire. Dégager les rames, sécuriser le dispositif, identifier les acteurs qui vont accompagner, etc., etc. Ça s'est fait de manière assez naturelle, avec quand même une grosse mobilisation, parce que finalement on a eu 3 semaines pour pouvoir préparer ça.
3: À quoi on fait attention plus particulièrement ? Est-ce qu'on va jeter un œil à tout ce qui pourrait venir mettre un petit grain de sel dans la machine ? Ça a été quoi les points de vigilance pour vous et vos équipes ?
11: D'abord c'est disponibiliser le matériel. Parce que pendant les travaux, la vente continue. Moi, demain matin, la plupart des rames là, vont faire du commercial. Et donc, c'est extirper des rames pour pouvoir les mettre sur l'événement, sans toucher la pointe ce soir sur la région parisienne, pouvoir faire les trains de nuit, les réengager en production demain. Donc, il y a toute cette ingénierie du plan de transport et de la SNCF qu'il a fallu monter, mobiliser l'ensemble des parties prenantes, les postes de circulation, les contrôleurs, les conducteurs, les mainteneurs, les agents en gare. Donc, c'est un dispositif assez dense et étoffé. Ça, c'est le premier point de vigilance, rendre les choses possibles. Puis après, c'est on transporte 5000 personnes, des hommes et des femmes, des gens qui n'ont pas forcément l'habitude de prendre le train. Donc, c'est un accompagnement, gestion des flux, communication préalable. Et puis, les aspects sûreté, évidemment, pour faire en sorte que toutes ces personnes puissent voyager le plus sereinement possible.
3: Certains vont prendre pour la première fois de leur vie le train.
11: Ouais, je faisais un peu de teasing tout à l'heure. Je questionnais les supporters. Et effectivement, il y a des gens qui prennent pour la première fois le train et qui vont découvrir le RER B. Tout à l'heure en arrivant. Donc il y a quelques précautions d'usage à prendre et puis beaucoup de pédagogie et d'accompagnement. Mais on est aussi là pour ça.
3: On espère aussi, après ce type d'événement, fidéliser justement ces nouveaux clients. On espère qu'ils vont se dire bah, finalement le train c'est pas si mal comparé à la voiture.
11: C'est effectivement l'objectif. Ouais, effectivement. L'objectif, on va dire, en second rang, c'est de montrer qu'en train on peut voyager et de faire en sorte qu'ils reviennent, effectivement.
2: Et cette opération d'acheminement des supporters vers le Stade de France a pu avoir lieu en TER grâce également à la demande de la région, représentée ici par Antoine Silani, vice-président en charge des sports.
12: Je ne voyais pas Xavier Bertrand, le président de région, ne pas agir pour permettre aux supporters du RC Lens de pouvoir aller voir ce match historique. Donc Xavier Bertrand et Christophe Coulon, mon collègue Christophe Coulon, vice-président de la région, se sont tout de suite mobilisés et ont contacté le RC Lens, bien évidemment, et nos partenaires de la SNCF pour obtenir justement ce tarif privilégié et ces trains pour permettre au plus grand nombre d'aller assister à ce moment historique. Donc c'est 17 euros l'aller, 17 euros le retour. Donc une somme assez accessible pour permettre vraiment à ces milliers de supporters du RC Lens, à toute la population du bassin minier et de la région de France, d'assister à ce grand moment qui sera sans aucun doute historique.
3: Alors ce sont des trains qui sont complets, il y a 5000 places qui sont à disposition. Est-ce qu'il y avait de la demande pour plus ?
12: Ah, mais je pense qu'on aurait toujours pu faire plus, mais on a fait ce qui était faisable avec les moyens techniques possibles, avec les locomotives et les trains disponibles. C'est déjà beaucoup, mais bien sûr qu'on aurait pu en remplir 1000 des trains pour le RC Lens. Quand je vois cet engouement dans toute la région, vous savez, me balade un peu partout, on me parle du RC Lens partout. Je veux dire, en tout cas, on a permis quand même à plus de 5000 personnes de se rendre aujourd'hui à la finale.
3: En TER, donc l'accompagnement aussi de la région, on l'a bien compris, parce que depuis quelques années, les liaisons TER entre la région et Paris se sont renforcées.
12: Tout à fait, c'est ce qui a permis aujourd'hui aussi cet accompagnement et ce moment exceptionnel. C'est vraiment ce travail partenarial de la région de France avec la SNCF et le souhait de Xavier Bertrand qui a tout de suite dit « Allez, go, on fonce, on y va, on ne voit pas rien faire pour aller accompagner nos supporters pour vivre ce grand, grand moment à Paris. »
13: Votre train sera directe jusqu'à la gare de Paris-Nord, arrivée prévue 16h05. Nous vous souhaiterons un agréable voyage.

0: Attention, s'il vous plaît, le train de 14h10 spécial pour Paris-Nord va partir. Attention à la fermeture des portes, attention au départ. À votre attention, s'il vous plaît, le train spécial des destinations de Paris-Nord, départ 14h10, voie F va partir.
1: Et ces trains sont partis à intervalles réguliers entre 13h45 et 15h45, direction la gare du Nord, près de 2 heures de voyage, puis le trajet en RER pour rejoindre le Stade de France et vivre une soirée historique en faisant résonner les chants des supporters lensois. Un reportage signé Julien Maille et Julien Naboc pour Radio Plus.
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À la recherche d'idées de sortie pour votre week-end, il y a de nombreuses activités qui sont proposées dans votre région. Bienvenue à vous, c'est l'agenda du week-end de ce samedi 6 juin. L'aéroclub René Mouchotte vous donne rendez-vous aujourd'hui et demain dimanche. Rendez-vous de 10h à 18h sur l'aérodrome du Plessis-Belleville afin de fêter son 70e anniversaire. Durant ces deux jours, vous aurez la possibilité de réaliser un vol découverte à bord de l'un des aéronefs, de découvrir l'histoire de l'aéroclub et d'admirer de nombreux avions de collection. Entrée, parking gratuit, il est possible de vous restaurer sur place. Donc rendez-vous à l'aérodrome du Plessis-Belleville. Après une première édition réussie, l'événement caritatif 24 heures pour les voir sourire revient ce week-end au gymnase La Salamandre à Pont-Sainte-Maxence, organisé par l'association Solidarity Hike. Ce grand relais de line dance et country vise à récolter des fonds au profit de 3 associations engagées chaque jour auprès des enfants malades du service hémato-oncologie pédiatrique du CHU d'Amiens et de leurs proches. Pendant 24 heures, danseurs, bénévoles, visiteurs et familles vont s'immerger dans une ambiance 100% USA Western. Au programme, des animations, structures gonflables, maquillage pour enfants, jeux de société, jeux Far West, balade à moto, loterie, déambulation de comédiens costumés, food truck gourmands et de nombreux cadeaux à gagner. Une atmosphère chaleureuse et dépaysante qui promet de faire voyager petits et grands au cœur de l'Amérique country. Rendez-vous dès 11h ce samedi matin. Rendez-vous au gymnase La Salamandre à Pont-Sainte-Maxence. L'entrée est gratuite. Vous pouvez également réécouter le reportage sur le sujet qui est disponible dans les reportages de L'Oreille dans le coin diffusés cette semaine sur notre antenne. À partir d'aujourd'hui, découvrez la nouvelle exposition temporaire du musée de l'Archerie et du Valoir chez de la Préhistoire. Vous plongerez au cœur du néolithique pour découvrir le rôle de l'arc dans la vie quotidienne des premiers hommes. Au programme reconstitution, objets originaux et regards d'experts pour vous dévoiler des archers ingénieux. En parallèle, le musée de Crépy vous propose plusieurs animations autour de l'exposition. Le programme détaillé est disponible sur le site www.crépyenvalois.fr. Ce week-end, ne manquez pas la deuxième édition du festival La Félicité à Montagny-Sainte-Félicité. Rendez-vous festif, rendez-vous familial avec une programmation éclectique. Au programme ce soir à 19h, une démonstration de breakdance suivie des concerts de Ad Astra et Soul River au stade communal. Et puis demain dimanche à 16h, il y aura un concert de blues du groupe Why Not au stade communal. Entrée gratuite, buvette et restauration sur place tout au long du festival. Un bel événement à vivre en famille ou entre amis pour célébrer la musique dans une ambiance chaleureuse et festive. C'est donc à Montagny-Sainte-Félicité. L'Atelier des Arts, en partenariat avec l'Art en Chemin, présente Les Vers du Nez. Jacques Mougenot dit des poèmes injustement méconnus d'Edmond Rostand. Rendez-vous ce soir à 20h, rendez-vous demain également à 16h. C'est à la Grange, ruelle de la Fontaine de l'Orme à Auger-Saint-Vincent. L'entrée est à 17€, info et billetterie sur atelierdesarts.weebly.com. Enfin, notez que demain, vous pouvez participer au Run and Bike d'Ivor, un événement sportif convivial qui propose plusieurs parcours qui sont accessibles à tous, des courses de 1, 5, 10 et 15 km, une marche de 5 km, un circuit VTT de 20 km, première course dès 9h demain matin, restauration possible sur place et ambiance garantie, inscription sur adiorun.fr, venez nombreux relever le défi ou soutenir les participants, c'est à Ivor demain matin. Des
infos à retrouver sur le site radio-valois-mulsien.fr, un agenda du week-end alimenté par les annonces que vous adressez à RVM 10 place Jean-Philippe Rameau, 60 800 Crépy en Valois. Merci d'avoir été à l'écoute de cet agenda du week-end. Tout de suite, c'est la suite du programme sur RVM Radio Valois-Mulsien. Bon week-end à tous.

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4: Nous sommes aujourd'hui le 6 juin. Nous continuons de faire découvrir l'univers de Sleep, cet artiste qui adore bien sûr le basketball, mais également les tableaux de renom qu'il a pu revisiter en ajoutant des éléments, des maillots de basket, par exemple de NBA. Et tout ça, c'est à découvrir dans une grande expo du côté de la Savoie. Il nous en parle justement de ses collages consacrés donc à son sport préféré et surtout du retour du public.
5: Vous appelez ça du art hacking. C'est marrant.
6: Ouais, en l'occurrence, c'est le terme qui m'a paru le plus pertinent pour parler de cette collection de tableaux, parce que c'est vrai que j'avais, en travaillant dessus, j'avais cette idée de vraiment faire rentrer l'univers de la NBA et toute sa mythologie dans ces tableaux anciens. En fait, je voulais faire se confronter ces deux mondes. Et pour moi, c'est vrai que le hacking, c'était ce qui me paraissait le plus pertinent comme nom. Ouais. C'était vraiment cette sensation de se faire déposséder de l'idée initiale pour raconter autre chose.
4: En fait, vous choisissez aussi les tableaux, vous avez choisi aussi les tableaux que vous vouliez un peu revisiter aussi avec des maillots d'aujourd'hui, notamment des Spurs par exemple, de Jazz, de Utah, etc. Mais c'est aussi pour raconter quelque chose, faire passer aussi un message, ou ce sont des choix presque aléatoires concernant...
6: Alors non, justement, c'est vraiment pas aléatoire. La base de ce travail artistique, c'est vraiment les histoires que je voulais raconter. Donc c'était me replonger dans cette période que j'avais connue autour des années 90, faire un parallèle

0: parallèle un peu entre la passion que j'avais quand je suivais ce sport et la passion religieuse qui est exprimée dans les tableaux, et puis raconter tous les mythes et légendes en fait qui ont construit cette passion. Ça peut être des joueurs, mais ça peut être aussi des moments, des lieux, des choses comme ça. Et donc c'était vraiment la base, c'est vraiment l'histoire que je voulais raconter. À partir de là, après j'ai cherché les tableaux qui me permettaient de raconter ces histoires là de les détourner en utilisant comme souvent un peu l'ironie, le second degré pour raconter des histoires précises. Mais c'est vraiment la base, c'est vraiment l'histoire que je voulais raconter.
1: Alors forcément, vous amoureux de basket, il y a bien un tableau qui vous a tout de suite interpellé quand vous vous êtes dit je vais faire ce tableau là, je vais mettre ces maillots là. Il y a bien un premier tableau qui vous a tout de suite sauté à l'esprit pour dire allez, je commence par celui-là. Quel est-il?
0: Alors le premier, je sais pas si le premier c'est le plus pertinent, parce que le premier c'était un essai, c'était plus une blague en fait que je voulais faire. C'est une référence à un joueur qu'on affectionnait particulièrement avec mon frère, avec qui on s'est longtemps disputé sur les playgrounds. Mais celui qui est venu, qui a vraiment lancé ça, je pense que c'est un tableau qui représente un joueur qui est perdu dans le, enfin qui représente un joueur non, qui représente Jésus perdu dans le désert. Et que j'ai détourné pour raconter l'histoire de Patrick Ewing, le joueur des Knicks, qui a vécu toute sa carrière en passant à chaque fois très proche du titre, mais qu'il a jamais eu. C'est vraiment peut-être ce tableau qui a lancé la série. Ouais.
1: Pour celles et ceux qui seraient intéressés pour aller découvrir cette exposition de beaux tableaux anciens avec des éléments de la NBA, n'hésitez pas à vous rendre à la conciergerie à la Motte Servolex dans le département de la Savoie, juste à côté de Chambéry. C'est jusqu'au 27 juin prochain. Et si vous êtes plus curieux de l'univers de Sleep, n'hésitez pas à vous rendre sur son site internet iamsleep.com pour tout connaître sur l'artiste, mais également sur Double Double, vous aurez toutes les informations. Allez, quant à nous, on se retrouve demain pour d'autres histoires d'un jour avec Mémoire Sport.

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12: Bonjour, Cinérama, c'est 30 minutes pour parler de cinéma. Alors on parle des films qui sont sur les écrans. On a l'habitude de jouer à des blind tests sonores et ce sera le cas cette semaine avec la filmographie de Agnès Jaoui. Alors pas en tant que réalisatrice, même si elle a sorti un film qui s'appelle L'objet du délit, nous jouerons avec la filmographie d'Agnès Jaoui, mais actrice. Et ça c'est un peu différent évidemment. Alors il y a des films qui étaient présentés à Cannes, c'était le cas de ce film d'Agnès Jaoui que j'avais raté pendant le festival, mais il y en a un que j'ai pas raté, c'est La bataille de Gaulle, L'âge de fer d'Antonin Baudry, et je vous en parlerai dans cette émission, puis je vous parlerai aussi d'un autre film qui était lui sorti à Cannes dans Un certain regard, c'était en 2025 déjà, il sort seulement maintenant, c'est un film plutôt formidable qui s'appelle The Plague, soit La Peste. Et puis toi, Guillaume, tu as un film et il est sur les plateformes.
13: Oui, mais il était à Cannes aussi, c'est le premier film de John Travolta en tant que réalisateur, Vol de nuit pour Los Angeles.
12: Allez, on va en 1940, alors que la France s'effondre, un général choisit de refuser l'armistice et de poursuivre le combat. Depuis Londres, nous parlons de la bataille de Gaulle.
14: Dans mon métier, on demande parfois aux gens des choses bizarres.
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15: As the situation gets darker and darker, surrender now seems inevitable. Only a madman would continue this fight.
16: Le gouvernement français vous a déchu de votre nationalité et la cour martiale vous a condamné à mort.
5: Autre chose ?
12: Cette année, à Cannes, hein, il y avait plusieurs films français traitant de la Seconde Guerre mondiale. En compétition, il y avait Le Moulin, qui bon, traitait évidemment de la Résistance. Notre Salut, qui lui suivait un collabo. Et il y avait encore un film hein, sur cette période de la Seconde Guerre mondiale. C'est La Bataille de Gaulle, L'Âge de Fer, qui lui était présenté hors compétition. Un film bien plus grand public et moins audacieux que les deux précédents, mais qui ne manque pas d'intérêt. Alors évidemment, il est question de Charles de Gaulle. Hein, comme en tout juste promu général, il refuse de voir la France capituler et encore moins collaborer. Le film éclaire ce parcours délicat du moment où il se retrouve alors quasi seul à Londres, hein, jusqu'au premier succès américain. La suite, nous l'aurons plus tard dans un deuxième volet qui sortira dans un mois.
16: Partout, des réseaux sont en train de se former. Ils ont la rage au cœur. Ils veulent se battre.
5: La France n'a pas capitulé.
0: Vous n'êtes pas la France!
5: Nous sommes la France.
16: Vous?
5: Nous.
12: Ce premier volet permet, comme le suivant, de suivre le général dans son entreprise de libérer la France. Et c'est très vite hein, qu'on voit De Gaulle. Alors, sitôt décoré général, filé à Londres où la riposte s'organise, là-bas, il s'auto-déclare le représentant de la France libre. Pour une grande partie de son récit, Antonin Baudry s'attache à la biographie de Julian Jackson, un Anglais. C'est plutôt une bonne idée, hein, car ça permet aux Français de prendre un peu de distance avec l'icône politique qu'est mon général. Dans ce film qui va jusqu'à 2h40, hein, deux récits se juxtapose. Alors il y a De Gaulle qui refuse de flancher. Dans ce récit, eh bien, on nous fait part des stratégies du général, des alliés qu'il tente de convaincre hein, à Londres, hein, nous gratifiant de nombreuses entrevues avec Winston Churchill. Il y a la difficulté de s'imposer aux yeux des Américains qui sont prêts à toutes les alliances, même les plus indignes, hein, pour arriver à leur fin. Ils n'ont pas le général en haute estime. Et face à ce récit adoubé depuis longtemps, hein, il y a un autre récit, c'est celui d'un jeune Français de 20 ans qui très vite décide de lutter comme il peut en France hein, contre la présence allemande et la collaboration. Cette histoire donne l'occasion au réalisateur Antonin Baudry d'insuffler une veine alors quasi romantique hein, en faisant intervenir un personnage aussi féminin. Cela va jusqu'à une séquence culminante où il mêle les promesses de la lutte à celles de l'amour, les deux étant contrariés par les tirs allemands. Ce parcours a le mérite de montrer que le pays était secoué par sa jeunesse, concerné par son avenir, ce qui n'est pas nouveau mais vaut le coup d'être rappelé.
1: You chose our side, the side of freedom. You see a child attacked by savages, you'd step in.
5: La France n'est pas un enfant, Monsieur le Président. Elle a toujours continué à se battre. Roosevelt compte occuper la France, l'amputer d'un tiers.
1: Perhaps we need to talk to Roosevelt.
2: No. Anthony, we need to win this war.
12: De Gaulle a souvent le beau rôle, hein, disons qu'il est fait le portrait d'un homme qui refuse de douter que la France puisse redevenir libre. Mais au-delà du portrait de l'homme de conviction et du stratège, le film montre également les étapes décisives comme la bataille de Bir Hakeim. Alors pour moi, ce nom a toujours été une station de métro parisienne et rien d'autre. Et cette séquence est adroitement réalisée. Elle permet de sentir en très peu de plans l'engagement de ces hommes, la stratégie déployée et la part de chance aussi qu'il faut considérer pour chaque bataille. Alors pour peu qu'on ait mal suivi nos cours d'histoire, le film permet d'éclairer l'importance à cette époque-là d'avoir des colonies pour nourrir les rangs d'une armée capable de causer du tort à l'ennemi.
5: Une seule bataille décidera de tout. Et je vous la confie.
2: À partir de mon ordre de feu, celui qui n'attaquera pas l'ennemi à chaque fois qu'il le peut sera relevé de son commandement.
5: Je n'ai pas d'autre option.
2: Je veux que le monde sache que nous sommes invaincus.
6: Les Français libres.
2: J'y arriverai.
6: Ne reculons pas.
2: Nous ne nous soumettons pas.
5: Je suis seul face à l'Amérique et seule l'Amérique compte. Il se peut que je sois un obstacle à l'avenir de la France.
12: La bataille de Gaulle, film épique évidemment, traite autant d'un homme que de notre histoire et se laisse voir alors vraiment agréablement. Le choix de Simon Abkarian pour incarner le général a de quoi surprendre, hein, mais l'interprétation empreinte d'une certaine rigidité dans la posture et d'une raideur morale l'emporte. C'est un sacré changement, hein, de registre pour Antonin Baudry après son Chant du Loup, hein, qui nous emmenait à bord d'un sous-marin nucléaire. Toutefois, il sait parfaitement doser le récit entre joute verbale entre De Gaulle et Churchill, enjeu et action. Voilà, c'est un film que je vous recommande, ce premier volet, hein, du film La Bataille de Gaulle. Changement d'univers. En plein âge d'or de l'aviation, un jeune garçon traverse les États-Unis aux côtés de sa mère et découvre un voyage qui va marquer sa vie à jamais. Nous parlons de Vol de nuit pour Los Angeles.
10: Bah oui, c'est le film et le film est bien.
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11: Qu'est-ce qui vous fait dire ça?
17: Surprise, aujourd'hui on va voler en jet.
6: Mais non.
13: John Travolta vient d'avoir une palme d'or d'honneur surprise à Cannes et c'est à l'occasion de la présentation de son premier film en tant que réalisateur que l'on peut revenir sur sa carrière. Alors John Travolta, c'est un artiste que l'on aime parfois sincèrement et qu'on aime aussi parfois sincèrement se moquer. Déjà, c'est une vraie superstar comme on n'en fait plus, hein, qui a traversé plus de 50 ans de cinéma américain, ce qui veut dire qu'il a forcément des très hauts et des très bas. Alors bien évidemment, on se rappelle forcément d'abord de lui pour le cultissime La Fièvre du Samedi Soir, hein, très grand film désespéré, glamourisé à tort, hein, dans l'inconscient collectif par sa bande de son disco. Toujours autour de la piste de danse, il a bien sûr Grise dans la foulée, mais pour d'autres, hein, c'est la révélation puis le génie absolu, hein, à l'œuvre chez Brian De Palma avec Carrie, puis le chef-d'œuvre qu'est Blowout, un film qui poussera Quentin Tarantino à recruter Travolta alors en totale perte de vitesse pour lui redonner une carrière grâce au méga carton de Pulp Fiction. Fini la chute, hein, dans les comédies pas très inspirées du style Allô maman ici bébé ou l'aérobic et érotico-vulgos, hein, de Perfect ou Staying Alive et Bonjour John Woo, Barry Sonnenfeld, Terrence Malick et même Costa Gavras. Ici, hein, comme le protagoniste principal de Vol de nuit pour Los Angeles, on tutoie les cimes.
18: Embarquement immédiat.
19: Il apparut devant moi, un pur joyau de l'aviation civile, mon premier amour.
17: Bienvenue à bord.
11: J'arrive pas à croire que je vole pour de vrai.
19: Cette expérience resterait gravée dans ma mémoire. Et me voilà à bord de cet avion pour l'un des plus longs courriers de la compagnie.
13: Hélas, hein, son implication très active dans la scientologie et sa volonté de porter à l'écran la saga de SF métaphorique ou pas de son fondateur Ron Hubbard, hein, Terre, champ de bataille, donnera l'un des films les plus drôles et fous du début du 21e siècle. Les rires sont à la hauteur, hein, du beat stratosphérique, mais l'image qu'on en retiendra sera celle d'hommes préhistoriques qui apprendront à très peu de temps à piloter des avions de chasse pour éclater des vilains aliens. Alors ici, Travolta ne fait que produire, mais on le voit, il y a déjà des avions. Car l'autre passion de John, hein, en dehors du jeu d'acteur, c'est l'aviation. Comme Bruce Dickinson, le chanteur d'Iron Maiden, hein, il est connu pour sa maîtrise absolue du pilotage, et c'est donc tout naturellement, en bon auteur qu'il est, qu'il s'est tourné vers ce sujet pour sa première réalisation. Alors Propeller One Way Night Coach, traduit chez nous par un plus clair mais plus générique vol de nuit pour Los Angeles, est tout simplement un panégyrique dressé à l'aviation, hein, celle qui a bercé ses jeunes années et l'a fait rêver. Alors j'ai bien dit auteur, hein, car il aurait pu s'intituler John Travolta, le film. John Travolta produit, un film écrit par John Travolta, d'après le roman de John Travolta. La réalisation est confiée à John Travolta, hein, qui accompagne le spectateur via une voix off et s'offre un tout petit rôle décisif à la toute fin du film. Ah, et si vous n'aviez pas remarqué sa fille Ella Bleu Travolta dans le rôle de l'hôtesse de l'air Doris et sa sœur Margaret Travolta dans celui d'une passagère, vous les verrez ainsi que toute leur famille, les Travolta, hein, donc, remercie un par un en début de générique de fin. La famille s'envoie en l'air, on vous le dit.
20: Le voilà, vol de nuit pour Los Angeles, avec plusieurs escales à Pittsburgh, Chicago, Kansas City, Denver et Los Angeles.
19: Je ne pouvais pas imaginer que la vie fût plus belle. Le soleil brillait et je mangeais un hot dog à 960 km/h.
20: Le déjeuner est prêt. On appelle ça un cordon bleu.
21: Maman, j'aime pas trop ça. Je peux avoir un autre hot dog ?
22: Waouh, c'est génial !
19: Et génial, ça l'était.
13: Ce qui est sûr, c'est que John Travolta se livre tout entier et sans aucun filtre à sa vision délicieusement vintage que lui offre cette histoire. Et ça commence directement, hein, par un générique de début en animation qui rappelle celui du « Attrape-moi si tu peux » de Steven Spielberg, cherchant lui aussi à encapsuler une époque à travers les yeux quelque peu coquins de son protagoniste principal. L'action, hein, commence le soir du 28 décembre 1962 à l'aéroport d'Idlewild à New York. En plein âge d'or donc de l'aviation, Jeff, un jeune passionné d'aéronautique, s'envole à côté de sa mère pour en aller sans retour vers Hollywood en traversant tous les États-Unis. Alors ce qui n'aurait pu n'être, hein, qu'un simple vol devient le voyage d'une vie et la confirmation d'une passion et, au-delà de ça, d'une vocation. Alors entre les plats servis à bord, l'attention des hôtesses, des escales imprévues, les voyageurs hauts en couleur et un passage marquant par la première classe, l'aventure réserve des moments magiques, surprenants, marquant le destin du jeune garçon à tout jamais. Jeune garçon qui est bien évidemment un jeune Travolta, un romancé, qui nous livre ses souvenirs d'enfance et de jeunesse.
19: Jeune homme que voici qui est né pour voler.
23: Installez-vous et profitez du voyage.
13: Le côté niais, hein, voire l'échec artistique annoncé ici et là de la part de l'immense majorité de la critique n'est pas très important en fin de compte. Malgré ses faux pas, hein, Travolta est un artiste immense, hein, qui a su habiter et habiller de nombreuses performances marquantes au cours de ses plus de 50 années de carrière, et il avait tout à fait le droit, hein, de s'abandonner dans quelque chose qu'il aime, et cette fois-ci sans idéologie douteuse. Alors quand un film respire autant l'amour, hein, il est absolument inutile de revêtir un quelconque cynisme, hein, car c'est une balade doucereuse dans la main d'un passionné. Et c'est aussi pour ça qu'on aime le cinéma, hein, quand il revient à sa notion principale, l'émotion. Et même si le film ne vole pas forcément bien haut, il atteint néanmoins sa destination, le cœur.
12: Et pour voir la famille Travolta, donc, il faut se brancher sur Apple TV+. Dans les coulisses d'une production de Les Noces de Figaro, une accusation d'agression sexuelle fait vaciller toute la création. Nous parlons du dernier film d'Agnès Jaoui qui va nous donner l'occasion de jouer un blind test et puis même d'entendre la réalisatrice et actrice.
7: Cinérama.
24: Je comprends pas. Qu'est-ce que tu comprends pas ?
7: Actualité, cinéma et tout le reste.
24: Pas très compliqué à comprendre.
25: C'est les noces. C'est joyeux. Ça doit être léger. Ça doit chuchoter. Ça. Et puis après, ça explose.
26: Tu avais fait tes premières noces avec moi il y a 30 ans.
25: 30 ans déjà, oh mon Dieu.
12: Après la mort de Jean-Pierre Bacri en 2021, Agnès Jaoui a continué de prendre des rôles au cinéma mais n'avait plus rien réalisé depuis Place Publique. La voilà qui revient avec L'objet du délit, un film de troupe, hein, qui nous fait plonger dans l'univers rare au cinéma de l'opéra. Un milieu qui n'est pas inconnu pour Agnès Jaoui car elle a été metteuse en scène de 3 opéras dont récemment encore Don Giovanni de Mozart. Il est précisément question de Mozart, hein, dans cet objet du délit car nous assistons à la production des Noces de Figaro. Il s'agit d'une grosse production à la tête des musiciens, chef d'orchestre réputé mozartien, Igor, joué par Daniel Auteuil. Et puis dans les têtes d'affiche, il y a aussi la cantatrice Anna, jouée par Jaoui, le ténor Piazzoni, qu'il ne faut pas faire attendre. Mais pour la mise en scène, eh bien c'est Mirabelle, une égérie de la mode, qui est en charge de faire bouger les chanteurs. C'est sa première mise en scène. Ce qu'elle veut obtenir, c'est transmettre la déconstruction du patriarcat, car elle estime que Mozart, comme Beaumarchais, était féministe avant l'heure.
27: Vraiment toute nouvelle aventure pour moi, parce que c'est ma première mise en scène. Allez-y.
3: Vous assurez le poste de première assistante.
4: Moi, je sais pas, là, si je...
3: Il faut bien une première fois, en tout cas, c'est ce que je me suis dit à moi-même. Hein, Samir, elle est capable.
8: Oh, bah moi...
3: Ah bah oui.
4: Je sais pas.
3: Oui, c'est la première fois pour tout le monde, c'est parfait. C'est parfait, c'est la preuve que ça va bien se passer.
12: Vous savez ce qu'est l'amour, mesdames, voyez si je l'ai dans le cœur. C'est ce passage de Chérubin que chantent les candidats à cet opéra dans la séquence d'introduction. Une manière habile de nous faire entrer dans ce monde de l'art lyrique qui est défini comme élitiste. Entre 40 et 180 euros la place d'opéra, tout le monde n'est pas spectateur. C'est une mise en scène chorale que choisit Jaoui pour accompagner cette écriture qui s'intéresse alors autant au premier rôle qu'au second et même aux techniciens ou administrateurs. Le rôle de chacun est trouvé, les derniers financements grappillés, mais lors des répétition sur le décor dans le sud de la France, eh bien, un moment devient problématique pour une comédienne. Elle accuse le ténor Piazzoni, qui n'a eu de cesse de prendre tout le monde de haut, d'avoir eu la main bien trop baladeuse lors de la séduction de Suzanne. Nous, spectateurs, remarquons la gêne de la chanteuse, mais celle du geste qui est précisément celui écrit par Beaumarchais. Mais comme Piazzoni a aussi fait des remarques sur le quota car le rôle de Chérubin a été pris par une chanteuse noire, son compte est bon. Il a beau se défendre en disant que cette scène a toujours été jouée comme ça et la metteuse en scène, eh bien, elle regrette de ne pas avoir mis en place de safe space, soit avoir demandé de respecter la distance entre les deux corps, eh bien, il est voté son renvoi. Mais celui-ci aura de lourdes conséquences sur la suite et ce nœud dramatique est celui du film sur lequel plane dès le début MeToo puisqu'une cantatrice italienne révèle de jeter le nom de 10 personnes qui l'ont abusé sexuellement dans le milieu, ce qui est un running gag d'inquiétude pour le chef d'orchestre joué par Daniel Auteuil parce qu'il se demande à chaque fois quand est-ce que cette liste va sortir et s'il est dedans.
9: Stop là, stop, stop.
14: Arrête de hurler, Cora.
9: Mais c'est toi qui hurles.
14: On voit la sororité de la scène.
3: Bon, on va passer une heure ici.
15: Elle n'y connaît rien.
22: C'est le principe à opéra des fleurs. Plein des gens connus qui n'y connaissent rien.
14: Je me stresse. J'aime pas quand on me touche.
15: C'est-à-dire ?
14: Non, rien.
12: Les discussions qui importent sur ce qui s'est passé sur le plateau sont bien orchestrées par Jaoui. Lors d'une assemblée générale improvisée, il y a les boomers, héritiers d'une certaine tradition de la main aux fesses, et les woke ou la génération Z qui ont questionné les rapports humains depuis MeToo. Il y a aussi ceux qui sont entre les deux, incapables de trancher. Cette troupe est à l'image de la société. Chacun parle et il est parfois difficile de s'écouter. On entend alors les propos des féministes radicales, mais on attend aussi moins d'emballement. Il y a toujours cette question qui revient. Ce que j'ai fait dans le passé sous d'autres mœurs, en suis-je vraiment responsable ? Et puis plus largement, quand il s'agit de création, il faut se demander quoi faire de certaines œuvres qui portent en elles la domination du patriarcat ou l'inégalité entre les sexes. Dans le film, la mise en scène est on ne peut plus grossière puisqu'il y a des phallus géants sur scène, des pièces de décor qui auront leur importance.
4: C'est la situation aussi. Agressée ?
27: Ça m'étonne pas de lui.
28: Ah bah voilà.
29: Mirabel veut inscrire dans la mise en scène une image forte du patriarcat.
30: Donc il en faut deux en plus.
31: Et plus quoi ?
32: Deux bites ! Elle veut plus de bites !
4: Si vous voulez bien vous adosser à la colonne de gauche, par exemple.
30: Vous voulez que je casse la colonne ?
12: Alors, si elle caresse la colonne, c'est évidemment la colonne qui ressemble à un phallus. L'objet du délit vaut autant pour son sujet, comment traiter une œuvre à l'ère post-MeToo, que pour son portrait d'une troupe dont le but reste de faire naître un spectacle de manière collective. Et c'est cette force-là qui prédomine dans le film d'Agnès Jaoui, après que toutes les questions aient été exposées. Il en ressort une sorte de joie, peut-être aussi que c'est la fiction qui a repris le dessus et que la réalité qui brasse toutes ces questions a pu être mise en suspens. On rit finalement dans ce film qui est plein de générosité, c'est le terme souvent qu'on dit quand les choses sont aussi bien faites. Nous allons entendre Agnès Jaoui, la réalisatrice. J'ai eu le plaisir, alors non pas de lui parler de l'objet du délit, son film, mais pour lui parler mise en scène de l'opéra Don Giovanni de Mozart, mais je lui avais posé quand même une petite question sur son film, on l'écoute.
33: Oui, ça permet de continuer à vivre avec Mozart, éventuellement faire connaître à d'autres, des gens plus néophytes, ça me permet de travailler avec mes amis chanteurs et ça c'est une joie. C'est un thème que je trouve intéressant sur comment ça rebat les cartes, sur justement de le mettre aussi en perspective avec une pièce qui dénonce le droit de cuissage, l'agression sexuelle aussi du puissant vis-à-vis des faibles. pas des faibles, des inférieurs hiérarchiques, etc. Et qui et ça permet de voir où on en est. De façon générale, la question du féminisme m'intéresse beaucoup.
12: Voilà, c'était Annie Jaoui qui nous parlait de L'objet du délit. Ça nous donne l'occasion de jouer un blind test, alors non pas autour de ses films, les films qu'elle a réalisés, mais de Agnès Jaoui en tant qu'actrice. Elle en a tourné alors une trentaine de longs métrages hein, quand même depuis les années 80. 5 extraits, il faut trouver le titre. Premier extrait, ça va être facile.
0: Bonsoir. Bonsoir, on peut manger quelque chose?
1: Oui. Tenez, vous avez tout ce qu'il y a là, à partir de là. Tu me reconnais pas?
0: Non, non.
1: C'est pas grave. Je vais voir, hein. Je peux te le faire demain, de toute façon.
0: Mademoiselle, je vais prendre un mixte jambon-fromage, finalement.
1: D'accord.
0: Mais on se connaît d'où exactement? Excusez-moi, hein, mais je...
1: Ça n'a aucune importance. On a juste couché ensemble.
0: On a couché ensemble...
1: Oui. Mais il y a longtemps, je me suis coupé les cheveux depuis. Puis on était bourrés tous les deux, certainement.
0: Non, mais c'est quand même incroyable que je m'en souvienne pas. Donc.
1: C'est pas grave. Ça arrive. Plus souvent aux garçons, mais ça arrive. C'est normal, on n'est pas constitués physiquement pareil. C'est pas la même action, c'est pas la même implication. Donc, laisse tomber.
12: Alors, c'est trouvé.
13: C'est Le goût des autres.
12: Oui, film de 2000, donc qu'elle a coécrit avec Jean-Pierre Bacri, un chef d'entreprise tombe amoureux d'une comédienne qui lui donne des cours d'anglais, deux mondes que tout oppose se rencontrent entre préjugés sociaux et quête de reconnaissance. 4 Césars, dont celui du meilleur film et meilleur scénario original, et 3,8 millions d'entrées en France. Deuxième extrait de ce blind test, nous cherchons un film avec Agnès Jaoui en tant qu'actrice.
1: Elle est cloîtrée chez elle, tu vois, si elle pouvait passer chez Castro.
2: Chez Castro.
1: Elle sort presque jamais. Elle a tellement peur de se faire expulser.
2: Et tu dis qu'elle est afghane?
1: Voilà.
2: Ouais, ouais, ouais, c'est hyper émouvant comme histoire. Mais celle-là, comme des milliers d'autres.
1: Ça veut dire qu'il faudrait rien faire?
2: Putain, j'ai pas dit ça, Hélène, commence pas.
1: J'adore quand t'es condescendante comme ça avec moi. Attends, ça me rappelle papa.
2: On va repartir là-dessus, là?
1: Non, je repars sur rien du tout, c'est un sujet qui me tient à cœur.
2: Bon, et tu veux donc?
1: Est-ce que je t'ai dit?
2: Qu'elle passe chez Castro?
1: Voilà.
2: Non, mais sans déconner, Hélène.
1: Quoi?
2: Tu la vois l'émission, tu vois bien les gens qu'on invite. Tu veux me dire le rapport avec ton afghane?
1: Ben, il n'est pas toujours obligé d'inviter les mêmes gens. C'est toujours la même chose. Qui couche avec qui a dit quoi de qui? Il peut lever le débat, c'est pas interdit. Si on éduque les gens, ils apprécient à la fin.
2: Non, mais arrête avec cette théorie à la con de si on leur donnait autre chose, ils regarderaient autre chose. Quand on leur donne autre chose, ils regardent pas. Les émissions intéressantes, c'est tellement intéressant que personne les regarde.
12: Je trouve ça très bien écrit. Encore une fois, c'est du Bacri Jaoui. C'est Place Publique de 2018.
5: Ah, j'ai pas vu.
12: Ah oui, lors d'une fête dans une maison de campagne, amis artistes et célébrités voient leur certitude vaciller. Une comédie douce amère sur l'image que l'on renvoie aux autres. 535 000 entrées en France pour ce film. Allez, encore un extrait, il faut trouver le titre.
2: C'est pas possible de se complaire à chaque fois dans cette noirceur, dans ce défaitisme. Si encore t'avais écrit 15 livres, mais t'en as écrit 2, alors oui, tu dis n'importe quoi. En plus, ces deux livres, ils existent. Hein. T'as eu d'excellentes critiques.
6: Une bonne critique.
2: Non, t'en as pas eu qu'une. Enfin bon, il y a plein de gens qui ont aimé ce que t'as écrit. T'as un troisième livre qui va sortir, c'est plutôt une belle perspective.
6: Je le trouve nul.
2: Hein?
6: Je le trouve nul.
2: Je le trouve nul? Est-ce que j'ai dit une chose pareille? J'ai dit que je trouvais le ton un peu plus léger. Tu te rends compte comme tu déformes les choses?
12: Alors, ça n'a pas été trouvé ici dans les studios. Film de 2004, une jeune femme complexée cherche désespérément le regard de son père, un écrivain célèbre et égocentrique. Et autour d'elle, chacun tente de trouver sa place et d'être enfin entendu. Encore le César du meilleur scénario original. Et c'est le film comme une image. Allez, encore un extrait.
8: Alors?
2: Quoi?
8: Qu'est-ce que vous en dites?
2: De quoi?
8: Ben, de l'appartement.
2: Bah, il est bien, non, mais il est très bien.
10: Est-ce les baisers dans le cou, les caresses un peu partout,
11: mon Dieu.
10: Les papouilles, les grappouilles,
11: oui.
10: Et le reste, ma grande fille.
11: Aimez-vous un homme fou?
10: Ça dépend.
11: Absolument fou de vous.
10: Et comment?
11: J'en peux plus.
10: Moi non plus.
11: J'ai foutu.
10: Qu'attends-tu?
11: Mais le reste.
10: Et bien plus qu'on est d'accord,
11: on est d'accord,
10: et même plus encore, et ne pensons plus qu'à nous, les gens s'en foutent.
5: reviendra plus, là, maintenant. Je vais peut-être y aller, moi.
8: On peut l'attendre encore un peu.
12: Alors, ça a été trouvé?
13: Oui, si on connaît la chanson d'Alain René.
12: Oui, film de 1997. Alors pourquoi j'ai mis ce film en avant? Eh bien, c'est parce que Agnès Jaoui a remporté le César du meilleur second rôle féminin à ce moment-là, 2,6 millions d'entrées pour ce film, avec des histoires d'amour et des malentendus sentimentaux qui s'entrecroisent dans le Paris des années 90. Et les personnages expriment leurs émotions en reprenant de célèbres chansons françaises.
13: Mais justement, ce qui est intéressant, c'est le fait qu'ils ne reprennent pas vraiment. Ce sont littéralement les chansons d'époque. C'est un parti pris assez audacieux, parce que d'habitude, on a l'habitude des comédies musicales où on reprend littéralement les chants, mais c'est les acteurs qui chantent ou les doublures. Là, c'est
12: la version originale. Ouais. Oui, tout à fait. Allez, dernier extrait de ce blind test.
7: Je voulais te voir pour te parler, mais je sais pas, t'as pas le temps là.
16: Mais si, vas-y, dis-moi.
7: Je sais pas, là, comme ça, on peut pas.
16: Je peux te rappeler dans 5 minutes. Hein, je te rappelle. Vas-y, je t'écoute.
7: C'est à propos d'un documentaire. Parce qu'en ce moment, je travaille avec un reporter, enfin, un documentariste.
16: Quoi ? Tu travailles avec un reporter ? Tu travaillais pas dans un restaurant ou dans un hôtel ?
7: Dans un hôtel, je suis réceptionniste dans un hôtel. Mais je fais ça pour vivre, c'est pas une vocation. À côté de ça, je fais des petits films depuis pour...
16: Ah bon, tu fais des petits films ? Mais c'est bien ça. Qu'est-ce qu'elle a rapport avec moi ?
7: C'est une série de films sur les femmes qui ont réussi.
16: Les femmes qui ont réussi ? C'est ridicule.
7: Voilà. Et on pense à toi.
12: Alors, ça n'a pas été trouvé.
13: Non, j'ai reconnu Jamel, mais...
12: Eh oui. Grand copain de Jean-Pierre Bacri, c'est Parlez-moi de la pluie, film de 2008. Une femme politique revient dans sa région natale pour écrire un livre sur des femmes engagées. Ce séjour réveille souvenirs, tensions familiales et vérités enfouies. 1 million d'entrées en France pour ce film. Ainsi s'achève ce blind test consacré à la filmographie d'Agnès Jaoui. Dans un camp d'été, la rumeur d'une peste propage et fait basculer les adolescents dans un jeu où la réalité se brouille. Nous parlons de Plague.
17: À quoi sommes-nous confrontés ?
18: Cinérama.
17: C'est quoi, c'est une blague ou quoi ?
12: En 2025, au Festival de Cannes, était présenté The Plague, soit la peste, film remarquable de l'américain Charlie Pollinger, qui n'a rien récolté sur la croisette, mais reparti du Festival de Deauville 2025 avec le grand prix, celui de la critique. Reste plus que les spectateurs à convaincre. The Plague fait partie de ces films très réussis sur l'adolescence, un exercice finalement toujours délicat, car c'est un adulte qui organise le récit, et c'est celui de Ben qui intègre un stage de water polo. Tout le monde se connaît, il doit s'intégrer, il est témoin d'un jeu cruel à l'encontre d'un des stagiaires qui est marginalisé. Son eczéma se transformant pour les pré-ados en peste. À mesure que le film avance, il se demande si cette peste dont est affublé le souffre-douleur n'est pas réelle.
19: First day camp, pretty good.
20: No, yeah, good.
19: No, this whole thing could be a little daunting.
12: Nous voilà plongés dans un univers où des garçons ont encore des corps dans l'enfance, mais des hormones qui les font exulter, tchatcher, se moquer, se jauger, tenter de prendre le pouvoir. Comme le dit Ben, tu ne peux être toi-même que si ta personnalité plaît aux autres, sinon tu n'es personne. Dans cette communauté de gamins en huis clos, le réalisateur filme les jeux de pouvoir, de domination, d'exclusion, en plaçant son personnage principal face à ses choix. Lui ne mange pas de viande et est enclin à prendre la défense des opprimés, si bien que Ben se lie à Ellie, donc celui qui est surnommé la peste, gamin vivant dans sa bulle entre puérilité et maturité un peu étrange. De quoi mettre en péril sa place dans le groupe.

0: So what's with Eli?
1: Eli's got the plague.
0: It's not funny, bro.
2: Why are you doing this to me?
3: Portrait de groupe, immersion dans la fabrique de l'exclusion, du harcèlement, de l'humiliation. Le réalisateur se plaît aussi de suivre la vie des enfants dans ce stage de waterpolo où le sport, où les coups sont permis et où il est question de surnager devient une métaphore de cet âge de transition. La mise en scène est vraiment remarquable. Il y a la précision des situations et des dialogues. Il y a également les ralentis comme cette séquence où les filles débarquent en maillot de bain à la piscine devant des réactions alors contrastées entre hébétement et rire gêné. Un soin particulier est apporté au son qui laisse planer une atmosphère de thriller et surligne les instants clés ou dramatiques. Le casting est aussi remarquable entre le personnage de Ben, tout en sensibilité acuité, tentant d'échapper à la peste, celui atteint de la peste qui a un côté, alors moi j'ai pensé vraiment à la baleine dans Full Metal Jacket, et puis Jack le blondinet, parfait meneur, manipulateur et tête à claque, très vite repérable. Autant vous dire que je vous conseille ce film The Plague de Charlie Pollinger.
4: Je vous trouve si nerveux, quelque chose ne va pas ?
5: Terminé pour aujourd'hui.
6: Pas si vite.
5: Excusez-moi encore de vous avoir dérangé.
6: Ça ne me dérange pas, le moins du monde.
4: Je ne comprends pas ce que vous essayez de me dire.
7: Il arrive quoi, elle ?
4: Au revoir.
6: Pardon ?
4: J'espère que nous aurons le plaisir de vous revoir.
5: Oui, ça ne fait aucun doute.
6: Ça ne servirait à rien de le nier. Merci.
3: La semaine prochaine, Guillaume, toi, tu vas aller voir...
8: Je vais tenter Scary Movie, le sixième et renouveau, apparemment.
3: Ouais, bah, bon courage. Et moi, je vous parlerai du dernier Quentin Dupieux, Le Vertige. À la semaine prochaine.
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0: à votre santé. Eh bien, voici la 316e émission de notre asso citoyenne Centre de Santé du Valois. Bonjour les amis de RVM. Aujourd'hui, nous sommes trois. Nous avons une invitée que vous ne connaissez pas encore, qui est...
1: Bonjour, je suis Mathilde Genot, je suis la coordinatrice du Centre de Santé du Valois.
0: Et évidemment, j'ai un complice.
2: Ah oui, pour finir le triumvirat, Daniel Cléo, bonjour les amis du 93.7.
0: Et moi-même, Hélène Mazur. Comme d'habitude, nous sommes au micro pour commencer un entretien qui, je crois, va vous donner des informations que vous attendez sur le fonctionnement de notre centre de santé du Valois. Alors tout d'abord, Mathilde, vous travaillez, mais on ne vous voit pas forcément. Alors on va vous laisser vous présenter. Comment êtes-vous parvenue à cet emploi de coordinatrice? Qu'est-ce qu'il y a eu dans votre formation, votre motivation?
1: J'étais auparavant en poste en tant qu'assistante de direction dans des grandes sociétés à Paris. C'est pour ça que j'ai des compétences dans la gestion administrative et je gérais aussi des contrats avec les prestataires de ces grandes organisations. Et lorsque j'ai eu un enfant, j'ai eu envie de revenir vivre dans ma ville natale, en fait, Crépian-Valois.
0: Ah, voilà.
1: Et donc, à ce moment-là, j'ai voulu donc participer un peu plus à la vie locale.
0: Oui.
1: Et voilà, donc je suis entrée en contact avec le centre de santé. Et c'était une création de poste à ce moment-là, c'était il y a un an et demi.
0: Ouais. Ah, oui,
1: et je cherchais donc quelqu'un avec l'expansion du centre, le nombre de salariés qui augmentait, il cherchait un poste, il créait donc un poste de coordinateur et ça s'est fait
0: arrivé juste comme il fallait alors.
1: Voilà, tout à fait.
0: Ouais, ça,
1: et
0: bien.
1: Pendant un an, j'ai fait une formation, la formation PACT aussi avec l'ARS des Hauts-de-France pour avoir spécifiquement les compétences.
2: C'est quand même lourd, hein, ouais, d'accord,
0: oui,
2: d'accord.
0: Oui, parce qu'on devine qu'il y a de la gestion, de l'organisation, mais il faut connaître le milieu, si j'ose dire.
1: Oui, tout à fait.
0: Ça.
2: Plus un bébé, en plus, c'est beau.
1: Merci. Voilà,
2: c'est beau.
0: Et vous habitez alors à Crépy?
1: J'habite à Crépy, oui.
0: Alors là, c'est l'idéal, hein, quand on habite et qu'on y travaille.
1: C'est très bien, oui.
0: Bon, c'est parfait. Donc, en fait, coordinatrice... C'est des compétences générales, on va dire, d'encadrement, c'est ça un peu.
1: Oui,
2: management, planning.
1: Et... Oui, tout à fait. Je manage le secrétariat et puis je fais le lien entre tous les acteurs du centre, l'équipe médicale, l'équipe administrative, le bureau de l'association qui dirige le centre de santé. Et aussi à l'extérieur du centre, avec l'assurance maladie, avec la CPTS,
0: c'est presque directrice de l'établissement, parce que... Mais bon, comme c'est une association qui gère, qui est gestionnaire, donc il y a une sorte de partage, mais quand même...
1: Moi, je suis là pour faire le lien, pour faire
0: le lien.
1: En sorte que tout le monde se parle bien et puis que les informations circulent. Et...
0: Partout, c'est un point important que l'information circule et que, c'est ça, que les gens se parlent. Ça, c'est tout à fait bien résumé.
2: Ouais.
0: Bon, ça, c'est intéressant. Alors, on va voir un petit peu, peut-être, dans le concret, du centre. Parce que, on n'imagine pas, nous, on prend notre rendez-vous et puis, on voit une personne, un médecin. Mais en fait, c'est une petite entreprise, non?
2: Bah oui.
0: Un petit établissement.
1: On peut dire ça, oui, tout à fait.
0: Parce qu'au total, il y a combien
1: ça
0: de personnes?
1: Ça demande beaucoup d'organisation, oui. Là, actuellement, on a 10 médecins. On a reçu, on a intégré très récemment, il y a 2 mois, une infirmière IPA à nos effectifs. Et on a 5 secrétaires en poste.
2: Ah ouais.
1: Donc ça fait beaucoup de monde.
0: Oui, plus l'entretien aussi pour l'établissement.
1: Oui, tout à fait. On a 2 personnes qui font l'entretien des locaux.
0: 2 personnes.
1: Les locaux sont grands, oui.
0: C'est exact.
2: Il y a beaucoup de pièces. IPA, ça veut dire quoi pour nos auditrices et auditeurs?
1: Alors, une IPA, c'est une infirmière en pratique avancée.
2: Voilà.
1: Et c'est une infirmière qui a le droit de prescrire et de renouveler surtout les ordonnances des médecins.
2: Voilà, elle n'a pas le droit de faire d'arrêt de travail.
1: Non, elle n'a pas le droit.
2: D'accord, pour les renouvellements.
0: Et donc, d'ailleurs, pour renouveler, ça veut dire qu'il faut qu'elle connaisse le cas de la personne, du patient, de la patiente.
1: C'est-à-dire que les patients suivis au centre ont un dossier médical commun. Et c'est ce qui permet, c'est ce qui leur permet de voir à chaque fois, s'ils le souhaitent, des médecins différents, leur cas, comme vous dites, est enregistré dans ce dossier. Donc l'IPA y a accès et est capable de renouveler un traitement si le médecin considère que c'est pas urgent de revoir le patient. Et elle fait les examens de routine, prise de tension, tout ça.
0: Ah voilà, c'est ça que j'allais vous dire. Elle fait quand même des examens avant de renouveler l'ordonnance.
2: Voilà. Donc ça a été un petit peu compliqué, je crois, le recrutement. Mais ça y est, c'est fait, c'est acquis là. C'est...
1: Oui, tout à
2: bon,
1: fait.
2: Tant mieux.
0: Il avait fallu du temps, oui.
2: Ouais, c'est bien.
0: Oui, et donc, et forcément, elle doit être en relation avec les médecins.
1: Oui, automatiquement, oui, tout à fait. Oui, bah, dès qu'elle a une interrogation sur un patient, tout de suite, elle appelle le médecin.

0: dire beaucoup de choses et puis aussi s'assurer tout simplement que le patient va bien. Et si ce n'est pas le cas, à ce moment-là, prendre un rendez-vous avec un médecin.
1: Mmh. Mmh, bah, écoutez, c'est rassurant quand même, hein, ça, oui.
0: Ah, oui, c'est, oui, oui. C'est un bel ajout à notre équipe, ouais. Ça, c'est sûr.
1: Ah oui, mmh. Parce que c'est déjà arrivé, moi, que des personnes me téléphonent, ouais. Des personnes âgées qui ne pouvaient pas se déplacer, complètement désemparées.
2: Bien sûr, bien sûr.
1: Complètement, hein, puisque aucun médecin ne se déplaçait. Donc, voilà, ça, et c'est puis, une première possibilité. Bon, bah c'est bien, ça nous permet de, en même temps de bien cerner la fonction de cette nouvelle personne. Alors, quand je l'avais vue, elle m'avait dit, en fait, je suis entre deux. Mmh. Elle m'a dit, je ne suis plus infirmière, je ne fais plus de piqûres ou de prélèvements, mais je ne suis pas médecin non plus. Donc, c'est vrai que l'appellation est trompeuse.
0: Mmh. Mmh.
1: Entre oui, deux. Parce qu'elle a fait, elle m'avait dit, 2 années de médecine, de formation en médecine.
0: Oui, tout à fait. Bah, c'est infirmière parce que c'est son titre, elle est infirmière, mais en pratique avancée, donc elle a des compétences en plus que les infirmières.
1: C'est ça, oui, avec des compétences en plus. Donc ça, c'est vrai, c'est un plus pour le centre de santé et les patientes et les patients.
2: Et pour gérer les plannings des toubibs, alors, est-ce que c'est compliqué? Des mi-temps, des quarts de temps, des temps complets, des congés, des...
0: Ça, c'est... Oui, c'est compliqué, mais c'est vrai que les médecins, on leur laisse une relative liberté sur ce qu'ils souhaitent faire. C'est eux qui choisissent leur jour d'ouverture et leurs horaires. Sur les vacances, c'est là que j'interviens, c'est-à-dire que j'essaye au maximum de faire en sorte que tout le monde ne pose pas ses vacances en même temps, bien entendu.
2: Il faut arbitrer.
1: Oui, ça doit être un peu...
0: Mais je pense que tout le monde comprend bien cette logique.
2: Oui, à partir du moment où
0: on
2: est partie prenante,
0: Et voilà, on organise aussi un roulement tous les samedis pour qu'il y ait toujours un médecin au sein du centre le samedi.
1: Ah oui, ça c'est important, hein, le samedi matin, hein, c'est indiqué dans le planning d'ouverture.
0: C'est ouvert tous les samedis matin, sauf...
2: Et l'antenne de baie aussi, à gérer, il faut trouver quelqu'un
0: à baie. Et l'antenne de baie, tout à fait.
2: Ça, il ne faut pas l'oublier, il faut du monde.
1: Donc c'est plusieurs qui se relaient aussi à l'antenne de baie.
0: Oui, tout à fait, C'est des médecins qui ont leur jour attribué.
1: D'accord.
2: D'office,
0: oui.
2: Ça se passe bien, c'est normal.
1: Et il y a combien maintenant de consultations à l'antenne de baie? En demi-journée?
2: Combien de
0: Par semaine, on a le lundi matin, le mercredi toute la journée et le vendredi matin. Et également le mardi, mais que seulement 2 heures.
1: D'accord.
0: Donc là, on couvre tous les jours à part le jeudi actuellement.
1: Oui. Oui, donc, c'est plus qu'au départ, hein, surtout mercredi toute la journée, c'est bien,
0: beau,
1: ça,
0: parce
1: que pour les enfants. Et donc, en fait, le plan d'occupation des créneaux horaires, il est occupé.
0: Les médecins, maintenant, ont pris cette habitude d'y aller et ça, c'est complètement entré dans leurs habitudes de planning.
1: D'accord. Mais occupé aussi par les patients, je voulais dire, il y a tout le temps des rendez-vous.
0: On n'a aucun problème au centre de santé pour remplir les plannings.
1: D'accord. On va en parler. On va en parler. Voilà. Alors, est-ce qu'on a fait le tour de toutes les professionnels de santé? Oui, je crois. Je crois. Donc, il y a toujours l'histoire de la prise de rendez-vous et donc la personne qu'on a au bout du fil, c'est, on dit une assistante médicale, c'est ça le terme exact.
0: Oui.
1: Hein.
0: Oui.
1: Et je pense que ça a un sens. Parce qu'elle doit évaluer...
0: Elles ne sont pas toutes assistantes médicales. Ce sont des secrétaires médicales. Il y en a certaines qui sont assistantes, c'est-à-dire qu'elles ont fait une formation supplémentaire et qu'elles peuvent assister le médecin si nécessaire dans la prise de tension. Mais ça, on ne le fait pas au centre de santé, mais elles ont fait la formation.
1: Parce que moi, j'avais l'impression, aux questions qu'elle nous pose, qu'elle juge, s'il faut trouver absolument un créneau dans les jours qui viennent, moi j'avais aussi la question entre l'IPA et un médecin, donc elles ont aussi une compétence de ce point de vue-là.
0: Oui, les secrétaires médicales ont cette compétence.
1: Donc elles sont médicales.

0: mental, donc voilà, hein, c'est pas pour rien. Ouais. Voilà, d'accord. Alors justement, on va revenir aux prises de rendez-vous, puisque, bon, donc là, notre ami Christian n'est pas là, c'est lui qui collecte les questionnaires de satisfaction. Mm-hmm. Et qui non, les
1: c'est
0: dépouille.
1: Moi, c'est moi qui vide la boîte aux lettres, c'est lui qui fait le,
0: le travail.
1: Les tableaux après, voilà. Voilà,
0: voilà. Le dépouillement. Ouais, mais ouais, donc, il nous a dit que c'était toujours les mêmes questions qui revenaient.
1: Voilà.
0: C'est-à-dire, pas assez de possibilités de rendez-vous. Alors, d'abord, les rendez-vous dits d'urgence, quoi. Mmh. Alors, pouvez-vous nous dire comment ça se passe?
2: Bien sûr.
1: Qu'est-ce que c'est qu'une urgence? Voilà, toujours la même question.
2: Qu'est-ce que c'est qu'une urgence? Bah, c'est un état médical qui ne vous permet pas d'attendre.
1: Ouais, ouais.
2: Mais pardon, pour les urgences vitales, entre guillemets, le centre de santé n'est pas tellement le bon interlocuteur.
1: Bien
2: il faut vraiment plus aller vers les urgences, bien entendu. Donc, on ouvre des créneaux d'urgence tous les jours. À 8h du matin.
0: Oui.
2: Et ça va dépendre, bien entendu, du nombre de médecins présents au centre de santé. Donc, il y a des jours où il y a beaucoup plus de médecins que d'autres. Par exemple, les lundis, s'il y a 7 médecins et qu'ils ouvrent chacun 4 créneaux d'urgence, ça va faire beaucoup de créneaux d'urgence. Le mercredi, il y a moins de médecins. Et parfois, il y en a qui sont en vacances. Donc, s'il n'y a que 2 ou 3 médecins au centre, ça va faire beaucoup moins de créneaux d'urgence. Donc, c'est pour ça que parfois, c'est plus facile d'en avoir que d'autres jours. Et on a également l'interne en médecine.
1: Voilà.
2: Notre interne en médecine qui fait des créneaux d'urgence toute sa journée. En fait, tout son planning, c'est réservé aux créneaux d'urgence. Donc, le matin, elle arrive, elle n'a pas de rendez-vous. Et ça se remplit au fur et à mesure des appels.
1: Ça,
2: donc, les jours où
1: ça.
2: Elle est présente, en général, ce sont les lundis, mardis, jeudi et vendredi matin.
1: Ouais.
2: Ces jours-là, il y aura plus de créneaux. Ça reste une interne en médecine, donc elle n'est pas tout le temps présente au centre. Parfois, elle est à la fac ou parfois... Donc, elle n'est pas tout le temps là. Et puis, je ne peux pas du coup dire à quel point... enfin, c'est difficile de donner des créneaux où c'est sûr qu'elle sera là. Mais en tout cas...
0: Il y a plus de chances les jours que vous avez dit,
2: voilà.
0: En fait, sauf le mercredi, quoi.
2: Voilà. Hein? Donc, les créneaux sont ouverts à 8h du matin. Les secrétaires prennent les appels autant qu'elles peuvent. C'est-à-dire que leur priorité, c'est bien entendu d'accueillir les patients au centre. Donc, si elles ont une grande file d'attente devant elles et qu'il y en a qui sont... En général, elles sont 5, donc s'il y en a une qui est en vacances et tout, donc il y en a un peu moins. Donc c'est pour ça que parfois on nous dit on ne prend pas assez les appels. Mais vraiment, on fait au maximum selon la fréquentation du centre. Et...
0: Alors excusez-moi, vous dites elles sont 5,
1: ouais.
0: Elles travaillent, alors sauf vacances, en permanence?
2: Alors, comme le centre est ouvert de 8h du matin à 19h, il y a des décalages. Donc, par exemple, s'il y en a une qui commence à 8h du matin, elle va finir à 16h.
1: Ouais.
2: Et une autre qui va commencer à 11h du matin et qui va finir à 19h. Donc, elles ne sont pas tout le temps 5 sur place.
1: Ouais.
2: Quand Baie est ouvert, il y en a une à Baie.
1: Bah, ouais.
2: Donc, en fait, et puis bien entendu, parfois elles sont absente, donc c'est pour ça que parfois
0: c'est serré.
2: C'est pour ça que parfois on répond très bien au téléphone et parfois il y a un petit peu plus d'attente.
0: Et c'est pas forcément programmable, prévisible. Comme partout, il y a des aléas dans la présence des personnels, chacun ayant et ses horaires et sa vie, quoi. Donc voilà, donc ça c'est bon à dire, parce qu'à chaque fois qu'on me dit des choses comme ça, je dis mais c'est bizarre, moi j'ai réussi.
2: Et oui, bah oui.
0: Alors c'est vrai que moi je ne. Alors sauf quand c'était ma maman qui est âgée, j'appelais parfois à 8 heures parce qu'elle était très angoissée, etc. Mais sinon, moi j'appelle à d'autres moments de la journée. Et j'avoue que.
2: Pour un créneau d'urgence?
0: Non, pas pour un créneau d'urgence. Mais pour...
1: Ou alors se déplacer carrément.
0: Oui, voilà. Bon, ben, en tout cas, ça m'est arrivé de ne pas avoir de réponse. Oui.
1: Et,
0: mais j'en ai eu aussi.
1: Le temps passe. On a On a toujours dans nos questionnaires la même question, pourquoi on n'a toujours pas d'accès pour les personnes handicapées. Voilà. Alors ça fait partie du...
0: Oui, ben ça, c'est...
1: Du classique, voilà. Mais ça, bon, ben, on le sait, tout le monde gère dans son coin.
2: Alors, actuellement, ce qu'on fait pour les personnes handicapées, c'est qu'on les fait passer par en bas. Donc, il y a un cabinet dédié où il y a un vrai accès handicapé.
1: Où il y avait les kinés, ouais, c'est important. Ouais.
2: En fait, c'est le cabinet qui est réservé à l'interne. Mais quand vous prenez rendez-vous... Il faut le préciser. Alors maintenant, on va essayer vraiment de faire en sorte que les secrétaires posent la question pour que ce soit, il n'y a aucun oubli. Mais il faut le préciser ce moment-là, on fera en sorte que le médecin que la personne vient voir sera dans ce cabinet-là et il y aura un accès.
1: Bravo, d'accord. Voilà.
2: Alors, en attendant des travaux plus efficaces, mais en tout cas, en ce moment, la solution, c'est ça.
1: Il y a une possibilité.
0: Donc, moi, c'est une question que j'ai posée il y a longtemps et on m'avait déjà répondu ça, mais là, je vois que c'est encore mieux organisé.
1: Oui, oui.
0: Et donc, voilà, vous voyez, mes auditeurs, auditrices, il y a des choses qui avancent. Et moi, je le disais, dites-le au téléphone que vous ne pouvez
2: pas.
0: Oui. Voilà, dites-le au téléphone. Oui. Donc, ça, c'est une bonne chose. Mais écoutez, on va terminer juste par un petit, comment dire, coup d'œil sur nos patients. Alors, je vous avais demandé des statistiques, combien on avait eu de patients encore l'année précédente. Vous les avez en tête
2: Je crois que c'était 38 000 consultations en 2025.
0: Ah oui,
1: d'accord.
0: Ah oui.
1: Ouais,
0: 2025. Alors que moi, j'avais eu un chiffre, c'était... 15-16 000
1: ouais, donc,
0: au début du centre de santé.
2: Ah,
0: donc,
2: oui,
0: on voit le bon nombre de patients. Donc, voilà, chers auditeurs, auditrices, on a des éléments plus précis sur le fonctionnement du centre de santé. Mais vous voyez que, hélas, il a une telle patientèle qu'il y a forcément des attentes.
1: Ouais.
0: Donc, nous vous remercions de votre attention. Et spécialement Madame la coordinatrice. Vous savez que vous pouvez nous écouter le samedi à 9h15, le mardi 13h, jeudi 16h.
1: Et en français, en podcast.
0: Et après, vous pouvez choisir de nous écouter. Au revoir,
1: les amis.
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9: Je suis aujourd'hui à Fresnoy-la-Rivière et je suis en compagnie d'Élodie Joadet, qui est maire de Fresnoy-la-Rivière et qui a été élue lors des dernières élections municipales de mars. Bonjour Élodie. Fresnoy-la-Rivière, donc, c'est un joli village de la vallée de l'automne, on peut le dire. Il y a à peu près, moi j'ai noté 670 habitants. La population a pas mal fluctué en fait les siècles derniers. Le village de Pondron avait été rattaché depuis 1825 à Fresnoy par ordonnance royale. Et à partir de 1850, à cause de la crise agricole, développement industriel, etc., qui a vidé les campagnes au profit des villes, la population a un peu périclité. Et ensuite, il y a eu le développement du bassin parisien. Donc, il y a pas mal de gens qui travaillent à Paris et qui sont arrivés dans l'Ouest parce qu'on n'est pas loin de Paris, comme tout le monde le sait. Il y a deux hameaux, Pondron et Vatier voisins. Qu'est-ce que vous avez envie de nous dire sur votre village?
10: Eh ben, c'est un bel écrin de verdure qu'il faut préserver. Donc oui, les habitants arrivent, mais en tout cas, il n'y aura pas de grosse construction ou d'expansion de lotissement parce qu'on veut préserver pour l'instant cet écrin de verdure, cette tranquillité.
9: Ouais.
10: Et puis, il y a assez de maisons qui se vendent pour justement laisser place à des nouvelles personnes, des anciens qui partent. C'est la vie. Hein. Et donc, des jeunes couples qui arrivent avec des enfants. Et du coup, la boucle de la vie continue.
9: Oui. Il y a des lotissements déjà qui ont été construits, je suppose.
10: Tout à fait. Ouais. Il y en a deux. Un qui a un peu plus de une trentaine d'années et un autre qui a 10 ans.
9: Il y fait bon vivre.
10: Oui, oui, oui.
9: Vous êtes depuis combien de temps?
10: Alors moi ici, 10 ans, dans ce nouveau lotissement, le dernier lotissement. Et effectivement, oui, il y a un bon climat, il y a cette connexion entre les gens, l'humain, voilà, qu'on ne retrouve pas forcément en ville. Et je pense que c'est ce que viennent chercher, en tout cas, c'est ce que viennent chercher mes voisins, donc on se retrouve.
9: La connexion se fait comment? Est-ce qu'il y a des commerces?
10: Pour l'instant, on n'a pas de service sur la commune. On aimerait bien, on est en train d'étudier ça pour l'ancienne pharmacie. Il y a des choses qui se font avec la chambre des métiers.
9: Ouais,
10: et puis, oui, on va toucher à 2 ans. Et puis la personne qui a racheté est tout à fait dans le même sens que nous. Elle veut rapporter du service. Donc, on travaille ensemble avec la chambre des métiers. C'est vrai qu'on a un laps de temps court parce que lui aussi, voilà, financièrement, il a besoin que ce bien soit rentable.
9: Et quel est l'état des lieux en fait de la mairie, de la commune? Quand vous l'avez récupéré, c'était Monsieur Bornigal, oui. C'est ça? L'état des finances, etc. Est-ce que c'était...
10: Oui, c'est correct. On aimerait toujours plus, hein, mais ça a été préservé correctement. On a la chance d'avoir une super secrétaire qui a fait un beau boulot au niveau de la compta avec, pareil, quelqu'un du conseil municipal, Monsieur Germain Le Sueur, qui dont c'est déjà le métier, et ils ont vraiment bien travaillé pour préserver nos finances. Après, effectivement, on a deux bâtiments classés qui coûtent cher à la commune,
9: deux églises,
10: et on doit en même temps continuer les travaux, mais en même temps faire attention aux finances, et puis à faire avancer le reste, il n'y a pas que ça. Donc c'est vraiment un exercice, c'est ça qui est plus difficile, mais on ne peut pas se permettre de clôturer, de dire on ne touche plus à ces bâtiments-là, parce que d'une, on doit les entretenir, et deux, l'argent qui a déjà été mis dedans, ça serait... Ça aurait été de l'argent du gâchis, quoi. Mmh. Donc, il faut faire les choses, mais c'est pas simple, mais on va...
9: Vous voulez dire que ce sont des travaux qui sont prévus sur plusieurs années?
10: Ah oui, tout à fait. Là,
9: elles sont dans quel état, ces églises?
10: Pour la plus grande, elle a été fermée parce qu'elle elle était trop dangereuse pour le public. Mmh. Le clocher est en train de s'effondrer. Donc là, dans un premier temps de reprise des travaux, il faudrait pouvoir... sécuriser ce clocher. Et
9: après, c'est l'église Notre-Dame de Pondron, c'est ça?
10: Et là, elle a été restaurée et maintenant, il faut la conserver tout simplement. Mmh. Et mais rien que des travaux de conservation, quand je dis conserver et préserver, c'est tout ce qui est toiture, démousser assez régulièrement, et ça coûte cher. Ça coûte cher à une commune, ouais.
9: Vous voulez dire qu'en fait, ce sont les travaux qui coûtent le plus cher, hein?
10: Ah oui, c'est ça.
9: Ouais.
10: Ah,
9: ouais. Est-ce que vous arrivez à trouver des fonds, en fait, suffisants?
10: Il y a des demandes de subventions qui sont faites, mais effectivement...
9: Et des fondations, peut-être?
10: Des fondations, hein? Alors, fondation, oui, on a essayé, mais c'est pas... Voilà.
7: Il y a du boulot,
10: voilà.
7: Hein, pour les fondations.
10: Ils ont un boulot monstre. Après, il pourrait l'avoir ri aussi à faire. Bon, il faut s'organiser, il faut aller trouver aussi des sociétés qui, en fin d'année... de l'argent pour la voirie, ça c'est des dossiers à monter. Ça sera pas pour 2026, là il faut monter tous ces dossiers et on fera ça en 2026.
9: C'est ce que vous êtes en train de faire.
10: On est en train de faire.
9: Qu'est-ce qui vous a motivé pour devenir maire?
10: L'envie d'aider tous les gens,
9: la volonté de
10: m'investir. J'étais conseillère municipale et j'ai commencé aussi à partager cette volonté de s'investir et du fait de faire partie d'un groupe, mais pour le bien de tous, avec le conseil municipal des jeunes. Et toucher les enfants, c'est toucher les parents, et c'est nos futurs citoyens. Donc voilà, c'est une bonne dynamique, et tout ça, ça a fait que je me suis pris encore plus au jeu, et puis après c'est venu naturellement, et puis je me suis dit pourquoi pas, et puis c'est voilà, je le fais et je ne regrette pas du tout. J'ai été élue, voilà.
9: Est-ce que vous pouvez vous présenter en quelques mots?
10: Alors oui, donc j'ai 42 ans, je suis maman de deux petites filles, enfin petites.
9: Qui viennent à l'école ici?
10: Alors maintenant au collège pour la plus grande, elle a 14 ans, et la petite est en dessous, elle est en CE2, voilà, elle a 9 ans.
9: On dit en dessous parce qu'en fait la mairie est au-dessus de l'école.
10: Tout à fait, oui pardon, l'école et la mairie sont dans le même bâtiment.
9: Et vous avez une profession à côté d'être mère ou...
10: Oui, alors j'ai changé de profession, de domaine pour être justement disponible pour mes enfants. Donc je travaille à la maison, je suis esthéticienne et en même temps je travaille dans le bâtiment avec mon mari. Je fais tout son administratif et sa comptabilité.
9: Ah, c'est bien. J'espère que vous êtes payée par votre mari.
10: Oui, je suis bien payée. Mais à la base, je suis dans le patrimoine, hein, conservation et restauration du patrimoine.
9: Est-ce qu'il y a des associations à Fresnoy-la-Rivière?
10: Oui, il y a des associations. Alors, concernant le patrimoine, il y a l'association Altona qui est repartie depuis un an et demi. Et justement, pour aider à financer des travaux sur les bâtiments classés. Peut-être on aimerait bien commencer par les vitraux, les préserver, on va dire déjà, les restaurer. Puis d'autres actions, si c'est possible, pour les lavoirs, parce qu'on a aussi 4 lavoirs.
9: Donc il y a une bibliothèque.
10: Il y a une bibliothèque, voilà.
9: Un comité des fêtes.
10: Un comité des fêtes. Il y a une association qui s'appelle Nos Pépites de l'Automne qui rassemble les entrepreneurs de la vallée pour créer du lien ensemble, des échanges, avoir des collègues en fait, parce que c'est vrai que les entrepreneurs de la vallée, c'est beaucoup de petits auto-entrepreneurs et ils travaillent souvent seuls et isolés, et d'avoir créé cette association-là, ça permet d'avoir du lien autre que ses clients, voilà, de s'épauler et d'échanger sur des problématiques qu'on peut rencontrer et que d'autres peuvent rencontrer et voir comment ils se sont sortis.
9: Donc il n'y a pas d'entreprise sur ce territoire. Hein.
10: Non, entreprises, oui, ça dépend. Ouais, parce là, que vous avez des auto-entrepreneurs, mais vous avez aussi des SAS. Donc il y en a quelques-uns dans l'association, mais pas tant que ça.
9: Des artisans aussi, sur place ou pas, hein? Des artisans qui font de l'art?
10: À ma connaissance, non. Ah, peut-être Monsieur Cohen, parce que la photographie, c'est considéré comme de l'art. Donc.
9: Il est photographe.
10: Il est photographe, okay. Oui.
9: Est-ce qu'il y a eu des personnalités connues qui sont venues sur cette commune, ou qui sont encore là, d'ailleurs?
10: Alors, moi, j'ai pas rencontré de personnalité commune.
9: Qu'est-ce que c'est votre rapport avec les autres communes, en fait, hein, du territoire? Peut-être Vallée de l'Automne ou
10: oui.
9: Autre un peu
10: plus loin. Recréer du lien, par exemple, je prends Morient-Val, où les deux communes avaient, un mauvais climat, pas de travail ensemble avec Dorothée Rulance, la mairesse actuelle. On travaille à retrouver du lien entre les deux communes.
9: Ouais, parce qu'elles se touchent.
10: C'est ça. On a un projet de café citoyen, de rouvrir un café sur la vallée. Et,
9: comme à Augy-Saint-Vincent.
10: Voilà, c'est ça. Et on travaille dessus, c'est en cours et il y aura une ouverture en 2026.
9: Il y a un endroit en fait que vous avez visé
10: Sur Morient-Val.
9: C'est secret pour l'instant, c'est ça?
10: Non du tout, parce qu'on en parle déjà, mais il faut quand même que le soit présenté devant les conseils.
9: Donc il y a un endroit où on pourrait imaginer un café citoyen.
10: C'est ça, tout à fait.
9: Avec une programmation aussi régulière, etc. Un endroit de rencontre aussi.
10: C'est fait pour, voilà, pour qu'il y ait un endroit de rencontre, d'échange, que toutes les générations se retrouvent.
9: Est-ce qu'il y a des événements qui existent à l'année ici?
10: Oui, on a la Saint-Jean qui cette année aura lieu le 13 juin, un peu en avance parce que les prestataires n'étaient pas disponibles. Ensuite, on a
9: Il y a un feu.
10: Oui, il y a un feu de la Saint-Jean avec un petit bal en même temps, un repas. Cette année, c'est le thème des mille et une nuits.
9: Ce sera à Fresnoy même.
10: À Fresnoy même sur la place. Et puis ensuite, on a la retraite au Flambeau qui arrive fin juin, le dernier week-end de juin.
9: Ça signifie quoi ça, la retraite au Flambeau?
10: Alors ça n'existait pas, ça a été remis, ça doit faire 4 ans. C'est une randonnée avec des petits flambeaux, mais historiquement sur la commune, s'il y a dû en avoir, mais il y a bien longtemps. Et nous, c'est parce qu'on avait envie de ramener une petite cohésion avec les gens, quelque chose qui rappelle les vacances, quelque chose de festival,
9: de convivial.
10: De convivial, okay. Voilà, c'est ça.
9: Autre chose aussi comme événement ou pas, hein?
10: Alors ensuite, il y a la course de côte de Pondron. Là, cette année, ça sera les 11 et 12 juillet, qui fait énormément de bruit. Mais
9: grâce à ces virages,
10: oui, voilà.
9: On épingle à cheveux, n'est-ce pas?
10: C'est exactement ça. Voilà, c'est en cours. Je ne sais pas vraiment si ça aura vraiment lieu entre les organisateurs et puis les agriculteurs. Parce que ça arrive pendant la semaine de la moisson. Pour tout vous dire, j'ai des courriers qui partent là pour informer les agriculteurs. C'est en cours.
9: Est-ce que vous avez envie de nous donner d'autres éléments sur votre programme à venir? À part le patrimoine, dont on a déjà parlé.
10: Oui.
9: Ouais.
10: On aimerait améliorer la voirie, ça c'est sûr, hein, parce que nos routes, elles sont dans un état catastrophique, hein, surtout sur Vatier, Pondron aussi. Nous, ici, sur Fresnoy, ça peut encore aller, mais Vatier... Le centre du bourg est vraiment... c'est la priorité. Hein. Voilà, il faut trouver les bons interlocuteurs, les bonnes entreprises, et puis en fonction des finances.
9: Et les habitants se rencontrent pas mal entre Pondron, Vatier, Fresnoy? Est-ce qu'il y a un bon lien ou pas?
10: Pas tant que ça. Je pense qu'il y a,
9: quelque
10: beaucoup
9: chose
10: de choses à refaire. Voilà, c'est
9: donc
10: ça.
9: Le café citoyen. Ouais,
10: le café citoyen, nos manifestations. Hein. Par exemple, la retraite d'Auflambeau, l'année dernière, elle a eu lieu sur Vatier. L'année d'avant, c'était sur Frénois. Et cette année, ça serait bien sur Pondron. C'est ça, tout à fait.
7: Ça permet de,
10: bah, voilà,
7: de s'impliquer.
10: De s'impliquer. Et puis en général, bah, voilà, on se fait assez de communication pour que les habitants de Frénois puissent aller à Vatier. Enfin, voilà, que ça se communique et que ça bouge. On essaye de recréer du lien. C'est pas facile, parce que c'est vrai qu'il y a eu une période où les gens allaient au travail, rentraient chez eux, mais ne participaient pas à la vie du village. Mmh. Là, on sent que ça tend justement vers le...
7: Ça s'améliore.
10: Ça s'améliore et que les gens ont besoin de liens. Et les nouveaux arrivants, justement, les gens qui ont déménagé récemment, qui sont arrivés sur la commune, ils sont là pour ça.
7: Bah, ils ont envie que ça bouge aussi.
10: Oui, ouais, c'est ouais. ça. Ils veulent vivre, mais pas que dormir dans leur commune. Ouais. Quoi.
7: Puis vous arrivez avec une bonne dynamique.
10: Et puis au niveau du fleurissement et puis de préserver notre nature, ça c'est pareil. On travaille à ça. J'ai rencontré Damien Top avec l'équipe. Donc lui, il travaille au conservatoire naturel et on va travailler ensemble. Il y a des belles choses à faire sur la commune.
7: Merci beaucoup, Élodie. Et puis, bonne continuation à vous. Hein.

0: C'était Anne-Laure pour RVM. J'étais avec Élodie Joadet, qui est la nouvelle maire de Fresnoy-la-Rivière depuis mars. À bientôt sur RVM, la radio qui vous écoute.
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0: Madame, monsieur, bonjour. Samedi 6 juin, bienvenue. C'est votre agenda du week-end. Si vous êtes à la recherche d'idées de sortie, découvrez les nombreuses activités proposées dans notre région. Les amis de la forêt de Retz vous proposent une matinée ornithologique intitulée « Ouïr et zieuter ». Une sortie guidée par Jacques et Rodolphe Viez. Le départ, c'est à 8h30. Rendez-vous devant l'église d'Ivor ce matin. Le premier samedi du mois à 10h, découvrez l'histoire de l'illustre famille Dumas à travers les collections du musée Alexandre Dumas à Villers-Cotterêts, le général Dumas, héros de la Révolution, Alexandre Dumas père, l'illustre auteur des Trois Mousquetaires qui est né à Villers-Cotterêts en 1802, et Alexandre Dumas fils qui est l'auteur de La Dame aux Camélias, ils n'auront plus de secret pour vous. Tarif 5,05€. Réservation 03 23 96 23 30 ou en écrivant à musée-dumas@mairie-villers-cotterêts.fr. Le musée Alexandre Dumas est situé 24 rue des Moustiers à Villers-Cotterêts. Il vous accueille donc ce matin à 10h. Toujours à Villers-Cotterêts, la médiathèque Alexandre Dumas invite les tout-petits de 6 mois à 4 ans à un voyage au cœur de la nature. Le thème du mois, à la ferme, venez partager un moment doux et complice avec votre enfant autour d'histoires captivantes, de comptines entraînantes et de petits jeux de doigts rigolos. Rendez-vous ce matin de 10h30 à 11h. Rendez-vous à la médiathèque Alexandre Dumas, rue de la Pléiade à Villers-Cotterêts. Participation gratuite. Réservation par téléphone 03 23 76 48 20. Par courriel médiathèque@mairie-villers-cotterêts.fr. Vous êtes attendus nombreux pour tourner les pages de cette belle aventure. Autre médiathèque, celle de Crépy-en-Valois, elle vous accueille à 10h30 ce matin. Elle organise elle aussi une séance des bébés lecteurs qui est destinée aux enfants de 0 à 3 ans. Et pour participer, là, il faut vous inscrire au 03 44 87 92 53. La médiathèque à Crépy est située place Jean-Philippe Rameau. Le nombre de places est limité. Événement exceptionnel à Crépy-en-Valois avec la MJC Centre Social qui fête ses 30 ans ce samedi. Préparez-vous à une journée inoubliable, festive, une journée pleine de surprises. Rendez-vous de 11h à 19h sur la place Jean-Philippe Rameau à Crépy. Au programme de la journée, structure gonflable pour petits et grands, jeux géants, bois, maquillage, atelier percussion et stand, tricodon. Plongez également dans l'histoire de la MJC grâce à une expo photos et laissez votre trace dans le livre d'or. Ce sera aussi l'occasion de rencontrer l'équipe, de retrouver celles et ceux qui ont fait vibrer la MJC, Centre Social à Crépy, depuis 30 ans. À 11h30 ce matin, lancement officiel en musique avec la chorale parents-enfants animée par Nora Gomery. De 14h à 18h, place au spectacle, jonglerie, marionnettes et animation magique avec la compagnie Yapluka. Et à 18h, ne manquez pas le grand final avec le bal des mômes qui sera animé par Luc Alenvers et ses musiciens. Entrée libre et puis notez que votre radio RVM vous proposera une émission en direct cet après-midi de 14h à 17h. Il sera également possible de visiter les locaux de la radio situés 10 place Jean-Philippe Rameau. Une belle journée à partager en famille avec de nombreuses animations pour petits et grands dans une ambiance festive et chaleureuse. De 10h à 18h, ce samedi, célébrer la traditionnelle fête du château organisée par les Amis du Château de Villers-Cotterêts en partenariat avec la Cité internationale de la langue française. Au programme, pique-nique festif, nombreux exposants au savoir-faire unique, spectacles et animations pour un joyeux moment convivial dans le parc du château. Entrée gratuite. Toujours à Villers-Cotterêts, à l'occasion de l'événement national, rendez-vous au jardin, partez à la découverte du parc et des jardins de la Cité internationale de la langue française. Depuis la grande pelouse jusqu'au bout de l'allée royale, le parcours dessiné par le responsable des parcs et jardins de la Cité vous emmène à la découverte de différents points à ne pas manquer et d'espèces d'arbres remarquables. C'est gratuit, c'est en accès libre. Un petit livret vous sera remis pour vous guider. Partez pour une balade bucolique dans le parc de la Cité internationale national de la langue française. C'est aujourd'hui et demain de 10h à 18h. Les jardins de Mareuil organisent des portes ouvertes de 10h à 17h30 au programme visite des serres, exposition de tracteurs, vie ma vie de maraîchers, producteurs locaux, ateliers enfants et familles, jeux, animations et tombola, repas maison et buvettes sur place, entrée libre et gratuite. C'est une journée conviviale à la ferme qui vous est proposée de façon concrète et vivante. Les jardins de Mareuil sont situés route de Thury à Mareuil. Sur Ourcq. Sans transition, la Ronde de l'Oise, elle fête cette année sa 70e édition du 4 au 7 juin. L'Oise vibre au rythme des échappées, des sprints et des exploits sportifs avec le grand retour de cette épreuve cycliste professionnelle internationale qui accueille des équipes venues de 17 pays d'Europe, d'Asie et d'Amérique. La troisième étape, le Plessis-Belleville, Marny-les-Compiègne, passe par le territoire du Pays de Valois, une occasion unique de venir encourager les coureurs au plus près de l'action. Le départ a lieu du Plessis-Belleville aujourd'hui à 12h30. La course passera ensuite à Montagny-Sainte-Félicité, si le long Ogne, Chèvreville, Sennevières, Nanteuil-Audouin, Ormoy-Villers, Duvic, Crépy en Valois, Fresnoy-la-Rivière, Morienval et Pierrefonds. Venez nombreux soutenir les coureurs, venez célébrer ensemble la 70e édition de cette grande fête du cyclisme dans l'Oise. L'association des jardins familiaux organise son loto annuel. C'est à la salle des fêtes de Crépy, dans une ambiance chaleureuse et conviviale. Venez tenter votre chance pour remporter les nombreux lots mis en jeu. Ouverture des portes 14h. Les jeux commencent à 15h30. Renseignements et réservations pour ce loto 06 46 85 88 80. Ce samedi, à la Cité internationale de la langue française, à Villers-Cotterêts, deux rendez-vous qui sont proposés aux plus jeunes. À 14h30, atelier mots végétalisés. Créez votre composition végétale unique à l'aide de brindilles, de branches, de pommes de pin, de mousse et d'autres végétaux. Vous confectionnerez votre tableau décoré pour donner forme à votre mot préféré. Réservation sur le www.cité-langue-française.fr, donc à 14h30. Puis à 16h, ce sera l'heure des ptios, une heure hors du temps pour vous laisser porter par les histoires. Les libraires de l'Arbre à Palabre vous lisent leur coup de cœur jeunesse sur le thème des petites bêtes. C'est gratuit, c'est en accès libre à la Cité internationale de la langue française au château de Villers-Cotterêts. Enfin, à 17h, la commune d'Ermenonville vous invite à un moment culturel convivial avec la représentation de la pièce Crise de famille. Le parking Jean-Jacques Rousseau se transformera pour l'occasion en scène de théâtre à ciel ouvert, une comédie qui aborde avec humour et sensibilité les relations familiales et leurs petits conflits du quotidien. L'événement est gratuit et ouvert à tous. Vous pouvez réserver au 06 17 98 11 97. Venez nombreux soutenir les comédiens, venez partager un grand moment d'humour à Ermenonville à 17h. Des infos à retrouver sur le site radio-valois-mulcien.fr. Quelques autres infos, ce sera tout à l'heure dans la deuxième partie de votre agenda du week-end. Tout de suite, la suite du programme sur RVM. Excellent samedi à vous.
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2: 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Chanson courte mais suffisante. 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
3: Le Baleine Festival revient pour sa 4e édition du 12 au 14 juin à la Ferté-Milon. Une sélection exceptionnelle de courts-métrages d'ici et d'ailleurs vous fera découvrir des films créatifs et surprenants. Projections et expérimentations sonores viendront habiller les ruines du château et de l'église. Des artistes incontournables et émergents de la scène française et internationale rythmeront 3 jours de fête entre musique, danse et poésie. En forêt, des balades découvertes et impromptus artistiques, des randonnées à vélo ou du yoga seront proposés. Le Baleine Festival est un événement gratuit et ouvert à tous. Alors rendez-vous du 12 au 14 juin à la Ferté-Milon. Et pour plus d'infos, allez faire un tour sur la page Facebook Baleine Festival.
4: Mardi 9 juin, le club de tennis de Béthisy-Saint-Pierre reçoit la seule étape dans l'Oise du Tennis Tour. Cette animation gratuite permet à tous, et notamment aux enfants, de découvrir les différents sports de raquettes à travers des animations ludiques accompagnées de moniteurs diplômés. L'entrée sera libre mardi de 16h30 à 19h, rue Maurice Choron à Béthisy-Saint-Pierre. Vous êtes attendus nombreux pour partager un moment sportif et convivial autour du tennis et du pickleball. Mardi 9 juin à 20h, le ciné rural est de retour à Gillaucourt avec le film Mauvaise Pioche, une comédie réalisée par Gérard Jugnot. La projection aura lieu dans la salle du conseil, place du château. Après la séance, vous pourrez prolonger la soirée autour d'un moment convivial, d'échange et de partage. Chacun est libre d'apporter quelques boissons, snacks, gâteaux ou autres gourmandises à partager. L'équipe de ciné rural Gillaucourt compte sur votre joyeuse présence. 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
1: Mon petit doigt m'a dit.
2: Mon petit doigt m'a dit.
1: Mon petit doigt m'a dit.
3: Avoir les côtes en long. Expression anatomique faisant référence à une pathologie invalidante liée au syndrome de la cosse. Chronique Mon petit doigt m'a dit numéro 1. Qui, comme la phlémingite, n'est ni contagieuse ni héréditaire. C'est une affection courante chez l'Homo sapiens, pouvant toucher toutes les tranches d'âge, mais plus particulièrement répandue chez les sujets jeunes comme les adolescents. Les premiers symptômes se manifestent par une moue et un gros soupir à la suite d'une injonction à se mettre au travail, suivie quelquefois par « je peux pas, j'ai pas de bras », puis d'un refus total d'effectuer un mouvement des mains vers le sol. En sa phase paroxysmique, le malade ne peut plus effectuer aucun mouvement visant à se baisser vers le sol. Ramasser quelque chose lui devient impossible. Chez un sujet sain, l'agencement des côtes, os plat formant la cage thoracique, est perpendiculaire à la colonne vertébrale. Elles peuvent ainsi se comprimer les unes sur les autres au moment d'un mouvement visant à se plier vers le sol à partir de la station debout. Mais si, par une mutation passagère, les dites côtes se placent en position parallèle à la colonne, on imagine bien, même si on a loupé sa première année de médecine, que les 32 nonos se retrouvant dans le sens de la longueur du corps interdisent toute flexion. Malgré de nombreuses recherches, mon auriculaire n'a pu obtenir aucune radio réalisée par le corps médical sur un sujet ayant les côtes en long. Pas plus qu'un scanner d'ailleurs d'un capillus médiacarpien, autrement dit poil dans la main, dont les symptômes sont quasiment similaires. Et pourtant, les cas sont nombreux et sont très vite diagnostiqués par les parents, des paysans, des collègues, des chefs ou des patrons, détectant une grosse fatigue, un blocage total, un gros soupir, un haussement d'épaules ou un air distant éclairé par un regard de merlan frit. Tu pourras ramasser tes jouets qui traînent au sol. Faut que je le fasse. T'as les côtes en long. Au lieu de me regarder stupidement, tu ne peux pas m'aider à soulever cette lourde caisse. T'as les côtes en long. Et les pièces qui traînent par terre, c'est moi qui les ramasse. Vous avez les côtes en long. Si tu veux manger des frites, il faut commencer par se baisser pour arracher les patates. T'as les côtes en long. Etc. Etc. Voilà. Avoir les côtes en long, c'est familièrement être très paresseux, cossard. On ne parle pas ici du paresseux de l'ordre des Xénartres, autrement baptisé Aïe, mais du paresseux Homo sapiens. Comme souvent, cette locution a une origine incertaine. Elle aurait été initiée vers 1900 par des paysans des Hautes-Pyrénées. La locution occitane « Auras costas al lun » en occitan voulait dire « avoir les côtes au long ». Et était utilisé pour désigner quelqu'un qui ne voulait pas se courber, se ployer pour travailler la terre. Un vrai paresseux donc, dont le corps restait roide et tiré en longueur. L'image du flemmard allongé de tout son long, entamant sa 12e sieste de la journée, n'est certainement pas étrangère non plus à la naissance de notre expression auriculaire. Par contre, dans certains cas, chez les personnes âgées arthritiques ou chez nos cousins québécois, avoir les côtes en long n'évoque nullement la fainéantise, mais bien au contraire, l'affection de celui qui a trop travaillé et souffre de courbatures et autres douleurs. Vivement l'été, qu'on aille s'étendre de tout son long sur la côte.

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1: Nous sommes aujourd'hui le 6 juin. Nous continuons de faire découvrir l'univers de Sleep, cet artiste qui adore bien sûr le basketball, mais également les tableaux de renom qu'il a pu revisiter en ajoutant des éléments, des maillots de basket, par exemple de NBA. Et tout ça, c'est à découvrir dans une grande expo du côté de la Savoie. Il nous en parle justement de ses collages consacrés donc à son sport préféré et surtout du retour du public. Vous appelez ça du art hacking. C'est marrant.
2: Ouais, en l'occurrence, c'est le terme qui m'a paru le plus pertinent pour parler de cette collection de tableaux, parce que c'est vrai que j'avais, en travaillant dessus, j'avais cette idée de vraiment faire rentrer l'univers de la NBA et toute sa mythologie dans ces tableaux anciens. En fait, je voulais faire se confronter ces deux mondes. Et pour moi, c'est vrai que le hacking, c'était ce qui me paraissait le plus pertinent comme nom. Ouais. C'était vraiment cette sensation de se faire déposséder de l'idée initiale pour raconter autre chose.
1: En fait, vous choisissez aussi les tableaux. Vous avez choisi aussi les tableaux que vous vouliez un peu revisiter aussi avec des maillots d'aujourd'hui, notamment des Spurs par exemple, de Jazz, de Utah, etc. Mais c'est aussi pour raconter quelque chose, faire passer aussi un message, ou ce sont des choix presque aléatoires concernant...
2: Alors non, justement, c'est vraiment pas aléatoire. La base de ce travail artistique, c'est vraiment les histoires que je voulais raconter. Donc c'était me replonger dans cette période que j'avais connue autour des années 90, faire un parallèle un peu entre la passion que j'avais quand je suivais ce sport et la passion religieuse qui était exprimée dans les tableaux, et puis raconter tous les mythes et légendes en fait qui ont construit cette passion. Ça peut être des joueurs, mais ça peut être aussi des moments, des lieux, des choses comme ça. Et donc c'était vraiment la base, c'est vraiment l'histoire que je voulais raconter. À partir de là, après, j'ai cherché les tableaux qui me permettaient de raconter ces histoires là de les détourner en utilisant, comme souvent, un peu l'ironie, le second degré pour raconter des histoires précises. Mais c'est vraiment la base, c'est vraiment l'histoire que je voulais raconter.
1: Alors forcément, vous, amoureux de basket, il y a bien un tableau qui vous a tout de suite interpellé quand vous vous êtes dit « je vais faire ce tableau-là, je vais mettre ces maillots-là ». Il y a bien un premier tableau qui vous a tout de suite sauté à l'esprit pour dire « allez, je commence par celui-là ». Quel est-il ?
2: Alors, le premier, je sais pas si le premier c'est le plus pertinent, parce que le premier, c'était un essai, c'était plus une blague en fait que je voulais faire. C'était une référence à un joueur qu'on affectionnait particulièrement avec mon frère, avec qui on s'est longtemps disputé sur les playgrounds. Mais celui qui est venu, qui a vraiment lancé ça, je pense que c'est un tableau qui représente un joueur qui est perdu dans le... Enfin, qui représente un joueur non, qui représente Jésus perdu dans le désert, et que j'ai détourné pour raconter l'histoire de Patrick Ewing, le joueur des Knicks, qui a vécu toute sa carrière en passant à chaque fois très proche du titre, mais qu'il a jamais eu. C'est vraiment peut-être ce tableau qui a lancé la série. Ouais.
1: Pour celles et ceux qui seraient intéressés pour aller découvrir cette exposition de beaux tableaux anciens avec des éléments de la NBA, n'hésitez pas à vous rendre à la conciergerie à la Motte Servolex dans le département de la Savoie, juste à côté de Chambéry. C'est jusqu'au 27 juin prochain. Et si vous êtes plus curieux de l'univers de Sleep, n'hésitez pas à vous rendre sur son site internet iamsleep.com pour tout connaître sur l'artiste, mais également sur Double Double, vous aurez toutes les informations. Allez, quant à nous, on se retrouve demain pour d'autres histoires d'un jour avec Mémoire Sport.
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À la recherche d'idées de sortie pour votre week-end, il y a de nombreuses activités qui sont proposées dans votre région. Bienvenue à vous, c'est l'agenda du week-end de ce samedi 6 juin. L'aéroclub René Mouchotte vous donne rendez-vous aujourd'hui et demain dimanche. Rendez-vous de 10h à 18h sur l'aérodrome du Plessis-Belleville afin de fêter son 70e anniversaire. Durant ces deux jours, vous aurez la possibilité de réaliser un vol découverte à bord de l'un des aéronefs, de découvrir l'histoire de l'aéroclub et d'admirer de nombreux avions de collection. Entrée, parking gratuit, il est possible de vous restaurer sur place. Donc rendez-vous à l'aérodrome du Plessis-Belleville. Après une première édition réussie, l'événement caritatif 24 heures pour les voir sourire revient ce week-end au gymnase La Salamandre à Pont-Sainte-Maxence, organisé par l'association Solidarity Hike. Ce grand relais de line dance et country vise à récolter des fonds au profit de trois associations engagées chaque jour auprès des enfants malades du service hémato-oncologie pédiatrique du CHU d'Amiens et de leurs proches. Pendant 24 heures, danseurs, bénévoles, visiteurs et familles vont s'immerger dans une ambiance 100% USA Western. Au programme, des animations, structures gonflables, maquillage pour enfants, jeux de société, jeux Far West, balade à moto, loterie, déambulation de comédiens costumés, food truck gourmands et de nombreux cadeaux à gagner. Une atmosphère chaleureuse et dépaysante qui promet de faire voyager petits et grands au cœur de l'Amérique country. Rendez-vous dès 11h ce samedi matin. Rendez-vous au gymnase La Salamandre à Pont-Sainte-Maxence. L'entrée est gratuite. Vous pouvez également réécouter le reportage sur le sujet qui est disponible dans les reportages de L'Oreille dans le coin diffusés cette semaine sur notre antenne. À partir d'aujourd'hui, découvrez la nouvelle exposition temporaire du musée de l'Archerie et du Valois, Archers de la Préhistoire. Vous plongerez au cœur du néolithique pour découvrir le rôle de l'arc dans la vie quotidienne des premiers hommes. Au programme reconstitution, objets originaux et regards d'experts pour vous dévoiler des archers ingénieux. En parallèle, le musée de Crépy vous propose plusieurs animations autour de l'exposition. Le programme détaillé est disponible sur le site www.crepyenvalois.fr. Ce week-end, ne manquez pas la deuxième édition du festival La Félicité à Montagny-Sainte-Félicité. Rendez-vous festif, rendez-vous familial avec une programmation éclectique. Au programme ce soir à 19h, une démonstration de breakdance suivie des concerts de Ad Astra et Soul River au stade communal. Et puis demain dimanche à 16h, il y aura un concert de blues du groupe Why Not au stade communal. Entrée gratuite, buvette et restauration sur place tout au long du festival. Un bel événement à vivre en famille ou entre amis pour célébrer la musique dans une ambiance chaleureuse et festive. C'est donc à Montagny-Sainte-Félicité. L'Atelier des Arts, en partenariat avec L'Art en Chemin, présente Les Vers du Nez. Jacques Mougenot dit des poèmes injustement méconnus d'Edmond Rostand. Rendez-vous ce soir à 20h, rendez-vous demain également à 16h. C'est à la Grange, ruelle de la Fontaine de l'Orme à Auger-Saint-Vincent. L'entrée est à 17 euros. Info et billetterie sur atelierdesarts.weebly.com. Enfin, notez que demain, vous pouvez participer au Run and Bike d'Ivor, un événement sportif convivial qui propose plusieurs parcours qui sont accessibles à tous, des courses de 1, 5, 10 et 15 km, une marche de 5 km, un circuit VTT de 20 km, première course dès 9h demain matin, restauration possible sur place et ambiance garantie. Inscription sur adiorun.fr, venez nombreux relever le défi ou soutenir les participants. C'est à Ivor demain matin.
Toutes les infos retrouvées sur le site radio-valois-mulsien.fr, un agenda du week-end alimenté par les annonces que vous adressez à RVM 10 place Jean-Philippe Rameau, 60 800 Crépy en Valois. Merci d'avoir été à l'écoute de cet agenda du week-end. Tout de suite, c'est la suite du programme sur RVM Radio Valois-Mulsien. Bon week-end à tous.

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7: On évoque un bel événement aujourd'hui, 24 heures pour les voir sourire. On parle des enfants hospitalisés, deuxième édition qui a lieu à Pont-Sainte-Maxence les 6 et 7 juin. Antonin de Savis, président de l'association Solidarity Ike, est responsable de la communication autour de cet événement et présent avec moi. Bonjour Antonin.
8: Bonjour Thomas, bonjour à tous.
7: Alors, justement, cet événement, expliquez-moi un petit peu, déjà, votre association Solidarity Ike, à quoi elle correspond ?
8: L'association Solidarity Ike a été fondée en 2021, alors qu'on cherchait à lever des fonds et créer un documentaire autour du cancer masculin, cancer de la prostate, des testicules, prévention au suicide également. Et on a décidé donc de créer une association pour pouvoir voir un projet naître qui s'appelait Subir pour soutenir à l'époque. On a réalisé ce projet en 3 ans tout de même. On a levé quasiment 1900 euros pour la fondation Movember. Et dommage que l'association se termine après un beau projet, donc on a décidé d'en créer un nouveau. Les 24 heures pour les voir sourire, une initiation donc de ma mère qui fait de la country depuis une quinzaine d'années maintenant et qui s'est dit qu'on ne parlait pas assez du cancer pédiatrique. Donc je lui ai dit, bah écoute, on va faire un projet, on va allier ta passion pour la country et ton envie de parler du cancer pédiatrique en faisant un événement que l'on a appelé les 24 heures pour les voir sourire. On a eu une très belle première édition et donc là on revient avec une deuxième édition cette année.
7: Une deuxième édition donc, qui est un événement basé autour de la danse, de la country et du western, vous l'avez compris. 24 heures de danse, d'émotion, 24 heures pour adoucir l'hospitalisation des enfants. Justement, cette première édition, elle s'est bien passée. Combien ont été récoltés ? Parce qu'en fait, voilà, il y a des dons pour des associations en fait, partenaires.
8: En fait, on suit 3 associations qui interviennent au CHU d'Amiens, qui est l'un des 30 centres agréés auprès des enfants malades, en fait, auprès du cancer pédiatrique. Finalement, en France, il y a très peu de centres. Et donc, on a 3 associations qui s'appellent My Licorne Le Point Rose, Grandir Sans Cancer et L'Effet Sourire. L'année dernière, on a reversé 2300 euros tout de même à ces associations. Et cette année, donc, on repart avec les mêmes associations parce que pour nous, c'est très important de faire ça avec les hôpitaux qui sont locaux, le plus proche étant donc celui d'Amiens. Et on est vraiment très content de pouvoir réitérer une nouvelle fois et pouvoir apporter des sourires, du matériel pour les enfants, que ce soit scolaire, que ce soit des jeux, et également soutien aux familles malheureusement endeuillées.
7: Vous parliez des 3 associations. Est-ce qu'elles ont chacune un but bien précis ?
8: L'Effet Sourire, par exemple, c'est une association d'infirmières qui interviennent quotidiennement au service hémato-oncologie pédiatrique du CHU d'Amiens. Le My Licorne va plus accompagner eh bien, les parents dans cette épreuve, mais également les enfants, évidemment. Et puis Grandir Sans Cancer, c'est vraiment un tout. Donc on sait que chaque année, ils financent du matériel scolaire, ils financent des jeux de société, ils financent des sorties également très importantes. Ils essayent de concrétiser, de réaliser aussi le rêve de certains enfants. Et puis d'autres animations qui se déroulent tout au long de l'année. L'important pour nous, en fait, c'est d'être complet, de pouvoir subvenir à l'ensemble des besoins, aussi bien des enfants que des familles.
7: Complet, ça c'est le mot qui va revenir parce que l'événement, pour le coup, il est bien complet également. Donc c'est 24 heures pour danser. Comment ça va se passer ? Qu'est-ce qui est prévu ?
8: Alors, quand on dit danser, tout de suite, les gens vont se dire « Ah non, mais moi, je ne sais pas danser, ça ne sert à rien que je vienne. » Alors, pas d'inquiétude. En fait, à la base, c'est un événement qui est familial, qui est gratuit, effectivement, qui est tourné pour les danseurs, les clubs de country des environs, aussi bien de Picardie, des Hauts-de-France, d'Île-de-France. Mais eux vont payer l'accès à la piste de danse, comme n'importe quelle balle de country aujourd'hui en France. Mais pour les autres personnes qui ne savent pas danser, eh bien, plein d'activités, des structures gonflables, maquillage pour enfants, commerçants locaux, des balades à moto en Indiane, des stands de prévention très importants pour vous sensibiliser au cancer pédiatrique, et puis des cadeaux à gagner, ça aussi c'est gratuit, il vous suffira juste de vous rendre sur des stands de prévention, de répondre à quelques questions, de participer à des activités. En échange, vous repartez avec des étoiles de shérif, et avec ces étoiles de shérif, vous faites tourner la roue à bingo, et peut-être allez-vous repartir avec un cadeau par exemple pour aller au Sherwood Park, pour aller vous faire masser gratuitement aussi dans des instituts professionnels. Il y a vraiment plein de choses. Tout est conçu pour que vous puissiez venir passer un samedi et un dimanche confortable, tranquillement, en famille, entre amis, même seul, et ça, sans débourser le moindre sou.
7: Très bien. Et derrière, l'objectif, c'est donc de récolter des fonds grâce à ces danseurs et ces clubs à qui vont venir. On peut également inciter nos auditeurs, nos auditrices d'RVM à se rendre sur un lien ou sur la page de l'association pour eh bien, donner tout simplement.
8: Effectivement. Alors, il faut savoir que nous, ce sont tous les bénéfices de l'événement que l'on reverse eh bien, à ces trois associations. Quand je ne vous dis que vous venez, que ça ne vous coûte rien, c'est faux. Vous allez peut-être manger une petite crêpe, boire un soda. Dans ces cas-là, en fait, nous, on gère les bénéfices à partir de tout ce que vous allez dépenser sur l'événement et ça nous permet donc de reverser de l'argent. Et si vous souhaitez d'ores et déjà faire un don, effectivement, vous allez sur notre page Facebook, Solidarity Hike. Vous pouvez retrouver le lien de la cagnotte en ligne, également le lien vers notre site internet solidarityhike.com, qui là aussi sur lequel vous pourrez réaliser un don pour pouvoir nous permettre de continuer de réaliser ces événements pour les enfants malades.
7: Le western, la country, justement, question un peu bête, pourquoi cette ambiance, cette atmosphère qui est quand même très particulière ?
8: Il y a un certain temps maintenant, il y avait un grand festival de country, un grand festival américain western qui se passait à Nogent-sur-Oise et du jour au lendemain, il a disparu. Nous, on avait l'habitude avant d'y aller, forcément, ça a disparu et on s'est dit, bah, on va essayer de recréer un peu cette ambiance qu'on appréciait finalement. On essaie de le faire tant bien que mal. Quand je vous dis ça, c'est-à-dire qu'on essaie de vraiment faire vivre un voyage aux personnes qui viennent. On décore toute la salle sur le thème USA, américain. Là, cette année, on a la chance d'avoir un comédien costumé qui vient en indien sur place, plus les danseurs. Finalement, on se laisse vraiment porter par l'ambiance et on se sent un petit peu aux États-Unis. Alors après, on peut pas tout faire pour que vous soyez aux États-Unis. Par exemple, les food trucks. Bon, la pizza, c'est pas très très américain. Manger malgache, c'est pas très très américain. Mais au moins vous vous régalez. Voilà. Après, on essaye de faire un maximum pour que vous puissiez vous sentir ailleurs et pas forcément dans un gymnase à Pont-Sainte-Maxence.
7: Et puis, hello, my name is Brian.
8: Exactly, yes. My accent is very very well. Non mais on parle pas un pet d'anglais et pourtant on s'amuse quand même.
7: Super idée et également pour les enfants.
8: Bah, déjà, le stand de maquillage pour enfants, ça va être un incontournable. Alors, c'est seulement le samedi de 14h à 18h, donc il ne faudra pas manquer les horaires. La structure gonflable, ça reste tout le week-end. Les enfants, à partir de 8 ans, pourront également faire des balades en Indian, donc en moto, avec deux circuits proposés tout au long du week-end également avec l'association de l'IMRG, donc l'Indian Saint-Maximin. On va aussi avoir une Mustang, les enfants pourront monter dans la Mustang pour suivre un petit peu le cortège de moto. Et puis tous les jeux, les écolo-jeux, vraiment tout est fait pour qu'en famille on puisse bien s'amuser. Et même au niveau restauration, crêpes, gaufres, pop-corn, granité, on est vraiment dans un événement qui reste familial.
7: Très bien. Antonin, du coup, petite question. Votre musique de country préférée, on va essayer de se mettre un peu dans l'ambiance.
8: Alors, on va en donner une qui est classique, que tout le monde connaît dans le monde de la country. C'est la musique par laquelle on commence tous les bals de country aujourd'hui, qui s'appelle Hooked on the Country. C'est l'ouverture de bal. Celle-là, elle met tout de suite dans l'ambiance. Tous les danseurs tapent dans les mains. Là, quand on entend cette musique, tout de suite, on est porté vers les États-Unis, on est porté avec les danseurs et on a envie de continuer de les regarder, on a même envie de monter avec eux sur scène. Donc vraiment, ça, c'est génial. Deuxième chanson qui est, pour le coup, la finalité d'un bal country, et des grands bals country, c'est Minnow Winds, qui est une musique très lente, très douce, vraiment remplie d'amour, de chaleur. Et j'ai encore ce souvenir de la première édition, quand on a fini, de tous les danseurs nous avoir appelés sur scène. Oui, venez. Donc on s'est retrouvé avec ma mère, qui était quand même la porteuse du projet, sur scène, entourée de tous les danseurs en train de danser autour de nous. Un moment quand même très fort en émotion, parce qu'on s'est dit waouh, on a réussi à faire un truc alors qu'on est parti de rien en seulement un an et demi. Et bah, ça nous a donné envie de recommencer vers une deuxième édition, forcément. Donc là, on est de retour.
7: Et justement, on va écouter un petit extrait de Seminole Wind de John Anderson.

0: On est toujours avec Antonin Desavis, président de l'association Solidarity High, qui est responsable de la communication autour de ce bel événement qui a lieu à Pont-Sainte-Maxence, donc les 24 heures pour les voir sourire, deuxième édition. Donc tout simplement, ça a lieu quand et où précisément ?
1: Rendez-vous donc les samedis 6 juin et dimanche 7 juin, tout le week-end 24 heures non-stop, à partir de 11h le samedi, au gymnase de la Salamandre à Pont-Sainte-Maxence. Ça se passe rue du stade, donc avec des places pour se garer tout autour du stade. Par contre, attention, il ne faut pas avoir peur de marcher un petit peu, parce que voilà, il n'y a pas forcément suffisamment de place pour tout le monde aux abords même du stade, mais vous en trouverez forcément. La première édition, on a fait quasiment 600 personnes et une centaine de danseurs. On vise au moins 1000 visiteurs sur cette deuxième édition, et pareil, une centaine de danseurs.
0: Et alors, comment ça s'organise justement ? Comment ça se prévoit un tel événement ? Parce que quand même 24 heures, donc il y a des douches, il y a des endroits pour se reposer, etc. C'est toute une logistique.
1: C'est une sacrée logistique, une sacrée organisation. On a bossé sur cette deuxième édition pendant quasiment 2 ans. Maintenant, il faut rechercher des sponsors pour financer l'événement avec des services de sécurité, de protection civile, des personnes qui viennent aussi sonoriser un gymnase. Il y a des plans à poser, des demandes de subventions, des demandes en préfecture. Donc voilà, c'est un grand, grand travail. Trouver tous les commerçants, les food trucks, les animations. Et nous, on aime nos bénévoles, on aime nos danseurs. Donc on essaie de les chouchouter un maximum puisque ça représente quand même une trentaine de bénévoles sur tout le week-end, ça représente une centaine de danseurs. On a prévu des douches le samedi soir pour les danseurs à partir de 21h, également un dortoir. On les ouvre, ces dortoirs et ces douches. Par contre, on ne fournit pas le nécessaire de toilettes ou de quoi dormir. Le seul conseil qu'on peut donner, c'est prenez un masque pour vous cacher les yeux et des boules qui est, parce qu'on a eu quelques ronfleurs l'année dernière.
0: On reste évidemment sur l'ambiance western avec des gros ronfleurs. Ça marche. En tout cas, rendez-vous pris si ça vous intéresse. Hein, direction Pont-Sainte-Maxence, les 6 et 7 juin prochains pour les 24 heures, pour les voir sourire. Bel événement qui se passe du coup dans l'Oise, vous l'aurez compris. Et puis, si comme moi, vous n'êtes pas un bon danseur, il y a des initiations à la danse qui sont proposées.
1: Voilà, il ne faut pas s'arrêter sur le fait qu'on ne sache pas danser. Vraiment, vous l'avez compris, l'événement est familial et fait pour tous. Et on vous prévoit des initiations à la country et à la line dance. On parle d'un événement country. La country, vous le connaissez, voilà, les banjos, les petits violons, c'est sympa, on met des Santiago. Mais il y a aussi la partie line dance avec des musiques plus actuelles comme Ed Sheeran avec Azizam, comme Jerusalemma, comme Despacito. Vraiment, c'est une danse qui est très actuelle. On propose 3 initiations le samedi et 1 initiation le dimanche avec une professeure de danse reconnue et qu'on remercie d'ailleurs Karine qui est vraiment géniale. Et ça, c'est vraiment un moment aussi que vous pouvez apprécier. Une fois que vous avez fait votre initiation, eh bien, vous allez danser la danse que vous venez d'apprendre avec tous les autres danseurs sur scène.
0: Super, et eh bien en tout cas rendez-vous pris, les 24 heures pour les voir sourire, c'est à Pont-Sainte-Maxence, donc les 6 et 7 juin au gymnase de la Salamandre. Merci beaucoup Antonin.
1: Merci Thomas, et à bientôt.
0: On se retrouve très vite pour un nouveau reportage sur RVM.
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0: Madame, monsieur, bonjour, bon apéro et bon appétit si vous passez à table en ce samedi 6 juin. Tout de suite, votre agenda du week-end préparé par la rédaction. Événement exceptionnel à Crépy-en-Valois ce samedi avec la MJC Centre Social qui fête ses 30 ans. Préparez-vous à une journée inoubliable, festive, une journée pleine de surprises. Jusqu'à 19h, elle se tient sur la place Jean-Philippe Rameau à Crépy. Programme, structure gonflable pour petits et grands, jeux géants en bois, maquillage, atelier percussion et stand tricodon. Plongez dans l'histoire de la MJC grâce à une expo photo. Laissez votre trace dans le livre d'or. C'est également l'occasion de rencontrer l'équipe et de retrouver celles et ceux qui ont fait vibrer la MJC Centre Social à Crépy depuis maintenant 30 ans. Le lancement officiel a eu lieu ce matin, cet après-midi de 14h à 18h, place au spectacle, jonglerie, marionnettes et animation magique avec la compagnie Y'a plus qu'à. Et puis à 18h, le grand final avec le bal des mômes qui sera animé par Luc à l'envers et ses musiciens, accès libre. Notez que RVM vous proposera cet après-midi une émission en direct de 14h à 17h. Vous pourrez également profiter pour visiter nos locaux, 10 places Jean-Philippe Rameau à Crépy. Une belle journée à partager en famille avec de nombreuses animations pour petits et grands dans une ambiance festive et chaleureuse. De 10h à 18h, ce samedi, célébrer la traditionnelle fête du château organisée par les Amis du château de Villers-Cotterêts en partenariat avec la Cité internationale de la langue française. Au programme, pique-nique festif, nombreux exposants au savoir-faire unique, spectacle et animation pour un joyeux moment convivial dans le parc du château. Entrée gratuite. Toujours à Villers-Cotterêts, à l'occasion de l'événement national, rendez-vous au jardin, partez à la découverte du parc et des jardins de la Cité internationale de la langue française. Depuis la grande pelouse jusqu'au bout de l'allée royale, le parcours dessiné par le responsable des parcs et jardins de la Cité vous emmène à la découverte de différents points à ne pas manquer et d'espèces d'arbres remarquables. C'est gratuit, c'est en accès libre, un petit livret vous sera remis pour vous guider. Partez pour une balade bucolique dans le parc de la Cité internationale de la langue française. C'est aujourd'hui et demain de 10h à 18h. Les jardins de Mareuil organisent des portes ouvertes de 10h à 17h30. Au programme, visite des serres, exposition de tracteurs, vie ma vie de maraîchers, producteurs locaux, ateliers enfants et familles, jeux, animations et tombola, repas maison et buvettes sur place, entrée libre et gratuite. C'est une journée conviviale à la ferme qui vous est proposée de façon concrète et vivante. Les jardins de Mareuil sont situés route de Thury à Mareuil sur Ourcq. Sans transition, la Ronde de l'Oise, elle fête sa 70e édition cette année. Du 4 au 7 juin, l'Oise vibre au rythme des échappées, des sprints, des exploits sportifs avec le grand retour de cette épreuve cycliste professionnelle internationale qui accueille des équipes venues de 17 pays d'Europe, d'Asie et d'Amérique. La 3e étape, le Plessis-Belleville, Marnil et Compiègne, passe ce samedi par le territoire du Pays de Valois, une occasion unique de venir encourager les coureurs au plus près de l'action. Le départ a eu lieu tout à l'heure à 12h30 au Plessis-Belleville. La course passe en ce moment à Montagny-Sainte-Félicité, Cy-le-Long, Ogne, puis Chèvreville, Sennevière, Nanteuil-Audouin, Ormois-Villers, Duvy, Crépy-en-Valois, Fresnoy, La Rivière, Morienval et Pierrefonds. Alors, venez nombreux, venez soutenir les coureurs et célébrer ensemble la 70e édition de cette grande fête du cyclisme dans l'Oise cet après-midi. L'association des jardins familiaux organise son loto annuel. C'est à la salle des fêtes de Crépy, dans une ambiance chaleureuse et conviviale. Venez tenter votre chance pour remporter les nombreux lots mis en jeu. Ouverture des portes 14h. Les jeux commencent à 15h30. Renseignements et réservations pour ce loto 06 46 85 88 80. Ce samedi, à la Cité internationale de la langue française, à Villers-Cotterêts, deux rendez-vous qui sont proposés aux plus jeunes. À 14h30, atelier mots végétalisés. Créez votre composition végétale unique à l'aide de brindilles, de branches, de pommes de pin, de mousse et d'autres végétaux. Vous confectionnerez votre tableau décoré pour donner forme à votre mot préféré. Réservation sur le www.cité-langue-française.fr, donc à 14h30. Puis à 16h, ce sera l'heure des ptios, une heure hors du temps pour vous laisser porter par les histoires. Les libraires de l'Arbre à Palabre vous lisent leur coup de cœur jeunesse sur le thème des petites bêtes. C'est gratuit, c'est en accès libre à la Cité internationale de la langue française au château de Villers-Cotterêts. Enfin, à 17h, la commune d'Ermenonville vous invite à un moment culturel convivial avec la représentation de la pièce Crise de famille. Le parking Jean-Jacques Rousseau se transformera pour l'occasion en scène de théâtre à ciel ouvert, une comédie qui aborde avec humour et sensibilité les relations familiales et leurs petits conflits du quotidien. L'événement est gratuit et ouvert à tous. Vous pouvez réserver au 06 17 98 11 97. Venez nombreux soutenir les comédiens, venez partager un grand moment d'humour à Ermenonville à 17h. Des infos à retrouver sur le site radio-valois-mulcien.fr. Quelques autres infos, ce sera tout à l'heure dans la deuxième partie de votre agenda du week-end. Tout de suite la suite du programme sur RVM. Excellent samedi à vous.
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6: Alain Bron est un écrivain français qui réside à Trumilly. Il est l'auteur d'essais, de nouvelles, de romans policiers. Il nous présente son dernier livre, Au creux de la vague.
7: Au creux de la vague, c'est l'histoire d'un écrivain modeste qui réalise, après bien des aventures, le rêve de sa vie de gosse. C'est traverser l'Atlantique jusqu'à New York. Il va avoir beaucoup de mal pour trouver un billet, déjà. C'est une première aventure. Et puis sur le bateau, il va découvrir ce qu'est le transport maritime, mais aussi il va être confronté à une autre personne. Et comme ils ne pensent pas l'un et l'autre de la même manière, il y aura un conflit sur le bateau. Voilà, je ne peux pas vous en dire plus parce que...
8: On ne va pas dévoiler l'histoire, ce n'est pas le but de l'émission là. Mais ça s'appelle « Au creux de la vague ». Donc « Au creux de la vague », ça a deux significations. Le cargo, il est au creux de la vague en pleine mer. Et aussi, le personnage principal, Jacques Parot, il est aussi au creux de la vague.
7: Oui, c'est pour ça qu'il part. Il s'aperçoit que ses bouquins ne se vendent pas, qu'il est désespéré. Il peut écrire, mais en fait, il n'est pas encouragé pour le faire. Et ça, c'est typique des écrivains aujourd'hui, c'est que...
8: Mais il était quand même dans un petit confort à Paris, et tranquillement, je descends le matin, je prends mon café, mon 300, je remonte. Est-ce qu'il décide d'un coup à le faire ça ? Parce que c'est pas banal de faire une traversée en cargo.
7: Ah oui, c'est comme dirais-je, très, très original. Il n'y a pas tellement les occasions de le faire, quoi. Ce qui le motive, en fait, c'est qu'il a l'impression subitement que sa vie devient médiocre, et qu'il faut faire quelque chose. Et lui vient à l'idée de traverser l'Atlantique.
8: Je te coupe parce que tu dis, il croit que sa vie devient médiocre, ou est-ce que sa vie était déjà médiocre ?
7: Elle l'était. Elle l'était quand on lit le bouquin précédent, elle était médiocre.
8: Ouais.
7: Mais là, il s'est enfoncé un cran de plus, quoi. C'est pour ça qu'il est au creux de la vague.
8: Au début, c'est pour changer les idées, ou est-ce qu'il se dit que quand je vais prendre le cargo, ça va me permettre d'écrire ? Est-ce qu'il a cette intuition tout de suite de dire « je vais écrire » ?
7: Non, il veut changer de vie, en fait. Et se transportant sur un cargo dans l'Atlantique jusqu'à New York, il croit que sa vie va changer et qu'il va ressortir de là complètement refait.
8: Est-ce que c'est l'Amérique, c'est exprès ?
7: Dans sa tête, oui, mais dans des dizaines de milliers, même centaines de milliers d'immigrants, c'est toujours un rêve, toujours.
8: Donc, dans le bouquin, il y a plusieurs... histoires qui se mêlent, mais on va découvrir d'abord le fonctionnement du cargo. C'est important ?
7: Très, très important. Et on s'aperçoit dès les premières pages que tout est fait pour relier un point à un autre sur la mer en moins de temps possible et en moins de coûts possible. Et donc il y a toute une série de technologies identiques d'ailleurs dans tous les ports qui prennent des conteneurs, qui les met automatiquement sur la cale, dans des endroits précis, ordonnés par ordinateur. Enfin, on s'aperçoit qu'il n'y a rien n'est laissé au hasard, strictement rien.
8: Donc ça, c'est sur le fonctionnement du paquebot. Et puis on a aussi un autre aspect, c'est le personnel qui est à bord. On est comme dans un œuf, un milieu fermé qui ressemble à un monde miniature, avec ses ethnies et ses codes.
7: Oui, alors, c'est un bateau qui bat pavillon allemand, le capitaine est allemand, les officiers supérieurs sont allemands, et puis les officiers subalternes sont philippins, et puis les marins manœuvres sont des îles Kiribati dans le Pacifique. Il y a quelques Indonésiens, et tout ça parle plus ou moins anglais, les Allemands parlent allemand entre eux, les Philippins entre eux. Et tout ça est rangé de façon segmentée dans le bateau. Il ne faut surtout pas déranger l'équilibre qu'il y a.
8: Et il y a des règles strictes.
7: Ah oui, oui, oui, tout à fait. Les officiers mangent dans le mess d'officiers, les marins sous la cale. Il y a une hiérarchie extrêmement forte. Les cabines d'officiers sont tout en haut. Les marins, en fait, travaillent sur tout le bateau, mais ils logent à moins deux par rapport au pont. Cette hiérarchie-là, elle est identique sur tous les bateaux marchands dans le monde entier.
8: Et c'est une discipline militaire, en fait.
7: Oui, c'est
8: pratiquement. On mange à midi, on mange à 18 heures, mais on arrive un quart d'heure en retard, c'est fini.
7: Ah oui, mais ça faut pas. Il y a aucune souplesse. C'est propre à tous les bateaux. 6h30 le matin, 11h30 pour le déjeuner, et 5h30, c'est un peu dur, pour le dîner. Après, on ferme tout.
8: Alors, bon, il part de Marseille, il y a plusieurs escales, et à une escale, en fait, il y a un autre passager qui va arriver.
7: Alors, c'est la grosse surprise, voilà. Parce que le personnage pensait qu'il était tout seul. Non, il y a quelqu'un qui vient s'immiscer et qui, finalement, le premier jour, va prendre sa place. Et le conflit va commencer là, quoi. Lui, il pensait être tranquille, le personnage principal, mais non. Et puis, ça se met petit à petit en place, le conflit, sur des tas de choses, sur le fait de manger, de tremper sa tartine dans le café. Tout est prétexte, en fait, pour s'affronter. Voilà.
8: Oui, en fait, il va y avoir un ping-pong dans les réflexions entre les personnages, réflexions sociales, raciales, ethniques.
7: Ça commence, c'est bête, hein, mais il visite avec le capitaine le pont inférieur. Sur le pont inférieur, qui est la partie la plus basse du bateau, sur lequel on peut lancer des grappins, il y a une rangée de barbelés tout autour pour éviter que les pirates viennent. Alors, on n'est pas en Somalie ou dans la mer Rouge, on est à Marseille. Et donc, le personnage se dit, mais ça sert à quoi? Et l'autre lui dit, ben, ça commence comme ça, il faut éviter que
8: les
7: immigrés viennent sur le bateau.
8: Ouais.
7: Et là, c'est la stupeur. Il ne comprend pas que ça n'a rien à voir avec les immigrés. Quoi. Ça fait peur. Hein.
8: Donc, on suit la traversée, qui va durer un petit mois, disons.
7: Hein, oui.
8: Un petit mois. Et à la fin, quand il va retrouver la terre ferme, on peut être transformé après 3 semaines ou un mois de mer.
7: Oui, on est transformé. Physiquement, déjà, on a pris l'habitude, sur ses deux jambes, de compenser en fait, le roulis et le tangage. Et donc, le corps continue, bien que ce soit en terre ferme, à compenser à droite et à gauche. Et donc, on marche d'une façon assez bizarre, comme un pingouin, vous voyez. C'est assez bizarre. Ça, c'est les aspects physiques. Physique aussi, c'est qu'on est toujours à l'heure du petit déjeuner à 6h30, de la bouffe à 11h30.
8: Ouais.
7: Voilà. Et psychologiquement, après, on a traversé quelque chose, au sens propre et au sens figuré. Et donc, forcément, on a acquis une certaine expérience.
8: Une certaine philosophie aussi.
7: Et une philosophie, oui, tout à fait. Parce que quand vous traversez, notamment dans une tempête, vous vous sentez extrêmement petit. Malgré le fait que vous êtes sur un bateau de 275 mètres de long. Quoi. Avec des vagues de 18 mètres, vous voyez ce que ça fait, c'est 6 étages. Plus que 6 étages. Le bateau, c'est une sorte de fer à repasser qui plonge, qui pique du nez dans les vagues, qui remonte, et vous vous sentez tout petit. Et cette philosophie, c'est... mon gars, tu n'es pas grand-chose sur le monde. Tu es juste un confetti, quoi.
8: Alors, on ne va pas dévoiler ni la fin, ni les rebondissements du bouquin. Mais on va parler un peu d'Alain Bron, parce que dans ce bouquin-là, il y a quand même beaucoup d'Alain Bron. C'est un écrivain, il court les salons littéraires, les dédicaces, c'est un peu aussi la vie d'Alain Bron.
7: En partie, comme tous mes personnages, j'emprunte à des gens réels. Et parfois, c'est des mélanges. Et là, surtout, c'est un mélange de réalité que je vis et puis d'emprunt que je fais auprès d'autres personnes. Surtout sur le plan psychologique.
8: Enfin, mais les rencontres qu'il y a lors des salons littéraires et tout ça.
7: Oui, tout à fait. Ça me nourrit, en fait. Je rencontre beaucoup, beaucoup de personnes. Et je ne devrais pas le dire, mais les gens qui viennent me voir se trouvent sans savoir personnages de mes romans.
8: Est-ce qu'il y a un bilan un peu de ta vie quand même, dedans? Moi j'ai lu ça un peu comme ça, aussi.
7: Enfin, le mot bilan n'est pas tout
8: un arrêt,
7: à fait
8: un arrêt sur...
7: Voilà, un arrêt sur image.
8: Voilà, oui.
7: Et c'est une sorte de point comme on le fait sur les bateaux. On fait un point tous les jours, à la même heure, pour savoir où on est. Et effectivement, le point m'a donné cette partie-là. Après, comme on le verra, la fin est très, très étonnante. Hein. Elle est préparée depuis le tout début.
8: Bien sûr. Moi, je dis pour les auditeurs, la fin est surprenante. Donc là, allez-y jusqu'au bout, la fin est surprenante.
7: Alors, c'est préparé. Et en fait, on s'aperçoit, en construisant le personnage, que tout est décrit depuis le début pour que la fin ait un sens. Ouais.
8: Est-ce que la fin, le retournement de situation, tu l'avais dès le début? Est-ce que tu as construit ton livre à partir de ça?
7: Oui, tout à fait. En gros, tout ce qui est vrai, c'est la vie sur le bateau parce que je l'ai vécu.
8: Ouais.
7: Le bateau, c'est le même. Sauf que, pour des raisons légales, j'ai dû changer le nom du bateau. Parce qu'il faut savoir que les bateaux, notamment dans la marine marchande, sont considérés comme des êtres humains. Ils ont un bulletin de naissance, un bulletin de mort, et ils ont des droits juridiques. Enfin, c'est assez étonnant. Et donc, pour éviter que mon éditeur et moi-même aient des problèmes avec l'armateur, et puis le propriétaire du bateau, j'ai dû changer le nom du bateau. À part cela, toutes les technicités dans les ports, toute la description du bateau, des hommes d'équipage, des officiers, est tout à fait fidèle. Après, ce qui se passe entre les deux passagers, et puis évidemment l'arrivée à New York, c'est totalement de la fiction.
8: Pour les auditeurs, si on leur a donné envie de lire, ça s'appelle « Au creux de la vague ». Auteur Alain Bron, et c'est paru aux éditions In Octavo. Merci Alain.
7: Merci à tous.
8: Un interview de Hervé de Chornia pour RVM 93.7.
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3: Avoir les côtes en long, expression anatomique faisant référence à une pathologie invalidante liée au syndrome de la cosse, chronique Mon petit doigt m'a dit numéro 1, qui, comme la phlémingite, n'est ni contagieuse ni héréditaire. C'est une affection courante chez l'Homo sapiens, pouvant toucher toutes les tranches d'âge, mais plus particulièrement répandue chez les sujets jeunes comme les adolescents. Les premiers symptômes se manifestent par une moue et un gros soupir à la suite d'une injonction à se mettre au travail, suivie quelquefois par « je peux pas, j'ai pas de bras », puis d'un refus total d'effectuer un mouvement des mains vers le sol. En sa phase paroxysmique, le malade ne peut plus effectuer aucun mouvement visant à se baisser vers le sol. Ramasser quelque chose lui devient impossible. Chez un sujet sain, l'agencement des côtes, os plat formant la cage thoracique, est perpendiculaire à la colonne vertébrale. Elles peuvent ainsi se comprimer les unes sur les autres au moment d'un mouvement visant à se plier vers le sol à partir de la station debout. Mais si, par une mutation passagère, les dites côtes se placent en position parallèle à la colonne, on imagine bien, même si on a loupé sa première année de médecine, que les 32 nonos se retrouvant dans le sens de la longueur du corps interdisent toute flexion. Malgré de nombreuses recherches, mon auriculaire n'a pu obtenir aucune radio réalisée par le corps médical sur un sujet ayant les côtes en long. Pas plus qu'un scanner d'ailleurs d'un capillus médiacarpien, autrement dit poil dans la main, dont les symptômes sont quasiment similaires. Et pourtant, les cas sont nombreux et sont très vite diagnostiqués par les parents, des paysans, des collègues, des chefs ou des patrons, détectant une grosse fatigue, un blocage total, un gros soupir, un haussement d'épaule ou un air distant éclairé par un regard de merlan frit. Tu pourras ramasser tes jouets qui traînent au sol. « Faut que je le fasse? T'as les côtes en long ?»« Au lieu de me regarder stupidement, tu ne peux pas m'aider à soulever cette lourde caisse? T'as les côtes en long ?»« Et les pièces qui traînent par terre, c'est moi qui les ramasse? Vous avez les côtes en long ?»« Si tu veux manger des frites, il faut commencer par se baisser pour arracher les patates. T'as les côtes en long ?» Etc, etc. Voilà, avoir les côtes en long, c'est familièrement être très paresseux, cossard. On ne parle pas ici du paresseux de l'ordre des Xénartres, autrement baptisé Aïe, mais du paresseux Homo sapiens. Comme souvent, cette locution a une origine incertaine. Elle aurait été initiée vers 1900 par des paysans des Hautes-Pyrénées. La locution occitane « Auras costas al lun » en occitan voulait dire « avoir les côtes au long ». Et était utilisé pour désigner quelqu'un qui ne voulait pas se courber, se ployer pour travailler la terre. Un vrai paresseux donc, dont le corps restait roide, étiré en longueur. L'image du flemmard allongé de tout son long, entamant sa 12e sieste de la journée, n'est certainement pas étrangère non plus à la naissance de notre expression auriculaire. Par contre, dans certains cas, chez les personnes âgées arthritiques ou chez nos cousins québécois, avoir les côtes en long n'évoque nullement la fainéantise, mais bien au contraire, l'affection de celui qui a trop travaillé et souffre de courbatures et autres douleurs. Vivement l'été, qu'on aille s'étendre de tout son long sur la côte.

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1: Il est 14h.

0: Bonjour, bonjour. Bonjour à toutes, bonjour à tous. Cet après-midi, RVM est en direct pour fêter les 30 ans de la MJC Centre Social de Crépy-en-Valois. Luc est à la technique, Frédéric, Françoise, Cerise et Hervé au micro. On va vous faire vivre une animation qui démarre tout de suite avec un premier invité, Maurice Marbouré, président de la MJC.
1: Bonjour.
0: Bonjour Maurice.
2: D'abord,
0: bonjour. Avant bonjour. Qu'on rentre dans le vif du sujet, un petit point météo quand même, parce que...
1: Il fait beau.
0: Ah ben voilà, voilà. On va dire qu'il fait beau, voilà.
1: On n'a pas le soleil, mais pour l'instant, il pleut pas.
0: Allez, bon.
1: D'ailleurs, actuellement, il y a une animation avec donc du jonglage qui a lieu actuellement sur la place.
0: Avec un groupe qui s'appelle Il n'y a plus qu'à la rue.
1: C'est ça.
0: Donc, 30 ans, ça représente quoi pour toi ?
1: Alors, moi, je suis assez jeune, mais ouais. 30 ans, comme on disait ce matin, c'est une belle année parce que ça fait quand même une belle expérience au niveau de l'association, mais aussi pour les habitants. Puisqu'entre-temps, la MJC, enfin, côté social, a pu se grandir, trouver aussi ses marques et pouvoir répondre à un maximum de demandes des Crépinois, mais aussi des villes alentours.
0: Au début, la MJC, c'était simplement culturel. Le centre social est arrivé après.
1: Alors au début, oui, c'était surtout culturel. Bon, il y avait une partie sociale, mais qui n'était pas aussi importante qu'aujourd'hui. Donc en 1996, l'importance de la partie sociale et entre autres de la partie périscolaire était devenue tellement importante qu'il avait été décidé de faire deux entités au sein de la MJC, une pour répondre aux besoins culturels et puis une pour répondre aux besoins sociaux dont le périscolaire au niveau de Crépy-en-Valois.
0: Alors le périscolaire, ça regroupe quoi ?
1: Ben, ça regroupe tous les enfants de maternelle, primaire. On a aussi tout ce qui est collégien, puisqu'on leur met à disposition un lieu où ils peuvent se retrouver pour travailler ensemble. Et puis, on a aussi les lycéens, où ils peuvent se retrouver à d'autres horaires pour aussi pouvoir travailler en groupe, avoir un lieu où ils puissent travailler, mais où ils puissent aussi s'amuser.
0: Mais c'est quoi ? C'est le matin, le midi, le soir, les vacances, grandes vacances, petites vacances ?
1: Voilà.
0: Alors, vas-y, fais un peu le détail.
1: Alors, le périscolaire, c'est le matin et le soir pendant les vacances, les mercredis. Et puis, pendant les vacances, tout au long de petites et grandes vacances, sauf en août, on propose aux jeunes de tout âge des animations, des sorties, tout un tas de projets, dont certains qui sont vus avec eux. Et puis, l'été, on propose aussi deux camps de vacances. Un pour les collégiens et un pour les plus petits.
0: Frédéric.
2: Alors Maurice, comment on devient président de la MJC, Centre culturel et Centre social, et est-ce que vous avez déjà, quand vous étiez petit, été dans un centre social ?
1: Alors, quand j'étais petit, non. Je n'avais pas de centre social là où j'ai grandi. En fin de compte, je suis devenu un peu par hasard quand j'ai emménagé à Crépy-en-Valois en 2015 par ma fille. Donc en fin de compte, j'ai découvert la structure. J'ai commencé par intégrer le conseil d'administration et puis au départ de l'ancien président, j'ai pris les fonctions derrière en espérant avoir bien agi jusqu'ici dans la continuité de ce qui était attendu.
2: Très bien.
0: Le fonctionnement, comment il se fait ? Il y a culturel d'un côté, social de l'autre. Comment tu fais la part des choses ?
1: Alors, déjà pour m'aider, j'ai des directeurs, des coordinatrices. En fin de compte, c'est eux qui font tout le travail. Donc c'est un peu plus simple quand on est président. Mais en fin de compte, chacun est vraiment autonome, s'occupe de sa partie pour pouvoir répondre au plus proche des demandes. Le conseil d'administration est plus là pour prendre certaines décisions, certains axes, mais ceux qui sont au plus proche de nos adhérents, c'est vraiment les directeurs et les coordinatrices.
0: C'est les directeurs qui proposent les projets ?
1: Oui, avec les coordinatrices. Les projets sont proposés, le conseil d'administration les approuve. Certains projets, on voit si on les fait dans l'année à venir ou si on les reporte.
0: Parce qu'il y a le trésorier qui doit avoir son mot à dire aussi.
1: Voilà, il y a aussi le trésorier. Alors on fonctionne aussi beaucoup grâce à des subventions d'État, de différents organismes. Comme on disait, nos deux plus grands subventionneurs, c'est en un la mairie. Sans elle, on ne pourrait pas fonctionner, ainsi que la CAF. Donc, en fin de compte, suivant ce que l'on souhaite faire et les subventions que l'on a en face, ça nous permet de valider ou pas, puisque l'objectif, c'est quand même de proposer des choses à des prix qui conviennent à l'ensemble de la communauté. Notre but, c'est pas de proposer des offres à des prix exorbitants, c'est vraiment d'essayer que tout le monde puisse en profiter.
0: Et dans les familles, ça marche avec le quotient familial ?
1: Oui.
0: Frédéric.
2: Quels sont les défis aujourd'hui pour un centre social ?
1: Alors en ce moment, le défi, c'est d'aller chercher des subventions. Parce que bon, les subventions, je parlais des subventions administratives, mais on a aussi des subventions privées. Donc ça, c'est la difficulté, la première des choses. Et puis la deuxième, c'est d'arriver à trouver des offres qui correspondent aux demandes, surtout côté jeunes, donc de trouver des partenaires ou des offres qui conviennent aux jeunes.
2: Des offres, c'est des appels à projets, non ?
1: Oui.
2: C'est ça ?
1: Des appels à projets, ouais. Ou même, je vais dire, des choses qui vont intéresser nos jeunes. Voilà.
2: Très bien, merci.
0: Le centre social s'adresse aux gens de Trépy-en-Valois, mais s'adresse à qui ? Aux communes aux alentours. C'est à la CCPV,
1: à la communauté de communes ?
0: À la communauté de communes.
1: À
0: toutes les 62 communes de la communauté ?
1: Oui.
0: Ou plus, ou moins ?
1: Alors, côté social, en fin de compte, ça s'adresse donc à tout le monde, mais la majorité des personnes sont issues de Crépy-en-Valois ou des communes limitrophes. Pour la partie périscolaire et la partie, je vais dire, familiale. Pour la partie culturelle, ça s'étend un peu plus, puisqu'on est sur des propositions en fin de journée ou des spectacles, mais on reste dans l'ensemble sur la communauté de communes.
0: Et d'une année sur l'autre, est-ce qu'il y a beaucoup de fluctuations ?
1: On arrive à garder...
0: D'adhérents,
1: On arrive à garder le même nombre d'adhérents, alors avec des gens qui changent.
0: Il n'y a pas plus de demandes ?
1: Il n'y a pas plus de demandes, mais il n'y en a pas moins.
0: Ça reste.
1: On reste sur des chiffres jusqu'à présent stables de fréquentation. Donc ce qui veut dire que ce que l'on propose convient à tous. Alors, pour convient aux petits d'aujourd'hui, enfin, et convenait aussi aux petits d'hier. Côté social et côté culturel, ce que l'on propose au niveau des fréquentations, ça convient à l'ensemble de la population puisque les fréquences restent régulières.
0: Là, le centre social, il se décline en plusieurs centres, en fait, suivant les âges, c'est ça ?
1: C'est ça. En fin de compte, quand on parle de pôle social, à l'intérieur, il y a deux parties. La partie qu'on va appeler périscolaire, qui est vraiment accentué sur s'occuper des écoles primaires, maternelles, et puis le côté ado, qui va être plus sur les collégiens et lycéens, puisque bon, on ne propose pas les mêmes choses, les attentes ne sont pas les mêmes. Tout ce qui est périscolaire, il y a vraiment une attente, par exemple, je vais dire, d'aide aux devoirs, et de faire des jeux, des animations. Côté collégien, lycéen, il y a un peu moins de demandes d'aide aux devoirs, mais ils ont besoin de trouver un endroit où ils peuvent se réunir pour travailler, ou pour jouer, ou pour faire des activités. Et c'est pareil, les activités sont différentes. Donc on a vraiment séparé par rapport aux besoins. Et on a une partie qui aussi commence à un peu grandir. Et ce on appelle les seniors pour répondre à des besoins, par exemple en informatique ou d'aide sur certains domaines administratifs.
0: Frédéric.
2: Et donc pour le futur, est-ce que vous avez des choses déjà envisagées? Est-ce que vous avez déjà mis en place des choses qui vont se passer?
1: Alors pour l'instant, on étudie différents projets. Pardon. Mais bon, on essaye de voir comment les organiser, les financer, si ça va convenir à nos adhérents. Mais on est en perpétuelle recherche de projets, d'idées. Le gros projet, c'était surtout de faire cette fête pour nos 30 ans. Donc ça, c'était le gros projet de cette année. Après, on reviendra ultérieurement avec les prochains projets, les prochaines idées que l'on aura.
0: Tu parlais du périscolaire et puis on parle des jeunes, mais il y a des moins jeunes aussi. On peut mettre un peu l'accent là-dessus parce que je vois qu'il y a des adultes, il y a des cours d'alphabétisation, il y a des,
1: oui, voilà,
0: des cours de cuisine, enfin il y a plein de trucs différents.
1: Il y a le tricodon aussi pour donc des personnes qui se réunissent pour tricoter, pour des associations, pour différentes choses. Donc on a plusieurs choses qui s'adressent aux adultes. Et donc c'est une partie qu'on va essayer dans les prochains mois, pour dire les prochaines années, de développer. Alors après, on veut essayer de développer des choses sans développer des choses qui existent déjà au sein de la communauté de communes. Donc on essaye de voir qu'est-ce qu'on peut apporter de plus. Donc effectivement,
0: comment ça fonctionne pour les adultes? Parce qu'il n'y a pas de, je suppose, il n'y a pas de subvention. Il n'y a pas la CAF qui
1: non,
0: qui
1: y a pas de subvention.
0: En fin de compte, le tricodon.
1: On prenait l'exemple le tricodon ou pour les cours de français.
0: Ouais, voilà.
1: En fin de compte, c'est des bénévoles. Donc en fin de compte, on n'a pas de subvention, mais on n'a pas besoin d'avoir de salariés. On marche avec le bénévolat, ce qui nous permet de proposer.
0: Vous mettez le lieu à disposition, c'est ça en fait?
1: Ben, on met le lieu, un bénévole. Alors le lieu, en fin de compte, ne nous appartient pas, parce que c'est la mairie qui nous prête gracieusement les lieux. Donc en fin de compte, ça nous permet de proposer des choses et de financer vraiment ce que les adhérents ont besoin. Par exemple, pour les cours de français, c'est de financer un cahier, des livres. En plus, on est juste au-dessus de la bibliothèque, donc ce qui permet d'aller récupérer des livres pour les personnes et de pouvoir travailler avec. Donc on utilise toutes nos ressources à côté pour pouvoir promouvoir ce genre de choses.
0: Frédéric, vas-y.
2: Alors, Maurice, est-ce que vous avez une passion dans la vie?
1: Oui. En fin de compte, je suis archer.
2: Ça tombe bien. Crépi, ça...
1: Voilà.
2: Donc, vous faites partie d'une compagnie?
1: Alors oui, mais je ne suis pas sur Crépi. Je suis dans une compagnie qui est juste à côté, qui est à Vaucienne.
2: C'est votre passion.
0: Petite parenthèse.
2: Petite parenthèse
0: de Maurice. Moi, j'avais une autre question. Est-ce que c'est important que le centre social il soit dans un quartier prioritaire?
1: Alors, je pense que oui. Parce qu'en fin de compte, c'est un quartier où on a besoin d'être au plus proche des personnes qui vont nous solliciter. Et cette proximité nous permet sur des projets ou sur des accompagnements vraiment d'être à côté. Je pense que si le centre social n'était pas dans ce quartier, avait été décentré, on n'aurait pas forcément été aussi bien que jusqu'à présent. Donc oui, c'est une force d'avoir été là et d'avoir les infrastructures qui vont à côté. L'exemple, on parlait de la bibliothèque. La bibliothèque à côté, c'est aussi un plus pour nous. La médiathèque, pardon. d'avoir tout un tas de structures à côté, c'est un plus.
0: Et comment on fait pour faire connaître le centre social ou commune avoisinante? Pour savoir que ça existe et qu'on peut en profiter?
1: Alors,
3: il y a de la, vous ne faites pas de pub, je suppose, ce n'est pas de la publicité. Est-ce que c'est les mairies, c'est...
1: On ne fait pas de pub, je vais dire, c'est du bouche à oreille. Qui marche bien. Et puis, le fait de venir ici aussi.
3: Oui, mais les communes n'ont pas ça dans leur présentation.
1: Alors, non, n'ont pas ça dans leur présentation, mais chaque année, on émet, par exemple, une plaquette avec les informations sur l'année à venir. Et donc, la plaquette est mise à disposition à différents endroits. C'est notre façon de communiquer. Après, effectivement, il y a les réseaux sociaux avec Facebook. Mais on souhaite vraiment garder cette proximité et d'être en échange avec les personnes. Donc, on travaille beaucoup sur l'échange, le bouche à oreille et le contact humain avec les personnes. C'est quelque chose qu'on essaye de garder.
3: Alors, on va finir sur l'après-midi, là. Qu'est-ce qui se passe cet après-midi ? Pour ceux qui ne sont pas encore sur la place Jean-Philippe Rameau.
2: Et ceux qui aiment la pluie. Et non, ceux qui aiment...
3: Non. Pour qu'ils viennent encore, ça dure jusqu'à quelle heure ?
1: Alors, en fin de compte, les animations vont durer jusqu'à 18h.
3: Voilà, et après ?
1: Et après, de 18h à 19h, il y a un concert de Luc à l'envers.
3: C'est pas trop tard pour venir ?
1: Ah non, c'est pas
3: trop
1: tard. Allez,
3: qu'est-ce qu'il y a cet après-midi ?
1: Alors, il y a tout un tas de petits spectacles qui sont faits. Il y a des structures gonflables pour les plus jeunes. Il y a des ateliers maquillage. Il y a des jeux de société, enfin des jeux en bois.
2: Il y a la barbe à papa.
1: Voilà.
3: Des crêpes.
1: On a des crêpes, des gaufres, de la barbe à papa, de la musique pour pouvoir danser aussi.
2: Et voilà, puis aussi peut-être rencontrer justement les acteurs du centre social.
1: Oui aussi, mm-hmm. Parce que on va retrouver nos animateurs et animatrices. On va retrouver aussi le directeur, les coordinateurs et des bénévoles qui sont présents. Donc c'est aussi un moment d'échange avec tout le monde. Ce matin, nous avions aussi la mairie qui était parmi nous. Donc ça permettait à tout le monde de pouvoir un peu échanger et sortir du cadre habituel.
3: Eh ben merci Maurice. C'était merci. Maurice Marbouret, qui est président de l'association de la MJC de Crépy-en-Valois.
1: Merci de m'avoir
3: reçu. Merci Maurice. Alors vous êtes bien sur RVM 93.7 et cet après-midi, c'est porte ouverte à la radio à l'occasion de la fête des 30 ans de la MJC Centre Social de Crépy-en-Valois. Vous voulez découvrir la radio, vous voulez parler à la radio, c'est le moment. Cet après-midi, c'est porte ouverte à RVM.
2: Ça, c'est bien dit.
4: On peut le dire, quand tu veux, j'aimerais rien dire, c'est
3: Manu, là. Un peu plus...
4: Oui, je balance quoi.
3: Tu balances qui tu veux.

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3: Allez, on est toujours en direct de Jean-Jacques Rousseau, j'allais dire. Jean-Philippe Rameau, la place Jean-Philippe Rameau pour les 30 ans de la MJC Centre Social. Et on reçoit maintenant Michel Janoli et Sophie Guérini. Bonjour, mes deux dames.
4: Bonjour.
3: Alors vous allez nous parler d'un atelier chant que vous faites avec Nora Gomery au Centre Social.
5: C'est ça.
3: Allez, cerise.
5: Oui.
6: Alors, Michel, est-ce que vous...

0: vous pouvez nous parler justement de cet fameux atelier chant?
1: Eh bien, il a démarré en septembre 2025, s'est poursuivi jusqu'à fin juin, et nous sommes, enfin jusqu'à début juin, et nous sommes heureux d'avoir ce matin pu présenter la chorale et les six chansons qui ont été travaillées avec Nora Gomery, accompagnées par les enfants et les parents. Et je laisse Sophie poursuivre par rapport aux parents et aux enfants.
2: Donc c'est un atelier parents-enfants. Le but, c'était de faire une activité ensemble. Voilà, donc normalement, c'était axé sur les enfants. Voilà, donc Nora a choisi les chansons qui étaient basées sur effectivement beaucoup l'espoir, la vie, etc., etc.
0: Et vous êtes combien du coup à cet atelier entre les parents et les enfants environ?
2: On en a perdu en route, mais on va dire que là, la chorale, on était combien d'adultes là? À peine une dizaine d'adultes.
1: Une dizaine d'adultes et
2: à peine.
1: 8 enfants peut-être.
2: Voilà, sachant qu'on en a perdu en route, parce qu'il y en a qui n'ont pas
0: Donc ça fait une petite vingtaine.
2: Vraiment petite, ouais. Ouais.
0: Et donc, qu'est-ce que vous avez interprété? Vous avez dit que vous avez interprété 6 chansons, et c'était quoi que vous nous avez interprété tout à l'heure?
1: Alors, il y a eu donc la chanson Champs-Élysées, suivie de...
2: Il tape sur des bambous de Philippe Laville.
1: La troisième, La Seine.
2: La Seine.
0: Et, c'est de qui La Seine?
2: Vanessa Paradis, Mathieu Chédid.
1: Voilà.
2: En quatre, il y avait Les Sentinelles de notre planète.
3: Mm-hmm. C'est de qui ça?
2: Alors ça, c'est d'autres les quatre fantastiques ou les écoliers, je ne me souviens plus trop.
1: Les petits écoliers,
2: voilà.
1: Et puis après, donc une chanson que nous avons composée ensemble avec Jean Humenry et Nora Gomery, qui s'appelle « Ensemble ». Voilà, sur le fait de chanter et que ça nous apporte de la joie. Et
2: on a fini par l'hymne de la vie.
0: Et vous pourriez nous en interpréter une maintenant a cappella?
1: Oui, bien sûr.
3: Bravo, quel courage. Voilà. Vous êtes en direct. Hein.
1: Oui.
2: Alors on va vous faire la scène.
1: Voilà.
3: Je vous fais 1, 2, 3, ça vous va?
1: Bah c'est nous qui faisons 1, 2, 3.
3: Alors,
2: on va le faire.
1: Allez, 1, 2, 3. Elles

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1: Bravo, on s'arrête là.
2: Oh, bon, merci, merci.
1: Très bien.
3: Et donc, comment ça s'est mis en place, ce spectacle, justement, sur la place Jean-Philippe Rameau ?
4: Eh bien, les décors ont été conçus par l'équipe d'animateurs, Sophie et d'autres. Et nous avons participé à la mise en place un petit peu ce matin. Et puis après, donc, les consignes avaient été données à l'avance pour entrer sur scène. Les enfants devaient donc prononcer certaines phrases pour annoncer chaque chanson. Et ça s'est terminé donc, sous les applaudissements,
1: oui, c'est vrai,
4: du public.
1: Très bien. Sophie ?
5: Oui.
1: Qu'est-ce que ce lieu représente pour vous, le centre social ?
5: Alors, comme moi, donc, j'ai deux enfants, dont une qui va encore actuellement. Je trouve que l'équipe du centre social est vraiment, vraiment super. Voilà, vraiment, ils ont toujours le sourire, ils proposent des activités multiples. Je participe également avec ma fille à plusieurs activités. Il y a des ateliers yoga, yoga.
1: En famille.
5: Voilà, par enfant. Enfin, il y a beaucoup, beaucoup de choses qui sont proposées à des prix, c'est vrai, imbattables. Et vraiment, l'équipe est vraiment formidable. Ils sont vraiment, ça fait des années et des années, parce que moi, j'ai une ado qui a 13 ans, donc ça fait au moins 10 ans que je suis en relation avec le centre social. Et c'est vrai que les équipes font vraiment super, vraiment.
1: Et toi, Michel ?
4: Alors, moi, je suis bénévole à la MJC Centre Social et à la MJC tout court. Donc, je participe aux ateliers de français langue étrangère comme bénévole. Et je participe également au conseil d'administration de la MJC quand il s'est réuni.
1: Très bien.
3: Et donc, à cet atelier de chant, le registre habituel que vous avez l'habitude d'interpréter, est-ce que vous faites des chansons en anglais ou c'est uniquement francophone ?
4: Alors, c'était une première cette année, ce projet. Donc, je ne sais pas l'avenir de ce groupe de chant. Donc, c'était en français principalement, pour pas qu'il y ait des difficultés de langage. Mais voilà, on souhaite tous que ça continue.
1: Est-ce que vous avez des chansons que vous avez envie de chanter avec Nora ? Que c'est, ou c'est vos idées ou c'est les idées de Nora ?
4: Vous êtes un peu les deux.
5: Un peu les deux, oui, parce que là, les sentinelles de notre planète, ça a été proposé par un enfant. Et puis après, Nora a fait une sélection, voilà. Mais si on donne des idées, il n'y a aucun souci, voilà.
1: Ok, pour un nouveau concert, bientôt.
5: Ben, tout à fait.
4: Dans un an.
1: Bon, bah écoutez.
3: Eh bien, on remercie Michel et Sophie d'être venus nous voir de l'atelier de chant de la MJC.
4: Merci à vous.
1: Merci à vous.
6: Allez, toujours en direct sur RVM à l'occasion des 30 ans de la fête de la MJC Centre Social. Vous avez encore le temps de venir, hein ? Vous avez jusqu'à
1: 19h. Voilà.
6: 18h à 19h spectacle. Mais il y a des jeux cet après-midi. Allez-y, n'hésitez pas. On vous attend.
1: Et nous, on est là aussi.

0: C'est bon? RVM, toujours en direct depuis la place Jean-Philippe Rameau pour les 30 ans de la MJC Centre Social et de fil en aiguille, on reçoit qui? On reçoit Pascal Graval, qui est responsable de l'atelier Tricodon. Mais qui a plein de choses à dire parce qu'elle fait partie aussi du conseil d'administration de la MJC.
1: Exactement. Bonjour
2: Pascal.
1: Bonjour. Oui, j'ai plein de choses à dire. Je vais essayer de tout lister.
0: Mais on va poser des questions quand même. Hein. On est là pour ça.
1: Voilà. Je suis à la MJC depuis 2005.
0: Ah oui.
1: D'abord comme adhérente pour faire du yoga. Et puis en 2007, j'ai la directrice Brigitte Chaput de l'époque qui m'a demandé si je voulais être administratrice. Bon, j'ai dit oui. Et puis après, ils m'ont demandé si je voulais être bénévole pour le carnaval, pour Délivrez-vous. Et puis après, en 2009, je suis devenue secrétaire du bureau. Après, en 2012-2014, je suis devenue salariée. Le mercredi, je faisais des ateliers avec tout le monde. Et puis après, de 2015 à 2022, j'ai fait un petit break parce que je travaillais sur Paris et j'avais plus beaucoup de temps. Et puis en 2021, la SNCF a lancé une action sur le tricot solidaire. Et moi, je voulais continuer, mais je ne savais pas comment. Donc je suis revenue voir la MJC et c'est reparti pour un tour. Me revoilà à la MJC depuis 2022, donc responsable de l'atelier Tricodon.
2: Donc vous avez ça dans la peau?
1: Oui, voilà, exactement. Et puis de toute manière, quand on fait du bénévolat, on tend la main, on nous prend le bras, on nous prend le corps.
2: Voilà.
1: Bénévole, un jour, des bénévoles, toujours. C'est quoi? C'est...
2: Je ne sais pas, mais
1: Resto
2: en tout...
1: du cœur.
2: Peut-être, mais il y avait aussi un bénévole de RVM qui disait le bénévole, c'est un couillon qui se respecte.
1: Voilà.
2: Désolée, mais on est tous bénévoles de toute façon. Hein.
1: Voilà.
2: Ça se dit.
1: Et donc, quand j'ai commencé le Tricodon, j'avais 4 personnes adhérentes. Donc, le Tricodon, c'est un atelier au sein de la MJC. Donc, j'avais 4 personnes. Et puis, du coup, depuis 2024, je suis redevenue... Parce que j'étais déjà, secrétaire du bureau. Là, je suis secrétaire adjointe. Et puis là, actuellement, toujours secrétaire adjointe, toujours bénévole. Et à l'atelier Tricot, nous sommes 31 personnes.
2: Est-ce qu'il faut savoir tricoter?
1: Non, on apprend.
2: Ah, vous apprenez à...
1: Voilà, tricoter, crocheter.
3: Et donc, il a lieu combien de fois? C'est quoi la fréquence de l'atelier?
1: Tous les vendredis après-midi à la MJC Centre Social de 14h à 16h, sauf pendant les vacances scolaires.
3: Et toi, Hervé?
0: C'est une association? Comment ça marche? Comment on vient au Tricodon?
1: Alors,
0: Des bénévoles, c'est un groupe de bénévoles.
1: C'est un atelier au sein de la MJC, donc c'est gratuit, il faut juste payer son adhésion à la MJC.
2: Et comment vous faites pour faire des cours, on va dire, comment vous faites pour tricoter avec la laine? C'est la laine qu'on vous confie?
1: Oui, on a zéro argent, donc je fais des appels aux dons de laine régulièrement, et donc on nous donne de la laine, on tricote gratuitement. Et on redistribue aux personnes dans le besoin.
2: C'est-à-dire l'argent que vous récupérez?
1: On ne récupère pas d'argent.
2: Non.
1: On récupère.
2: Vous donnez ce que vous tricotez.
1: Voilà.
2: D'accord.
1: Voilà.
0: Cerise.
3: Et durant cet atelier, il y a des projets communs de tricot ou c'est chacun vient avec son projet et on vient tricoter ensemble?
1: Alors, il y a plein de choses. Soit les gens apportent leur propre laine et tricotent pour eux, soit ils prennent la laine que nous... on nous a donné pour tricoter des écharpes, des bonnets, des gants qu'on distribue, Croix-Rouge, Resto du Cœur. Moi, j'emmène à Paris pour les maraudes, etc.
2: Donc, ça fait quand même... ça fait pas de gâchis, en fin de compte.
1: Et non.
2: Vous faites de l'anti-gaspillage.
1: Oui, déjà, on prend de la laine qui pourrait être jetée et on tricote pour les plus démunis.
0: On vient pour apprendre aussi à tricoter?
1: Alors, il y a des personnes, oui. Moi, comme là, moi, je ne savais faire que du crochet. J'ai une tricoteuse qui m'a appris à tricoter aux aiguilles.
0: Ah oui. Tricodon, c'est pas que du tricot.
1: C'est
0: il y a du crochet,
1: tricot,
0: il y a un peu de tout.
1: Tricot et aiguilles.
2: Broderie D'accord. aussi, peut-être ?
1: Non, c'est pas nous. Il y a un autre atelier broderie à la MJC.
2: Très bien. Et là, aujourd'hui, sur la place Jean-Philippe Rameau, vous avez un stand et on peut...
1: Un stand
2: où on peut peut-être se procurer ce que vous avez fait.
1: Voilà,
2: pendant l'année.
1: On a les quelques belles pièces, des petits pots, des petites corbeilles, des belles écharpes, ce qui est le plus beau. Là, nous vendons pour 3 euros. Comme ça, on va peut-être pouvoir s'acheter pour Octobre Rose de la laine rose, ou des fois, on a besoin de laine particulière, puisqu'on participe à Octobre Rose, Téléthon. Donc, il y a des fois, on a besoin d'acheter des choses un petit peu particulières.
0: Le tricot, c'est facile. Il y a plusieurs façons de tricoter, parce que les mailles à l'endroit, mailles à l'envers, et trucs simples ou compliqués,
1: oui.
0: Il y a
1: Moi,
0: plusieurs niveaux.
1: Moi, je vais vous dire niveaux. Que c'est facile.
0: Il y a plusieurs niveaux.
1: Oui, aux aiguilles comme au crochet, il y a des choses simples, il y a des choses plus compliquées. Et j'ai des personnes qui restent toujours dans la simplicité, j'ai des personnes qui nous font des choses extraordinaires. Vous pourrez venir voir sur mon stand.
0: Je sais qu'avec la MJC sociale, sur les arbres, une fois par an à Crépy, il y a des tricots, là ? Comment ça fonctionne,
1: oui, pas
0: ça ?
1: Pas une fois par an. Il n'y a pas le dernier délivrez-vous, mais l'autre d'avant. Donc, il y a déjà 4 ans, 5 ans.
0: Ah oui ?
1: Ouais, ça passe tellement vite. C'était dans le cadre de délivrez-vous. On avait décidé d'habiller les arbres. Voilà. C'était un défi qu'on s'était lancé.
2: Et ils ont été contents, les arbres ?
1: Bah, il devait avoir chaud, il devait être bien. Donc, et puis après, c'est pareil. J'ai ma nièce qui a un gîte pas loin de Villers-Cotterêts avec un grand parc. Et bah, quand on a déshabillé les arbres de Crépy, on a habillé les arbres du parc du gîte de ma nièce à Puiseux. Et bon, voilà.
2: Ben voilà.
1: Ah, rien ne se perd.
2: Voilà, rien ne se perd, tout se transforme.
1: Exactement.
2: Ça, c'est notre époque qui veut ça, je
1: voilà,
2: pense.
1: Voilà, voilà.
0: Autre question, il y a, je ne sais pas, 50 ans, par exemple, tout le monde tricotait, parce que c'était un besoin social. Mmh. Maintenant, le tricot, c'est quoi ? C'est un loisir seulement ? Ou il y a encore des gens qui tricotent pour se faire des pull-overs, des gilets, tout ça ? Il y a encore besoin socialement ?
1: Depuis le Covid, ça a beaucoup repris. Même les jeunes aiment bien tricoter, ou même se faire donc maintenant des pulls au crochet, des choses légères. Ben, il y a plein de choses qui se font au crochet ou aux aiguilles, et beaucoup de jeunes s'y remettent aussi.
0: Cerise.
3: Et justement, à l'atelier, c'est quoi la moyenne d'âge ? Il y a des jeunes et des moins jeunes ou...
1: Alors, c'est quand même beaucoup de retraités, parce qu'ils ont plus le temps, mais j'ai des gens plus jeunes. Donc, j'ai des gens de tout âge, de tout horizon, de toute origine. Un gros lien social aussi, et beaucoup de gens d'origine étrangère qui viennent aussi tricoter.
2: Et Hervé, tu sais tricoter ?
0: Non, mais il paraît qu'il y a de plus en plus d'hommes qui se mettent au tricot, c'est vrai ?
1: Voilà. J'ai vu ça sur les réseaux sociaux, oui. Qu'il y avait
0: pas à Crépy, en tout cas.
1: Mais moi, je n'en ai... Si j'ai un monsieur, parce qu'on travaille aussi, enfin on travaille, on a les quelques personnes du centre de la sagesse qui viennent tricoter, et j'ai un monsieur qui est du centre de la sagesse, mais lui ne sait pas tricoter, il fait du tricotin.
0: Ah donc, oui, c'est avec un petit appareil.
1: Voilà, mais sans ça non, de vrais tricoteurs, je n'en ai pas, je lance un appel.
0: Ben voilà, alors on peut vous retrouver quand ? On peut redire, c'est tous les vendredis.
1: Tous les vendredis, de 14h à 16h.
0: Place Jean-Philippe Rameau.
1: Au centre social, oui, au deuxième étage. Sauf pendant les vacances scolaires.
0: Eh bien, Pascal Graval, merci. Vous êtes responsable de l'atelier Tricodon
1: à
0: Crépy.
2: Merci Pascal.
1: De votre accueil.
0: On est toujours sur la place Jean-Philippe Rameau. N'hésitez pas à nous rejoindre. Porte ouverte de RVM cet après-midi. On vous attend.

0: Allez, toujours en direct de la place Jean-Philippe Rameau, évidemment, journée porte ouverte de RVM. Et on reçoit Philippe Rubio, ancien directeur de la MJC Culture. À la création, vous étiez là.
1: Non, pas à la création.
0: Pas à la création.
1: Alors, pas à la création de la MJC. Hein. La MJC était antérieure, mais j'étais à l'origine, oui, de l'extension de la MJC au centre social, place Jean-Philippe Rameau. Oui, oui.
0: Mais donc, au départ, il n'y avait pas de social. Quand vous étiez directeur, il n'y avait pas de social.
1: Toutes les activités de la MJC étaient avenue de l'Europe. Hein, et donc ça regroupait des activités culturelles et plus des activités plutôt sociales, notamment centres de loisirs, choses comme ça, accueil de loisirs. Et en fait, donc il y a 30 ans, dans ces murs nouveaux, place Jean-Philippe Rameau, s'est développé le centre social.
2: Et quel était le contexte de l'époque?
1: C'est-à-dire.
2: Pourquoi tout d'un coup on a mis ce centre social qui est à Jean-Philippe Rameau?
1: Alors, bon, c'est un projet municipal, mais auquel on avait largement participé. Il y avait une volonté, je crois, de la municipalité déjà d'étendre les activités de part et d'autre de la voie ferrée, donc dans ces quartiers populaires de Crépy. Et nous étions à l'étroit dans les murs de la MJC Maire, avenue de l'Europe, et donc c'était une occasion de pouvoir développer de nouvelles activités, justement. Et donc nous avons obtenu un agrément centre social de la Caisse d'allocation familiale, donc, qui a été un élément important pour pouvoir effectivement développer des activités en direction des familles, enfin toutes les activités qu'on retrouve ici. Et alors, contexte, trois services, disons, dans ce bâtiment. Au rez-de-chaussée, une bibliothèque. Aller au premier étage des services de la Caisse d'allocation familiale et au deuxième étage la MJC Centre Social. Et c'était en fait dans le but, en tout cas avec la bibliothèque, de pouvoir mener des actions en grande complicité.
2: Et ça continue.
1: Et ça continue. Et 30 ans après, je reviens et je suis très heureux de voir que les choses se sont poursuivies, se sont même développées. Et pour moi, c'est évidemment une grande joie de le constater.
0: Bon, il y a 30 ans, le centre social, il n'y avait pas de périscolaire, par exemple. Comment ça a évolué?
1: Il n'y avait pas de périscolaire, toujours à la MJC Maire. Donc, un des services nouveaux, ça a été effectivement l'accueil du périscolaire.
0: C'est-à-dire que ça a été ouvert ici, il y a accueil du périscolaire?
1: Absolument, oui, oui. Et après, se sont développés un certain nombre de services en direction des familles, hein, notamment. Je ne pourrais pas d'ailleurs tous les citer précisément, parce que c'est des choses qui se sont développées. Voilà. Alors, il y avait quand même à la MJC déjà des MJC de quartier, hein, et donc l'accueil des adolescents, enfin tout ce qui était accueil des adolescents se faisait déjà, mais s'est développé.
0: Question personnelle, c'était quoi votre formation pour être directeur?
1: Alors, j'ai une formation un peu de longue date, mais j'ai fait notamment dans mon parcours, à un moment, j'ai refait une formation spécifique de directeur de maison de jeunes et de la culture. C'est une formation qui, je pense, n'existe plus actuellement, mais qui a existé à un moment quand le réseau des MJC en France était important, et donc on retournait à l'école, et donc j'ai eu notamment des cours de gestion, de droit, etc., de façon à pouvoir gérer une maison.
0: Mais le côté social? Comment on gère le côté social?
1: Alors,
0: il y a une formation? Non?
1: Alors,
0: ou c'est sur le tas?
1: C'est une formation? Il n'y a pas une formation, mais moi j'avais déjà avant ça accueilli, dans d'autres structures, des centres de loisirs, des choses comme ça. D'autre part, j'avais une formation un peu militante au sein des centres d'entraînement méthodes d'éducation active, les CMEA. J'avais un potentiel, disons, social. Mais la volonté, justement, et un peu la spécificité des MJC, c'est d'accrocher le culturel au social. C'est très important. J'ai travaillé donc très bien avec Maryse Léhardy, qui est très vite devenue, qui est devenue d'ailleurs après directrice du centre social, mais avec laquelle on avait une grande complémentarité et complicité. Ça fait deux fois que je dis ce mot-là, mais c'est vrai. Et donc ça a permis justement qu'on développe les activités à Crépy.
0: Le personnel, il est embauché par la mairie ou il est embauché par le centre social? Comment ça fonctionne?
1: Alors, je veux dire qu'à mon époque...
0: Oui, à votre époque.
1: À mon époque,
0: au départ, au lancement.
1: Mis à part la secrétaire qui était mise à disposition par la mairie, le reste du personnel était un personnel embauché et salarié par la MJC. Et donc là aussi, c'est un peu une spécificité, hein, de une MJC qui gère des services à caractère public, enfin, mais qui a une structure associative. Donc les employés étaient des employés salariés par la MJC. Et je pense que c'est en partie toujours le cas, me semble-t-il.
0: Et les employés, ils ont une formation spécifique?
1: Alors, ça dépend hein, de chaque... ça dépend des...
0: Mais, des fonctions, oui. Mais...
1: Des fonctions, mais oui, en général, ils ont tous une formation spécifique. Souvent, enfin, bon, je pense que c'est quand même très lié à l'accueil des structures d'accueil des enfants. Hein, mais... Il peut y avoir des profils quand même assez différents. Et c'est vrai qu'il y a eu aussi, et je crois que ça continue comme ça, et c'est très bien, des jeunes qui sont rentrés, qui ont commencé des activités, mais d'une manière un peu précaire, qui se sont formés sur le tas, et que la MJC a aidé à se former, et qui ont, après... obtenu un statut professionnel et qui ont continué. Je pense à Mounir, par exemple, maintenant qui est directeur du centre social. Bon, moi, à mon époque, c'était un animateur. Donc, il a franchi des étapes. Voilà, et ça, c'est aussi important.
2: Mais j'ai l'impression aussi que les personnes qui étaient là au début sont toujours là. Ils sont fidèles au centre social, comme Luc Allenvers, qui a toujours
1: absolument
2: été présent avec son groupe.
1: Absolument. Alors, je retrouve avec aussi beaucoup de plaisir des gens que j'ai connus il y a 30 ans. Et alors certains qui... Ben je pense à Luc, bien sûr, oui, qui lui a été dans la continuité. Là, mais aussi des gens qui sont bénévoles.
2: Oui,
1: enfin,
2: Pascal, justement, la personne qu'on a eue juste avant, du Tricodon,
1: ouais,
2: nous a
1: ouais
2: dit qu'elle avait fait plein de ouais, parcours ouais, dans, ouais, dans la MJC.
1: Oui. Ben, je pense que, si vous voulez, c'est parce que c'est une aventure humaine. Hein. Donc, il se passe des choses entre les gens. Il y a des affinités qui se créent et l'envie, je pense, de partager des choses.
0: Voilà. C'est pas qu'un métier.
1: Non. Non, mais d'ailleurs, il y a des professionnels et je pense qu'il en faut. Ouais. Mais il y a des bénévoles et c'est très, très important, justement, ce rapport qu'on peut établir entre bénévoles et professionnels de façon à ce qu'on ne soit pas uniquement en genre de métier, on va dire, hein, mais qu'il y ait une ouverture et un ancrage local important. Mmh. Et ça, c'est les bénévoles qui l'apportent.
2: Est-ce que vous êtes bénévole dans un autre univers,
1: oui,
2: en ce moment?
1: Oui.
2: Et quoi, par exemple?
1: Ben, par exemple, ma famille, mes ancêtres sont originaires des Vosges. J'ai donc une maison de famille dans les Vosges, dans un très beau village. Et dans ce village, je participe dans un cadre associatif. On a créé, enfin, des gens avant moi ont créé, mais j'ai pris la relève. Il y a un très beau musée il y a des activités d'été, des fêtes d'été, et je participe à ces fêtes. Bon, et j'apporte mon savoir-faire, voilà.
2: Très bien.
0: C'est quoi l'évolution en 30 ans dans le social?
1: Alors, je ne peux pas dire en parler précisément à Crépy parce que j'ai perdu un peu le contact avec Crépy, mais je ne pense pas que les choses aient tant que ça bougé. Je pense quand même qu'il y a une évolution de services. Bon, par exemple, justement, l'accueil périscolaire, il y a 30 ans, ça existait déjà, hein, mais pas tant que ça quand même. Et je pense qu'il y a... L'activité des familles fait que bah, il y a des besoins spécifiques de prise en charge des enfants, etc. Et donc ça évolue. Il y a tout ce travail justement fait aussi avec les familles. Je pense que ça s'est structuré. Ce sont des choses qui sont nouvelles. Mais je ne peux pas vraiment faire un état évolutif des activités sociales sur 30 ans. Je risquerais de dire des bêtises.
0: Enfin, mais les besoins sont les mêmes.
1: Les besoins sont les mêmes, mais peut-être que l'arrivée de populations qui, en particulier, travaillent sur Paris, par exemple, donc des gens qui ont des temps d'absence sur Crépy, nécessite qu'il y ait des relais locaux qui se fassent, de prise en charge, c'est ce que je disais, sur l'accueil périscolaire, par exemple. Enfin,
2: Ben écoute, merci Philippe de votre venue.
1: C'est avec plaisir parce que je rappelle que pour moi, RVM, c'est aussi une radio absolument extraordinaire.
2: Hein, qui a 40 ans,
1: qui, hein, qui 41 existe depuis maintenant. 40 ans, exactement, et à laquelle j'ai aussi participé de mon temps.
0: Vous l'avez dit que votre fils, alors. Comment? Madame, elle a dit que votre fils faisait une émission. Allez-y, je vous écoute, là.
3: Non, mais c'est simplement...
0: Attendez, parce que votre micro n'est pas ouvert.
2: Allez-y, le micro est ouvert, là.
3: Oui. Non, mais c'était simplement un petit clin d'œil pour dire qu'effectivement, on connaissait RVM et que, bon, mon mari a raconté des histoires une fois par semaine qui passaient à RVM. Hein, tonton Phil et Tataline, et notre fils avait pris un peu le relais en animant et aussi participant à l'animation d'une réunion, enfin, et de commentaires un petit peu sur RVM pendant un certain temps quand il était étudiant, et que c'est un beau souvenir.
2: Bah, enfin. Il faut qu'il revienne. Hein.
1: Ah, peut-être.
0: Voilà, c'était Philippe Rudiot, ancien directeur de la MJC.
1: Oui.
0: Merci d'être passé à RVM.
1: Mais c'est moi qui vous remercie.
0: Allez, on vous attend toujours, porte ouverte cet après-midi. On vous attend jusqu'à au moins 17h. Et sur la place Jean-Philippe Rameau, au moins jusqu'à 18h.
4: Mesdames, messieurs, bonjour à tous. Monsieur le Président, Monsieur le Directeur, Monsieur l'Ancien Président, Madame l'Ancienne Directrice. Je ne vais oublier. Je vais tenter d'oublier personne parce qu'il y a beaucoup de monde. 30 ans. Je ne vais pas répéter tout ce qui a été dit, mais 30 ans, c'est un très bel âge. En ce qui me concerne, ça n'est pas très ancien, je me souviens encore de mes 30 ans. C'est l'âge de la maturité. C'est l'âge où on devient, de nos jours, véritablement adulte. Alors évidemment, la MJC Centre Social, ça n'est pas un être humain qui grandit petit à petit, mais quand même, il y a une croissance, il y a une expérience, un apprentissage. Et puis ensuite, vient... celui de la confirmation et maintenant celui de la maturité. Et la MJC Centre Social, c'est un acteur essentiel de notre ville. C'est la création du périscolaire aussi au sud de la voie ferrée. C'est le pont, justement. On n'a plus de pont, donc c'est l'occasion d'en parler. C'est le pont, justement, entre le nord de la ville et le sud de la ville. Puisque nous sommes malheureusement séparés... d'est en ouest par une voie ferrée. Et justement, vous faites ce lien, ce pont entre le nord et le sud de la ville. J'espère qu'on réussira un jour à un peu mieux connecter ces deux parties de notre ville. C'est aussi le but des projets qui sont les nôtres. Et ce lien social, en fait, il se voit donc géographiquement, mais il se voit aussi dans les liens humains que vous avez réussi à nouer. Il y a beaucoup de monde ce matin et des Crépinois qui viennent du nord, du sud, de l'est, de l'ouest, d'anciens quartiers, de nouveaux quartiers, des Crépinois récents, des Crépinois anciens. La MJC, vous l'avez dit, c'est un véritable vecteur de lien social. C'est un acteur du vivre ensemble. C'est un acteur qui permet à Crépy d'être Crépy. Vous aidez les familles, vous accompagnez les jeunes. Vous êtes plus largement, au-delà même de l'action sociale, vous êtes des acteurs majeurs, l'acteur majeur de la culture à Crépy-en-Valois. Et donc, sans la MJC, Crépy-en-Valois ne ressemblerait pas à la ville qu'elle est aujourd'hui. Et en cela, je pense qu'on peut vous dire merci et vous applaudir même. Je pense qu'on peut les applaudir, s'il vous plaît. En ce qui nous concerne, ville de Crépy-en-Valois, nous continuerons bien évidemment à soutenir la MJC, qu'elle soit donc à vocation culturelle ou à vocation sociale. Chaque année, évidemment, il y a la subvention, une subvention de 364 000 euros pour 2026, qui a un petit peu diminué effectivement par rapport aux années précédentes compte tenu du contexte budgétaire. Et je le dis de suite, il va être très compliqué d'augmenter cette subvention. Mais le contexte budgétaire est ce qu'il est, malheureusement. Mais il y a d'autres manières d'aider la MJC. Il y a la mise à disposition de moyens humains, de matériel, vous l'avez signalé d'ailleurs, puisque le matériel de la ville permet aussi à cette manifestation de se tenir aujourd'hui. Et il y a aussi donc l'appui administratif, l'appui dans les projets. Et nous continuerons évidemment à être un partenaire essentiel de la MJC, à soutenir la MJC. Et pour conclure, moi je voudrais simplement dire un grand bravo évidemment à tous ceux qui ont été présidents, directeurs, mais aussi aux équipes salariées, aux bénévoles, aux animateurs, aux accompagnants et évidemment à toutes les familles, tous les enfants qui ont contribué à faire de la MJC Centre Social de Crépierre-Valois une véritable réussite. Et j'espère qu'on pourra fêter d'autres anniversaires marquants, peut-être même juste un centenaire, qui sait.
0: Voilà, vous venez d'entendre l'intervention du maire de Crépierre-Valois. C'était ce matin à 11h30, c'était l'inauguration de la fête et à cette occasion, on a pris un petit son. C'était donc l'inauguration par monsieur le maire. Allez, musique.

0: Vous êtes toujours en direct sur RVM 93.7. Aujourd'hui, c'est porte ouverte à l'occasion des 30 ans de la MJC et son centre social sur la place Jean-Philippe Rameau. Alors, on reçoit des jeunes. Est-ce que vous pouvez vous présenter, les filles? Alors, on a Marois.
1: Bonjour, Marois.
2: Bonjour.
0: Salma.
3: Bonjour.
1: Bonjour, Salma.
0: Et Inès.
4: Bonjour.
1: Bonjour, Inès.
0: Alors, qu'est-ce que vous avez fait aujourd'hui pour la fête de
1: la... T'as oublié quelqu'un, Cerise, juste à côté de toi. Et oui. Votre prénom?
5: Bonjour, moi c'est Lamia.
1: Voilà, bonjour.
0: Alors les filles, qu'est-ce que vous avez fait aujourd'hui pour ces festivités pour la MJC?
2: Aujourd'hui, on est venus, on a fait des activités. On est parti se faire un maquillage avec mes amis. Et après... On est parti jouer et après un moment on est parti voir le spectacle que des personnes avaient fait.
0: C'était... Ça t'a plu le spectacle?
2: Oui.
1: C'était quoi, pardon, Cerise?
2: Le spectacle c'était... Il y avait une personne qui jonglait avec une dame. Ils jonglaient et à un moment il y avait un garçon avec des tonneaux qui montait à chaque fois du plus grand au plus petit, et à la fin au plus petit il a mis ses mains sur les tonneaux et il a levé ses pieds, et après on est parti jouer et on est venu pour aller à la radio.
1: Ah bah, en tout cas, on vous remercie d'être là. Alors, est-ce que vous faites partie de la MJC Centre Social? Est-ce que vous connaissez cette maison?
5: Oui.
1: Ah bah vas-y, oui. Tu t'appelles toi?
5: Inès.
1: Inès, vas-y Inès, raconte-nous, qu'est-ce que tu y fais?
4: Moi, je suis partie que après l'école.
1: Oui.
4: Et on commence par faire les devoirs. Après,
1: ça, c'est bien.
4: Après, on a notre goûter.
1: Ça, c'est très très bien.
4: Et après, on peut jouer. Et des fois, ils nous proposent des jeux et on peut y participer.
0: Et il y a quoi comme jeu, par exemple, auquel tu joues après l'école?
4: On peut... Je sais pas comment elle s'appelle, mais... En fait, c'est une personne... Ou est-ce que c'est une personne qui est assise sur une chaise. Il doit fermer les yeux et il y a les clés. Il y a des clés en dessous de la chaise. Et il faut essayer de prendre les clés sans faire le moins de bruit possible pour pas qu'il nous désigne.
0: Ah, c'est un peu comme un roi du silence, mais il faut voler des clés.
4: Oui,
1: c'est pas
4: voilà.
1: 1, 2, 3 soleil. C'est un peu comme ça aussi.
0: Oui, un peu, oui.
6: Ah, oui.
1: Très bien.
4: Ça.
1: Est-ce que c'est tes sœurs?
4: Comment?
1: C'est tes sœurs?
4: Non, il y a ma meilleure amie, Marois.
1: D'accord.
4: Et après, il y a sa cousine, Selma.
1: D'accord.
4: Et la sœur de Marois.
1: Bonjour. Alors et vous, les amis de Inès, est-ce que vous y allez au centre social?
2: Non, moi je suis jamais allée.
1: Tu connais pas?
2: Je connais un peu parce que on m'en parle. Il y a des amis à l'école qui m'en parlent, mais c'est tout.
1: Et toi?
3: Je connais pas.
1: Est-ce que vous avez envie d'y aller?
2: Oui.
1: Oui.
2: Ça donne envie.
1: Ça donne envie, hein?
2: Ouais.
1: Et en tout cas, vous avez un beau beau maquillage.
6: C'est ce que j'allais dire. Ouais.
1: Ouais, vraiment très bien.
2: Merci.
1: Et qu'avez-vous
2: Merci.
1: Découvert grâce à la MJC Centre Social, Inès? Qu'est-ce que t'as découvert?
4: Bah, beaucoup de choses, on s'amuse bien là-bas, c'est... ils nous expliquent des choses et on...
1: C'est quoi ces choses?
4: Ils nous expliquent plein d'activités à faire, il y a beaucoup d'activités créatives. Ils m'ont appris beaucoup de choses sur des activités créatives.
1: Très bien. Tu as quel âge?
4: J'ai 10 ans.
1: 10 ans. Donc, tu vas continuer à aller au centre social jusqu'à ton adolescence, peut-être?
4: J'espère.
1: Oui, parce que
4: j'espère.
1: Qu'est-ce qu'ils proposent pour les grands jeunes, on va dire?
4: Ça, je ne sais pas.
1: En tout cas, ils proposent plein de choses sympas, des voyages, des...
4: Oh, trop bien.
1: Oui, donc, reste-y.
4: Ok.
0: Très bien, et bah, c'était Marois, Inès, Salma et Lamia en direct sur RVM 93.7 à l'occasion des 30 ans de la MJC et de son centre social, place Jean-Philippe Rameau.
1: Merci les jeunes.

0: Allez, toujours en direct de la place Jean-Philippe Rameau de Crépy-en-Valois pour les 30 ans de la MJC sociale. Nous recevons maintenant Flaco.
1: Bonjour.
0: Bonjour. Alors, vous faites partie d'une compagnie qui s'appelle Y'a plus qu'à.
1: Tout à fait.
0: Et vous êtes aujourd'hui sur la place pour faire des animations ?
1: Pour faire des spectacles.
0: Ah, des spectacles, c'est oui. Des animations.
1: Bah, c'est autre chose.
0: C'est quoi alors, aujourd'hui ?
1: Alors, aujourd'hui, on est sur quatre formes différentes, puisqu'on est quatre artistes de la compagnie Y'a plus qu'à. Et on est entre de la chanson et du cirque, et ce qu'on appelle de l'art de rue. C'est-à-dire mêler le cirque avec le théâtre, voilà.
2: Et qu'est-ce que vous chantez ?
1: Alors, c'est pas moi qui chante. C'est quelqu'un qui s'appelle Sébastien, et qui chante ses chansons, et ce spectacle s'appelle Animal Pépère.
0: Alors, c'est qui les autres artistes ?
1: Alors, donc, il y a Seb, il y a Adèle, qui est une jeune artiste circassienne qui commence à faire des spectacles, et Samuel, qui est un artiste de cirque plutôt équilibriste.
0: Et vous faites quoi, vous ?
1: Et ouais. Moi, je travaille dans le cirque beaucoup, et je suis soit jongleur, soit ce qu'on appelle Monsieur Loyal.
2: Oui, important.
1: Voilà.
0: Alors, la compagnie, elle vient d'où, en fait ?
1: Elle est basée dans le Noyonnais, dans l'Oise, voilà.
0: Ah ben oui, dans l'Oise, voilà. Ouais. Pas loin.
1: Ah ben non, c'est pas très loin.
0: Donc aujourd'hui, vous êtes là toute l'après-midi, c'est ça ?
1: Exactement.
0: Vous faites quoi ? Vous déplacez
1: Eh bien, on est... Alors, aujourd'hui, avec le temps, oui, on se déplace. sinon, on aurait installé un endroit où on était en fixe pour amener les gens à regarder. Là, aujourd'hui, on fait des petits numéros. C'est des numéros qui durent à peu près un quart d'heure et qui permet et de venir nous voir et après d'aller respirer et de faire... les animations des stands, etc. Et puis de revenir nous voir, et de repartir, repartir. C'est comme un cabaret, en fait, presque.
2: Est-ce que vous faites des initiations pour les jeunes en jonglerie
1: Alors, aujourd'hui, non.
2: Non, oui.
1: Mais on en fait aussi. Par exemple, on a fait une semaine de cirque à Pont-Sainte-Maxence.
2: Oh, c'est pas très loin.
1: Voilà, au mois d'avril, pendant une semaine, sous un chapiteau. Et tous les enfants venaient pour...
2: Pour s'initier
1: au cirque.
0: Cerise.
3: Et la compagnie Y'a plus qu'à, elle existe depuis combien de temps exactement ?
1: Y'a plus qu'à, alors c'est marrant, on est né pendant le Covid. Voilà, et on a été un peu connus au début parce que juste après le confinement, on a monté quelque chose qui s'appelait Y'a plus qu'à la maison.

0: des fois.
1: Et donc forcément c'était des prestations.
0: Oui, c'est des prestations, oui. C'est-à-dire que c'est l'argent public, c'est les communes qui payent, puisque les citoyens payent leurs impôts et du coup après, ça leur revient sans payer eux-mêmes.
1: Mais merci le Covid alors.
0: Je ne sais pas si on peut dire ça, mais en tout cas, ça a permis des choses comme ça, réinventer qu'est-ce que c'est le spectacle
1: exactement.
0: Et le spectacle de proximité aussi.
1: Et ouais.
0: Voilà, ne pas forcément être cantonné à un théâtre, parce que des fois c'est compliqué d'aller au théâtre. On ne sait pas, on ne connaît pas. Et si les artistes ils viennent chez nous, s'ils viennent en bas de chez nous, du coup on l'appréhende différemment.
1: Bien sûr.
0: On n'est pas des gens si différents que tout le monde. On est pareil que tout le monde. Hein. Nous aussi, on...
2: Vous n'avez pas les mêmes costumes.
0: On n'a pas les mêmes costumes. C'est vrai que là, j'ai le costume Monsieur Loyal plutôt.
2: Oui, oui, voilà. Vous êtes combien là dans votre compagnie?
0: Alors, aujourd'hui, on est 4, mais sinon, il y a plusieurs personnes. Oui, on est 6, 7, ça dépend aussi. On fait appel à des gens un peu partout, quoi. Donc, en fonction de ce qu'on nous demande, aussi, on est plusieurs. Des fois, on peut être une personne en fonction du budget, et puis des fois, on peut être 6, 7, 8.
2: C'est votre activité principale ?
0: Pas cette compagnie, mais le cirque, le théâtre de rue, les spectacles, tout ça, tout ce monde, oui, c'est mon activité principale.
2: Et à Noyon, vous donnez des cours, non ? Comment ça se passe hein ?
0: Ça dépend, on n'est jamais vraiment implanté à un endroit. On va partout. Oui, on va vraiment partout. Là, il y a 2 semaines, on était sur le plateau Picard. Pour la fête du printemps.
1: Faut que ça se fête, hein, le printemps.
0: C'est important.
1: Hein. Bah oui.
0: C'est la sortie de l'hiver quand même.
2: Donc Greg, il veut poser une question, je crois.
3: Il y a plus qu'à. Qui a eu l'idée de ce nom, il n'y a plus qu'à ?
0: Alors, c'est pas moi. ça va être une personne qui s'appelle Corentin et une personne qui s'appelle Cécile.
3: Voilà. D'accord. Et pourquoi, justement ?
0: Parce que quand on veut faire quelque chose, c'est bien d'avoir l'idée. Après, il n'y a plus qu'à.
3: Tout simplement.
1: C'est
3: ça. Merci.
1: Et vos projets futurs, comme on dit ?
2: C'est les projets futurs.
1: Oui, je sais, à chaque fois, on me dit. C'est bon projet, alors.
0: Alors, il y a plein de projets parce que le principe de cette compagnie, c'est de rassembler différentes compagnies. Et du coup, chaque artiste a ses projets aussi personnels. Moi, je sors un spectacle qui s'appelle Le Cabaret des Oiseaux, qui est un spectacle qui parle beaucoup de cirque et beaucoup de biodiversité, par exemple.
1: Avec des vrais oiseaux ?
0: Des fois, j'essaye, mais ils viennent pas sur scène. Donc, on fait tout pour qu'ils viennent, mais bon, ils viennent pas forcément. Et c'est un peu ça aussi l'attrait de ce spectacle. Il y a plein de compagnies comme ça qui créent régulièrement et après on crée aussi beaucoup avec ce que nous demandent les gens. Par exemple, à la MJC qui a 30 ans nous demande il faudrait des spectacles parce que toute la journée il va se passer des choses. Alors là, on va pas jouer des gros spectacles qui font 50 minutes, 1 heure. Non, on préfère se réduire à plein de formes différentes d'un quart d'heure et comme ça tout le monde peut prendre pour lui ou pour elle. C'est ça qui est intéressant aussi. Tiens, je suis plus cirque, donc je vais pas voir la chanson. Je suis plus chanson, je vais moins voir le cirque. Et voilà, j'ai tel âge, du coup ça me correspond plus. Et c'est ça qui est intéressant aussi, c'est de composer avec tout le monde et voilà.
2: Vous avez une liste de collègues et au fur et à mesure des demandes, vous appelez un tel ou un tel pour...
0: Tout à fait.
2: C'est ça ?
0: Exactement.
1: Frédéric. Et comment on devient Monsieur Loyal ?
0: Waouh !
1: Parce que c'est quelqu'un quand même de particulier, ce Monsieur Loyal.
0: Alors, on aime les artistes, voilà. On aime le public et on fait ce lien entre les deux. Souvent dans un cabaret, dans un cirque, y a des numéros qui s'enchaînent, mais qui n'ont rien à voir. L'acrobate, la contorsionniste, le jongleur, la trapéziste, ces gens-là ont des mondes différents, on va dire, avec des costumes différents. Et Monsieur Loyal ou Madame Loyal est là pour passer de l'un à l'autre. Et c'est une sorte de passage de rêve, on va dire.
1: C'est très
0: joli.
1: Une petite
0: chose comme ça.
2: C'est beau, ça. Hein,
1: j'adore.
2: On a fait un petit blanc parce qu'un ange passe. Un ange passe en plus. Non, c'est super. Donc, j'allais dire, aujourd'hui, vous faites quoi comme spectacle, là, alors ?
0: Alors, aujourd'hui, je fais un numéro... Moi, personnellement, je fais un numéro de jonglerie.
2: De jonglerie, ouais.
0: Voilà.
1: Avec quoi, en fait ?
0: Ah, je jongle avec des massues, beaucoup.
2: Voilà, ça.
0: Oui. Et après, avec tout ce qui se propose
1: Des enfants ?
0: Alors...
2: avec les enfants.
0: Non, je jongle pas avec les enfants. Et pourtant, c'est un public qui adore la jonglerie. Parce que c'est... Mais le cirque, c'est ça qui est beau avec tout le monde. C'est-à-dire, tout le monde comprend le cirque. Quelqu'un qui se met sur quelqu'un d'autre, quelqu'un qui lance un objet, qui le rattrape, quelqu'un qui jongle plein d'objets, qui les rattrape. On comprend, tout le monde peut comprendre, quel que soit son milieu.
2: Ouais. Et il y a un œil différent entre les adultes et les enfants ?

0: Je pense que les enfants permettent aux adultes de redevenir des enfants.
1: Waouh. Bien, Greg.
2: Ouais, j'aurais posé une question aussi, moi. Vous vous déplacez uniquement dans l'Oise ou vous allez partout en France ?
0: Alors, beaucoup en Picardie Hauts-de-France, on va dire. Ouais. Et après, selon les projets ou d'autres projets, par exemple, pas avec Yapluka, avec d'autres, je suis amené, moi je travaille beaucoup en Eure-et-Loir aussi, et beaucoup dans l'Essonne. Et après, des fois, on nous appelle à l'autre bout de la France, donc des fois, on voyage et c'est exotique, quoi.
1: Et bien, Flaco, merci. Vous allez retourner, jongler un peu la place.
0: Exactement.
1: Allez, vous êtes toujours en direct sur RVM 93.7 pour les 30 ans. De la MJC sociale, et j'ai pas annoncé, mais à la technique, Greg a pris la place de Luc pour un petit moment.
3: Comment ça se fait?
2: Ah, je sais pas, c'est comme ça.
1: On y va, musique.
3: Merci.

0: Alors, on reprend la parole, parce qu'on a oublié quand même quelque chose d'important. Pour les gens qui sont intéressés, que ce soit des communes, des particuliers, que ce soit des associations, comment on peut vous joindre? Comment on peut vous faire venir sur la commune ou dans notre jardin?
1: Alors, là, vous me prenez au pied levé. En tout cas, on a un site internet.
2: Il allait partir. Hein.
1: Voilà. On a un site internet. Vous écrivez « il n'y a plus qu'à » sur n'importe quel moteur de recherche.
2: Sans faute.
1: Voilà, « il n'y a plus qu'à ». Et puis derrière, vous mettez « spectacle », par exemple. Vous mettez « conte », vous mettez « cirque ». Et voilà, vous allez nous trouver. J'imagine qu'on est sur des réseaux. J'imagine que... voilà, plein de choses comme ça. En tout cas, on vous répond. Toujours avec le sourire.
0: Super. Allez-y, sur internet, n'hésitez pas. Il n'y a plus qu'à, en fait.
2: Bah voilà, on y va.
0: Il n'y a plus qu'à taper et on y va.

0: Eh bien, nous sommes toujours en direct de RVM pour une porte. Il y a des portes ouvertes à la radio. Vous pouvez encore venir jusqu'à 17h, je ne sais pas. Non, on me dit non. Bientôt 16h30, on verra bien s'il y a du monde. Et puis, en fin de compte, sur la plage Jean-Philippe Rameau, il y a la fête des 30 ans de l'AMJC Centre Social de Crépy-en-Valois. Et pour l'occasion, remarque, on se voit un peu souvent. On a invité Sophie. Bonjour Sophie.
1: Bonjour Fred.
0: C'est des salariés, hein, qui est secrétaire à tout faire, c'est ce que tu m'as dit.
1: C'est exactement mon métier.
0: Voilà. Ça te va ?
1: Mais tout à fait, tout à fait. Je varie les plaisirs tout au long de les journées, tout au long de l'année.
0: En tout cas, merci d'être présente. Et puis Sandy, qui est animatrice famille. Bonjour Sandy.
2: Bonjour Frédéric.
0: Alors, on se voit très souvent Sandy ?
2: Un peu moins en ce moment.
0: Parce que
2: je suis en formation sur Amiens.
0: Et qu'est-ce que tu fais ?
2: Je passe un DEGEPS.
0: Et
2: pour devenir coordinatrice de projet.
0: Ah, et est-ce que tu as appris des choses ?
2: Oh bah oui, j'apprends plein de choses. Et je suis actuellement en train de faire un diagnostic du territoire pour ouvrir un pôle senior au sein du centre social.
0: Oh là, ça c'est une nouveauté !
2: Bah oui, on y travaille justement en ce moment.
0: Très bien, mais on compte sur toi.
1: C'est un scoop. Hein.
0: C'est un scoop.
1: Ah, carrément, ouais, là, je crois
3: en
1: avant-première.
3: Je suis salarié, je viens de l'apprendre à l'instant.
2: Voilà.
0: Alors là, vous entendez la voix de Erwan, qui a été aussi stagiaire à RVM, donc il connaît un petit peu tous les outils radiophoniques.
3: J'ai tout oublié depuis, bien sûr.
0: Et alors, toi, tu es animateur depuis quand au centre social ?
3: Bonne question, ça doit faire 5 ans, 3 ans ? Ah non, plus, hein. Ça fait plus que 3 ans.
1: Ça fait plus.
3: Ouais. Je crois que ça fait 5 ans que j'y suis, mais parce que j'ai fait une année de service civique.
0: Voilà. Donc nous avons 3 salariés, mais en tout, il y en a combien au centre social ?
1: On doit être une douzaine sur le secteur enfant, et il y en a 4-5 sur le secteur ado.
0: D'accord, ok. Vas-y Cerise.
4: Et donc Erwan, par exemple, qu'est-ce qu'on fait quand on est animateur, une journée type en tant qu'animateur à la MJC ?
3: Sur le temps de périscolaire, du coup, on va juste commencer par faire les goûters et les devoirs. Puis après, on va aller leur trouver soit des occupations avec des jeux de société mis sur des tables, des coloriages ou des petits jeux qu'on peut mettre en place ou des activités. Pendant un long moment, en fait, à l'espace Rameau, on avait un truc qu'on faisait en plus le soir, des petites activités. On avait fait des activités spéciales ping-pong, on avait fait du crochet. J'ai fait un atelier cinéma à l'école Peggy, là où je travaille. En ce moment, je fais des ateliers jeux de rôle. Donc c'est des petits jeux, c'est une espèce de jeu de société dans lequel je raconte une histoire. Faut que j'arrête de dire... qu'est-ce qu'on fait d'autre ? Une journée après, on va partir du coup sur le mercredi. La journée type le mercredi, du coup, il y a l'accueil le matin qui commence à 7h où il y a un complément parce qu'on fait aussi le petit déjeuner. Après, on part sur 8h30, on finit l'accueil, il y a des petits jeux, le temps de les occuper. À Peggy, ce qu'on fait, c'est on sépare les grands à ce moment-là, puisque à Peggy, on est une plus petite structure, ce qui fait qu'au début, tout le monde est ensemble et vers 8h30, 9h, on va séparer les grands des maternelles, comme ça, on va pouvoir faire des jeux différents et plus adaptés en fonction de l'âge. Après, du coup, on part sur des activités. Donc ça peut être tout et n'importe quoi, ça dépend. En fait, le truc c'est que l'animation, c'est un métier où on met beaucoup de soi dedans. Mm-hmm. Du coup, encore un je vais compter.
0: Tu peux dire pour le coup.
3: Pour le coup. De ce fait,
0: voilà.
3: L'animation est un métier dans lequel on met beaucoup de sa personne. Et du coup, en fait, c'est ce que l'on est qui va faire nos activités. On va souvent faire des activités qui nous plaisent à nous, parce que si ça nous plaît à nous, ça sera beaucoup plus facile d'entraîner les gamins dedans.
0: Bien sûr.
3: De ce fait, j'aurais laissé pour réfléchir, on met du coup beaucoup de nous dans les activités et ça permet du coup de les embarquer avec nous. Donc continuons sur la journée type. Après une activité du matin, il y a un temps où vont pouvoir jouer en extérieur ou en intérieur, ça dépend du temps et du climat. On va enchaîner sur la cantine. Après le retour à la cantine, il y a un temps calme qui est très important pour les besoins de l'enfant. On enchaîne du coup avec une autre activité prévue... pour l'après-midi. L'après-midi, comme on a un peu plus de temps que le matin, on peut faire des activités, des grands jeux, on peut faire des grandes activités d'or qui prennent beaucoup de monde. On fait aussi des jeux intercentres l'après-midi, puisqu'on, comme on a plus de temps, on peut vraiment mettre des trucs
0: donc
3: en place.
0: Donc tu prépares tout ça ?
3: Bien sûr.
0: C'est-à-dire avant de commencer à travailler, tu dis, bah alors ils vont faire ce jeu-là, je vais leur apprendre une histoire. Voilà, tu prépares ton programme de la journée.
3: Alors
0: ou
3: oui,
0: de la semaine.
3: Souvent, c'est de la semaine.
0: Oui.
3: Par exemple, à Rameau, ils ont même des fiches sur lesquelles en fait ils peuvent préparer tout leur mercredi en avance. Comme ça, ils ont leurs petites chansons qu'ils peuvent faire, les jeux qu'ils mettent et tout ça.
0: Oui,
3: ça,
0: c'est déjà bien structuré. Les enfants sont déjà, ils savent ce qu'ils vont faire
3: pour la journée. Oui.
2: On a une réunion tous les premiers mardis du mois où on se retrouve tous pour faire le point déjà de ce qui fonctionne, de ce qui ne fonctionne pas, de ce qu'il faut changer, des choses nouvelles qu'on a envie de mettre en place. Et à ce moment-là, on prépare nos mercredis sur le mois. Ça nous permet de pouvoir aussi mettre des thèmes en avant. Parce que des fois, c'est plus facile. Je sais que vous avez beaucoup travaillé sur des thèmes aussi sur Peggy.
3: Oui, à Peggy, en fait, on faisait ça. On faisait chaque mois, en fait, on avait un thème complet. On a commencé par une école de magie. Du coup, on a fait des ateliers, on fabriquait des potions. Des ateliers, on fabriquait des baguettes. Pas mal de grands jeux avec comme but de faire gagner des points. En fait, c'était un peu comme Harry Potter. Ils étaient répartis dans des maisons différentes.
0: Ils ont dû adorer.
3: Ils ont adoré, oui. Après, on est parti sur les super-héros. En fait, il y avait une espèce de classement. Ou alors on classait pas genre les capacités à courir vite ou tout ça, il y avait un peu de ça, en mode c'était les points de talent, et on avait aussi mis les points d'écoute pour ceux qui écoutaient correctement les consignes, ceux qui aussi devançaient ce qu'on demandait, parce qu'un truc qu'on demande tout le temps c'est ranger les chaises par exemple, ou ranger les jeux, s'ils étaient capables de le faire sans qu'on leur demande, on leur donnait des points d'écoute, et le troisième catégorie sur laquelle ils étaient jugés c'était les points de bienveillance. Quand ils réglaient des conflits sans se taper dessus, quand ils arrivaient à régler des conflits sans avoir besoin qu'on intervienne, ils gagnaient des points de bienveillance, ou juste en étant gentils.
0: J'ai l'impression que t'es vraiment au bon endroit, Erwan.
3: Je suis au bon endroit, oui. Hein? Disons que cette chaise est très confortable.
0: Et alors, t'es venu avec un chapeau bizarre. Tu voulais être un poussin dans une autre vie ?
3: Non, c'est un canard.
0: Ah, c'est un canard.
3: Oui, c'est un canard jaune, c'est original, mais c'est un chapeau canard. Et il est un peu poilu, d'ailleurs, ce canard, c'est rigolo. Bah, dommage, oui. Que vous pouvez pas le voir. Hein.
0: Et alors,
3: il est magnifique.
0: Et
3: hein.
0: Pourquoi t'as amené ça dans la fête, les 30 ans du centre social ?
3: Alors, ça vient...
2: Ça fait partie, ouais, de toi, c'est sa particularité. Erwan a des tas et des tas de chapeaux, et tous les jours, il a un chapeau différent,
0: non,
2: une casquette différente. Ça fait partie de son identité.
5: Monsieur Chapeau.
3: Exactement, oui.
0: Très bien. Est-ce que Anne-Sophie, j'allais t'appeler, non, mais Sandy...
2: Tu vas y arriver, Fred.
0: Sandy, alors toi, donc tu fais aussi partie de l'émission ce mois-ci à la MJC, tous les mois. Tu venais raconter un peu de ce qui... qui passait, 1, 2, 3, ce qui se passait à l'MJC Centre Social. Et toi, dans en tant qu'animatrice, excusez-moi, chers auditeurs, ça fait, on est en direct depuis 14h et voilà. C'est...
3: Non, mais c'est ma faute, j'arrête pas de faire des.
0: Mais, donc voilà.
3: Ça déconcentre.
0: Tu m'as influencé.
3: Ah, voilà. Désolé. Que voulez-vous, je suis influenceur.
0: Alors. Animateur famique, ça consiste en quoi ?
2: Alors nous, on travaille beaucoup avec donc les familles, on propose des ateliers parents-enfants et beaucoup de choses sur le soutien à la parentalité. On propose donc des conférences et le but est de proposer aussi des ateliers pour que les parents aient juste à profiter avec leurs enfants sans avoir tout ce qu'il y a derrière, le rangement. Des fois, certains parents peuvent s'empêcher de faire des choses à la maison parce que ça salit ou ça demande du temps. Quand ils viennent à la MJC, ils ont juste, tout est préparé, ils ont juste à profiter avec leurs enfants et passer un bon moment. Il y a certains ateliers qui sont là aussi pour recréer vraiment ce lien aussi avec les parents parce qu'on est dans une vie maintenant, dans une dynamique où on n'a plus le temps de rien, les parents courent partout, travaillent, donc nous on est là pour resserrer tout ça. Voilà, c'est ça.
4: Et justement, qu'est-ce qu'on peut faire comme atelier salissant avec nos parents, typiquement ?
2: Alors, nous, on fait de la peinture à gogo à la MJC. Donc, ça, c'est un atelier qui cartonne toujours, surtout pour les tout-petits, pour les 2-5 ans. Donc, on fait de la peinture avec les pieds, on marche dedans, on fait des fresques par terre, on accroche plein de fresques sur les murs où ils peignent partout. On fait de la peinture avec les billes, on fait vraiment plein de choses. On fait des ateliers cuisine avec les tout-petits. Je peux vous assurer que des fois, c'est costaud. Voilà, on fait, il y a plein de choses, de la créativité, plein de tout ce qui est collage, apprendre à découper, plein de choses.
0: Et toi, Sophie, est-ce que tu participes à toutes ces animations avec les enfants ?
1: Alors moi, malheureusement plus, parce que je suis passée donc au secrétariat, c'est-à-dire que j'assure la logistique administrative derrière, dans l'ombre. Mais avec une reconnaissance certaine. Et moi, je voudrais surtout vous parler de l'ambiance qu'il y a à la MJC.
0: Ah, très bien.
1: Parce qu'on est super bienveillant à l'égard des enfants, à l'égard des parents, mais aussi entre nous. Et c'est un endroit où il fait bon travailler, vraiment. Et j'en parle vraiment en connaissance de cause. J'ai été, il y a très longtemps de ça, administratrice de cette maison pendant de longues années. Et suite à un accident de vie, j'ai dû reprendre un travail salarié. Et j'y ai été accueillie vraiment très, très bien. Et du coup...
0: Bravo.
1: Allez, je me l'offre, excusez-moi. En conséquence, je rends l'appareil. Et j'espère être également très bienveillante à l'égard de mes collègues. Et en tout cas, je pense qu'entre nous, même si y en a des, alors je nommerai personne, mais on a vraiment l'impression de vieux couples, n'est-ce pas, Sandy et Sophie? Vraiment, hein? Mais vraiment, c'est de la bienveillance entre nous et c'est hyper agréable de bosser là-bas. Vraiment.
0: Oui, on vient vraiment. Avec le cœur ouvert.
1: C'est un bel endroit. C'est un bel endroit pour les enfants, mais c'est un bel endroit pour les salariés. Et c'est un bel endroit pour les parents aussi.
4: Donc les secrétaires travaillent dans l'ombre. Vous êtes un peu les Batman de la MJC sociale finalement.
1: Ouais, allez, vas-y, je prends.
0: Très bien.
1: On fait plein de choses et comment. Et d'ailleurs, c'est intéressant. Il y a certains parents qui étant de la partie se rendent très bien compte de ce qui se passe dans les bureaux et qui nous en récompensent vraiment. Et ça aussi, ça fait un bien fou. Ça fait un bien fou. Et puis, on a notre chef aussi, Mounir. Alors, lui, c'est le super bienveillant. Vraiment, c'est un peu... pas notre papa, mais il est là tout le temps pour nous.
0: Bon, en tout cas, merci d'être venu témoigner de votre travail.
1: Avec plaisir.
0: Et puis, on est toujours en direct de RVM. Et il y a toujours la fête, là, sur la plage Jean-Philippe Rameau, il y a des jeux, il y a de quoi aussi se
1: restaurer.
0: Il y a une tombola. Il y a une tombola. Tiens, raconte-nous.
1: 3 euros le ticket. Voilà. Tous les tickets sont gagnants, plus ou moins. Il n'y a pas énormément de lots. C'est à destination des enfants et il y a des trucs très sympas à gagner.
0: Oh, très bien. Eh bien, n'hésitez pas, les auditeurs.
5: Il y a Robin qui est venu justement faire un petit tour.
0: Allô, allô, Robin.
2: Coucou, Robin.
6: Allez. Je dis bonjour.
0: Tu dis bonjour. Ben voilà, c'était Robin.
5: Voilà.
0: Merci Robin. Et ben écoutez, ben, à très bientôt sur les ondes de RVM. Et puis allez,
1: tout le monde sur la place,
0: surtout.
1: Et
0: voilà.
1: Puis il y a le soleil.
0: Et allez, on y va.

0: Allez, toujours en direct de la place Jean-Philippe Rameau de Crépy-en-Valois pour les 30 ans de l'émission Centre Social. On reçoit maintenant
1: Mounir Mokran, le directeur du centre social de la MJC de Crépy-en-Valois.
0: Exactement. Toi, tu es le directeur actuel.
1: Je suis le directeur, ça fait 4 ans que je suis directeur. Moi, pour vous expliquer un petit peu, je suis arrivé en 2003 à la MJC de Crépy. J'ai commencé par animateur au secteur ado. Après, j'ai évolué, je suis passé coordinateur. Après, je suis passé directeur adjoint. Et aujourd'hui, je suis directeur du centre social. Et logiquement, septembre, je suis le directeur de toutes les MJC.
2: Pour pas tout dévoiler tout de suite.
1: Ah, pardon.
3: Mais il y a quand même des bruits qui courent.
0: On a des bruits.
1: C'est pas des bruits, là.
3: C'est des certitudes.
0: Alors, au quotidien, c'est quoi ton travail ?
1: Alors là, mon quotidien, là, comme je disais la dernière fois, quand on m'a pris en entretien pour me dire qu'il fallait que je reprenne l'ensemble de la maison, j'ai dit, moi, 20% de mon temps, c'est la paperasserie, et 80% de mon temps, c'est de gérer les gens. Voilà, c'est de gérer les salariés, de gérer le quotidien de tout le monde, les parents, les familles, les adhérents. Voilà, c'est un peu le quotidien. Je suis un peu ambassadeur, en fait.
3: Et quand il y a des conflits, comment tu fais entre parents, animateurs? Est-ce qu'il y en a? Est-ce qu'il n'y en a pas beaucoup?
1: Ça peut arriver, puisque nous sommes des êtres humains et puis on a tous nos caractères et nous sommes tous différents. Bon, on arrive toujours à trouver une solution et puis on a des bons animateurs et on a des bons parents et on est des adultes. Nous sommes là. Il faut pas oublier qu'on est là pour le bien des enfants. Voilà, donc à partir du moment où on est là pour le bien des enfants, les parents peuvent comprendre que voilà, que parfois
3: on n'est pas parfait, quoi.
1: On n'est pas parfait et puis on est des êtres humains.
0: Le fait que tu aies gravi tous les échelons ici, c'est plus facile. Ça te permet un peu de gérer les conflits et tout ça, de savoir un peu de quoi tu parles.
1: Tout à fait, c'est ça. Mais en même temps, ça me permet de connaître le travail de tout le monde.
0: Ouais.
1: J'ai déjà fait du secrétariat, j'ai déjà fait du ménage parce qu'il faut à un moment donné, en fait, quand on est animateur ou même directeur, on touche à tout. On peut remplacer l'animateur. Moi, il y a un mois de ça, j'ai remplacé une animatrice qui n'était pas là. À 7h du matin, je suis parti à l'école Charles Péguy faire l'accueil des parents. Parfois, il faut nettoyer les toilettes. Bon, on va nettoyer les toilettes.
3: Multitâche.
1: Je suis un peu le couteau suisse.
3: Du centre social.
1: De MJC. Mais en fait, on est tous couteau suisse. En fait. Non, sinon, sincèrement, sur l'ensemble, les parents, ils sont super gentils, les familles sont incroyables, ils savent qu'on fait un travail pas facile, et ça se passe très bien avec les enfants, quand on voit le sourire des enfants et des parents, on peut être que content. Voilà, parfois, des fois, un peu dans la journée, un peu speed, parce qu'on court tout le temps, etc., etc., il y a toujours des choses, parce qu'il faut avoir un nez sur tout le monde, notamment sur les enfants, voilà, pour pas qu'ils fassent de bêtises, qu'ils se blessent, etc., parce que voilà, un enfant, ça reste un enfant, mais sinon, voilà, sur l'ensemble, ça se passe très bien.
0: On n'a pas encore parlé ça avec tes collègues, mais c'est quoi les heures d'ouverture de la MJC?
1: Alors, sociale, nous, les ouvertures d'ouverture, j'avais calculé en horaire d'ouverture, en petit d'horaire, on était à 58 heures par semaine.
0: Wow.
1: Alors, je vous donne un exemple.
0: Ah, oui.
1: Nous sommes ouverts de 7 heures du matin, parce que les parents déposent, il y a certains parents qui déposent leurs enfants à 7 heures du matin.
0: 7 heures.
1: Il y a des fois, on a des enfants de 3 ans qui arrivent à 7 heures du matin, qui arrivent tous les jours. Donc, du lundi au vendredi, à 7h du matin, on ferme à 19h le soir. On ferme de midi à 13h30. Et nous sommes ouverts, par exemple, sur le secteur adolescent, nous sommes ouverts de 13h à 18h les samedis. Mmh. Nous sommes même ouverts parfois de 19h à 22h sur le secteur ado, le mardi soir et le jeudi soir pour les 18-25 ans. Et on n'en plus du tout. Hein, comme je vous dis, bon, on était à 58, mais en vérité, on est à beaucoup plus. Mmh. Entre le secrétariat, l'accueil, etc. Bon, en tout cas, voilà. Par rapport à nous du fort en lieu.
0: Il n'y a que le dimanche, c'est fermé, quoi.
1: Dimanche, c'est la messe.
4: Mais il y a quand même un système de roulement entre vous,
1: oui,
4: alors.
1: Oui, je ne fais pas 58 heures, sinon... Ma femme, elle ne serait pas d'accord. Non, il y a un système de roulement, bien sûr. La MJC, dans l'ensemble de la MJC, on est 25 salariés. Nous sommes la plus grande association en termes d'adhérents et en termes de salariés. Et en termes de budget.
3: Et des bénévoles.
1: Bon, après, je ne sais pas comment ça se passe dans les autres associations en termes de bénévoles. Donc, je ne veux pas dire que nous sommes les plus grands, mais en termes de bénévoles, on est à peu près à 17 bénévoles.
0: Mmh. Il y a un chiffre fixe par salarié pour le nombre d'enfants
1: Oui, bien sûr. Il y a tout ce qui est normes jeunesse et sport.
0: Ouais.
1: Pour les moins de 6 ans, on est à 8 enfants. Donc, un animateur, il n'a pas le droit d'avoir plus de 8 enfants quand ils ont moins de 6 ans. Donc tout ce qui est maternel, c'est 8 enfants maximum. Pour les plus de 6 ans, On peut aller jusqu'à 12 enfants. 12 enfants, voilà. 12 enfants, c'est pas mal quand même. Beaucoup de gens se disent, ouais, mais la prof ou la maîtresse d'école, elle en a 25 ou 30. C'est pas la même chose. Pourquoi je dis pas de même chose ? Je suis pas là pour comparer les deux métiers, mais pour expliquer un peu. Une maîtresse, bon, souvent, là, quelqu'un qui l'aide un peu en classe, etc. Mais souvent, les enfants sont assis, écoutent, il y a un cours qui est donné, il y a une récréation derrière, alors que nous, non. Nous sommes en activité. Donc, du coup, tout le temps, ils sont en train de bouger, en train de faire des choses. Et du coup, même un animateur pour 12, on va dire, c'est chaud.
3: Ben oui. Et qu'est-ce qui vous a donné ou qu'est-ce qui t'a, je sais plus.
1: Qu'est-ce qui t'a donné ? On s'est toujours tutoyé. Ouais.
3: Ben oui, Fred. Mais des fois en radio, il faut dire vous. Donc, qu'est-ce qui qu'est-ce qui t'a donné envie de travailler dans une MJC centre social ?
1: Le déclic. C'est une longue histoire. Bon, vous avez le temps ou pas ?
4: Bon, vas-y. Hein.
1: Ok, oui, c'est oui. Bon. Le chef, il m'a dit que j'avais le temps. Alors, pour vous expliquer, autrefois, moi, j'habitais à Nogent-sur-Oise. À Nogent-sur-Oise, avec un ami à moi, on devait avoir 17-18 ans. Ouais, 18 ans. On avait créé une association de quartier. Et la mairie de l'époque de Nogent-sur-Oise nous avait donné un local. Un petit local, un peu comme le vôtre, dans cette pièce-là, là, qui devait faire 3 par 4. Et on faisait de l'aide de devoir pour les enfants du quartier, etc. Et un jour, la mairie est venue nous voir. Elle dit, écoutez, ça a l'air pas mal, là, depuis que vous avez votre local. Est-ce que vous voulez pas passer le BAFA, on vous paye le BAFA. Bon, pour vous dire la vérité, à l'époque, je savais même pas c'était quoi un BAFA. Je vous parle ça en 1994-95. Bon, c'était pas hier. Toi, t'étais pas né là-bas.
3: Non, j'étais pas né.
0: Cerise, elle était pas née, non.
1: Elle était pas née, Cerise, voilà. Écoute.
0: Mais nous aussi.
1: Nous aussi, malheureusement.
0: Malheureusement.
1: Malheureusement ou heureusement, ça dépend pour qui. Bref, donc du coup, il me paye le BAFA. Et donc je suis parti passer le BAFA. Et à chaque vacances scolaires, en fait, ils m'embauchaient à la mairie de Nogent-sur-Oise pour travailler en animateur. Donc en même temps que mes études, je travaillais animateur. Donc du coup, après, j'avais fait un BTS comptabilité. Bon, ça n'a rien à voir avec l'animation.
3: Non, mais ça peut peut-être t'aider plus tard.
1: Si, ça m'a aidé plus tard.
3: Bah exactement. Oui. Hein.
1: Et alors, je vais dire ça à tout le monde.
0: C'est dans important de compter les élèves qu'on a.
1: On ne fait jamais rien pour rien. Toutes les choses qu'on fait dans la vie, on croit que parfois on les fait pour rien, mais un jour on les utilise. Donc du coup, moi j'utilise la comptabilité encore aujourd'hui, encore plus qu'avant. Mmh. Et du coup, après mon BTS, je cherchais du travail. À l'époque, je ne sais pas si vous vous rappelez, c'était Pôle emploi. C'était pas Pôle emploi, c'était l'ANPE.
3: L'ANPE.
1: Oui. Aujourd'hui, il appelle France Tra et tous les jours, bon, il lui change de nom tout le temps. Et donc j'y vais et je vois, il recherche peintre en bâtiment à l'hôpital de Clermont, de l'Oise. Je dis, c'est bon, j'ai déjà peint la porte de la chambre de ma mère, donc je suis peintre. Donc j'y vais, j'envoie mon CV. À l'époque, on envoyait des CV, la lettre de motivation, plus écrit à la main, tu te rappelles? J'aurais dit, c'est des mails, c'était le facteur, etc. Bref, on envoie. Quelques jours après, je reçois un courrier pour me dire que j'étais convié à un entretien d'embauche. Donc je vais à l'hôpital de Clermont pour faire l'entretien d'embauche. Mais moi, j'allais pour faire peintre. Puisque j'avais postulé pour peintre. Donc j'arrive là-bas, et puis je rentre un peu une pièce comme celle-ci, là. Des garçons, des filles, une quinzaine, je crois, un truc comme ça. Je dis, tout le monde vient faire de la peinture ici, en fait. Du coup, je rentre. Il m'appelle, je rentre, donc je vais à l'embauche, et quand je vais à l'entretien d'embauche, c'était à 4-5, il y avait le directeur de l'hôpital de l'époque, etc. Quelques personnes, quelques cadres de l'hôpital. Ils me disent, est-ce que vous pouvez nous parler de l'animation ? Je dis, excusez-moi, mais moi je suis venu pour faire peintre en bâtiment, je suis pas venu pour faire animateur.
3: Ah oui, j'ai compris.
1: Et là, ils se mettent à rigoler. Mais non, là, on a vu sur votre CV que vous avez. La secrétaire, elle s'est trompée, en fait, elle a vu sur mon CV qu'il y avait peintre en qu'il y avait animateur, BAFA, etc. Et elle m'a mis avec les animateurs parce qu'ils recherchaient un animateur pour la maison de retraite.
0: Ah.
1: Qui était en construction, parce que voilà, d'où le peintre en bâtiment, en fait, parce qu'ils sont en train de faire la peinture de bâtiment. Et du coup, il me dit, est-ce que tu veux nous parler de l'animation ? Je dis, écoutez, voilà, je suis là, on va en parler, je suis pas venu pour rien. Hein. Donc je parle de l'animation. Le lendemain, il m'appelle, il me dit, écoutez, vous êtes pris. Vous êtes sûr, vous n'êtes pas trompé ? Il me dit, on vous a pris. Du coup, j'ai été pris, je suis parti pour faire un peintre en bâtiment, j'ai fini animateur. Et je suis resté 2 ans là-bas, et en plus, sur les 15 personnes, ils prenaient une seule personne. Donc j'ai été pris. Vous voyez, des fois, le hasard de la vie.
4: Ouais. C'est vrai.
1: Donc j'ai fait animateur. Après, à un moment donné, je suis resté 2 ans. Et puis moi, j'avais eu du mal un peu. C'était très, très bien les personnes âgées. Hein. Sincèrement, ils ont un cœur incroyable. Je crois que c'est la tranche d'âge que je préfère, on va dire, au niveau animation. Parce que tu vois, on a plein de tranches d'âge. L'animation au niveau des personnes âgées, c'était incroyable. Donc j'ai découvert plein de trucs. J'étais leur petit-fils, en fait. et on a fait plein de choses ensemble. Et derrière, comme des fois, tu vois, on partait le week-end et je revenais le lundi, il me dit, bah écoute, Jacques, il est décédé ce week-end. Et tu vois, à l'époque, je devais avoir 21 ans. J'avais du mal à accepter la mort. Et puis, je connaissais pas trop la mort. Tu vois, on parle de la mort, mais bon, aujourd'hui, on est adulte. Mais autrefois, c'était difficile quand même.
3: Non, bah, c'est difficile aussi maintenant.
1: C'est difficile toujours aujourd'hui, à l'époque, surtout quand on s'attache à des personnes, puisqu'on est des humains. Donc, j'ai décidé de partir. J'ai démissionné. Je suis parti à la mairie de Villars-Saint-Paul. Je suis resté 2 ans là-bas. Et après, j'ai postulé à Crépy-en-Valois. Et Crépy-en-Valois, c'était du hasard aussi, pareil. Un jour, je vois, il y a une recherche animateur en bâtiment. Pas en bâtiment.
0: animateur en bâtiment.
1: Animateur ici. Donc, j'ai postulé, je suis arrivé. Pareil, j'ai postulé. Puis Maryse m'a pris avec l'ancien président.
3: Ça fait 30 ans ou...
1: Ça fait 23 ans. Ça fait 23 ans. Je suis arrivé en 2003, moi.
3: D'accord. Okay.
1: Et le hasard de la vie, c'est que j'ai signé mon contrat le jour de mon anniversaire. Voilà, 21 janvier 2003. C'était mon cadeau.
0: Cerise.
5: Et alors, qu'est-ce qui vous a fait rester aussi longtemps à la MJC? Qu'est-ce qui vous a motivé à continuer tous les jours de venir à la MJC?
1: L'argent. Non, non, sincèrement, non. C'est,
0: non, non, à Crépy,
1: non. Mais,
0: pourquoi tu es resté à Crépy?
1: Déjà, pour vous dire la vérité, j'habitais à Creil. C'est que je ne suis pas venu tout de suite habiter ici. J'habitais, moi, j'ai construit à Crépy-en-Valois en 2011. Donc depuis 2011 j'habite Crépy, mais sinon pendant toutes ces années là je faisais les allers-retours. Et ce qui m'a motivé en réalité, c'est que déjà je venais de me marier, ma femme était enceinte, j'allais devenir papa, donc du coup à un moment donné démissionner tous les 2 ans, fallait plus trop le faire. Et j'ai adoré cette ville là parce que je connaissais pas, que j'ai découvert cette MJC qui est incroyable, parce que voilà, on fait jamais la même chose tous les jours. Et voilà, donc c'est parce que j'adore mon travail, et puis j'adore les gens autour de moi, j'adore RVM, j'adore tous les partenaires avec qui on travaille, on fait beaucoup de belles choses ici. On le sait pas, mais on a une belle ville et on a des bons partenaires. Voilà.
4: Et il fait bon vivre aussi à Crépy.
1: Tout à fait. Ça, non mais c'est vrai ça, je vous promets que c'est vrai.
4: Puis on a une radio en plus.
1: Mais c'est la meilleure des radios, ça.
4: En plus, tu vois.
1: Il y a Skyrock après, il y a vous, mais voilà.
0: Donc cet après-midi, ça se passe bien là?
1: Sincèrement, ça se passe très très bien. Bon, on n'a pas trop le temps avec nous. On a un peu de mauvais temps, mais sinon, dans l'ensemble, les familles adorent ça. Ils veulent même qu'on fasse ça tous les mois. Mais sauf que nous, on peut pas. Nous.
3: Ça fait de l'énergie. Hein.
1: Ça fait de l'énergie, ça fait pas mal de choses. Il y a un budget quand même.
3: Oui.
1: Mais voilà. Mais en tout cas, les gens, il faut le savoir que les gens, ils sont pour ces choses-là. Ils adorent ces choses-là.
3: Bon, en tout cas, merci Mounir.
1: Merci à vous. Merci de m'avoir reçu.
3: De ton engagement pour le centre social. Et puis pour la suite.
1: Merci, bon, en tout cas, merci de tout ce temps. Merci de votre partenariat. Et puis je sais qu'on aura plein de projets encore en commun à l'avenir.
0: Bien sûr, tu restes à la MJC de toute façon.
1: J'ai pas le choix.
0: Voilà. Bon allez, vous êtes toujours sur RVM 93.7 en direct depuis la place Jean-Philippe Rameau pour les 30 ans de la MJC sociale. Exactement. Allez, on repart. Vas-y Greg.

0: Merci Greg pour MC Solar. Voilà, c'était. Donc, on est toujours CRVM. Hein, on est toujours Jean. C'est fatigant. Je suis fatiguée.
1: Sur la place, Jean-Philippe Rameau.
0: Merci Hervé.
2: Toujours en direct sur RVM.
0: Voilà.
1: Non, mais je crois que Fred allait en différé un peu.
0: Donc, on va. Oula!
1: Allez, on est sur la place. Philippe Rameau en direct.
2: On retrouve les Marie de la MJC, c'est ça?
1: Ouais. Voilà, merci. Les 30 ans de
0: merci
1: la
0: les garçons. Désolé, j'ai bugué.
1: Allez, Marie Liardi.
0: Voilà. Bonjour Marise.
3: Bonjour à vous, RVM, toute l'équipe.
0: Voilà, donc toi, tu es l'ancienne directrice du centre social.
3: Tout à fait, oui.
0: Alors, tu es partie de. Ça fait quand tu es
3: Ça fait 4 ans, bientôt 4 ans.
0: Ouais, ah, bah dis donc, on a l'impression que c'était hier.
3: Bah oui. Voilà. Moi aussi.
1: Mais t'es toujours attachée quand même à les.
3: Ah, oh, mais bien sûr, bah, c'est quand même toute une partie de ma vie. Et puis, c'est surtout des gens que j'adore, une équipe formidable, et puis des actions formidables, et puis une ville que j'aime beaucoup, un territoire. Il n'y a pas que la ville, c'est l'ensemble. Donc, même si j'habite maintenant assez loin, je trouve que vraiment, on ne se rend pas toujours compte de la chance qu'on a quand on a tout cet environnement RVM, tous ces partenaires fabuleux, enfin, super. On a tellement fait de choses tous ensemble.
0: Alors, comme tout à l'heure, on a eu Mounir,
3: ouais.
0: On lui a demandé pourquoi il était venu au centre social. La même question à Maryse.
3: Alors, moi ou pourquoi lui était venu?
0: Non, toi, parce que Mounir nous l'a dit.
3: Alors, oh là là là là. Ça... Alors, moi, c'est vieux, parce qu'au départ, moi, j'étais MJC, ce qui est maintenant la MJC Culture. Donc, ouais. La MJC en tant qu'association existait depuis 59. Le bâtiment a été créé dans les années 60. Et moi, je suis arrivée dans les années 80, on va dire. Et au départ, j'étais animatrice permanente. Avec Martine qui a été la secrétaire tout le temps de la MJC Culture, qui est restée jusqu'au bout, jusqu'à sa retraite. Et en fait, on a commencé à créer de nouvelles activités, tout ce qui était accueil enfant, accueil ado, ce quartier qu'on appelle quartier sud se développant, on a commencé à intervenir dans la rue, les premiers carnavals, on accueillait les jeunes ados dans une cave au sous-sol dans un immeuble en face. Mais oui, bien sûr. Donc tout ça, ça s'est fait au fur et à mesure. C'est pour ça qu'en fait, souvent on me dit, mais pourquoi t'es resté si longtemps à la MJC, c'est pas possible. Mais en fait, ça n'a jamais été la même entreprise.
0: Oui.
3: Ça a tellement évolué que moi, si je dois retenir une chose, c'est que je ne me suis jamais ennuyée. Bon, des soucis et des problèmes, on en a eu parce que bah, manque d'argent, manque de personnel, et puis voilà, et puis il faut faire avec. Mais en réalité, ce qui reste, c'est qu'on a fait des choses extra, quoi. On a créé au fur et à mesure qu'il y avait quelque chose à faire. Bah, tiens, comment on peut le faire?
0: C'était demande du public, c'est
3: toujours, mais bien sûr, quand on s'est dit on va faire des accueils de loisirs, je me souviens. Le conseil d'administration n'était pas forcément favorable. On sentait bien qu'il y avait une grande demande parce que beaucoup de personnes crépinoises partaient travailler, ils avaient besoin de garde, voilà, d'accueil. Je me souviens au conseil d'administration, c'est le vote de Philippe Rudiot, le directeur de l'époque, qui a fait la différence. C'est-à-dire que les administrateurs étaient vraiment partagés sur cette idée. Eux, ils voulaient rester sur une MJC traditionnelle, avec des ateliers, comme on a continué après sur la culturelle. Mais tout ce qui était accueil, loisirs, jeunes, intervenir dans les quartiers, faire plutôt de l'éducation que de l'animation, ça, c'était pas encore dans les clous.
0: C'était nouveau par rapport au quartier d'ici qui commençait à se construire. C'est ça qui a fait que vous avez décidé de...
3: Bah, c'est-à-dire qu'on a senti qu'il y avait des demandes et qu'il fallait répondre, et toutes les mairies ont suivi parce qu'elles sentaient bien. À l'époque, c'était Monsieur Dupuis encore, vous voyez, donc et il a laissé faire parce qu'il voyait bien que c'était ce qu'il fallait faire, quoi. C'était nécessaire. Et donc voilà, mais donc en fait on a continué des tas d'actions, d'animations au fur et à mesure,
0: et vous continuez toujours,
3: et voilà,
0: je
3: et là
0: vois
3: beaucoup
0: bien,
3: beaucoup
0: avec Sandy.
3: Tout à fait, avec Sandy, avec Sophie, Mounir, bien sûr, Dorothée et toutes les équipes. Et beaucoup de travail autour des familles, là. Ça, c'est vraiment une grande... Ça a pris énormément d'importance.
1: Tout ce que vous avez créé, là, comme animation, c'est sorti de votre tête? Ou alors, vous avez regardé qu'est-ce qui se faisait dans d'autres MJC?
3: On a bien sûr travaillé, on travaillait en réseau. Comme on travaille en réseau et en partenariat sur le territoire, on travaillait aussi en réseau, en partenariat avec la fédération des MJC, avec la coordination après. Enfin, on a toujours travaillé avec les autres MJC de Picardie, puisqu'à l'époque, il y en avait beaucoup en Picardie. Quand on sentait un besoin, je me souviens très bien, par exemple, les bébés lecteurs, quand on s'est dit, tiens, ça serait peut-être intéressant de faire des choses en fonction, pour les familles, mais avec les tout-petits, comment on peut... on est allé sur Creil, on est allé sur Paris pour voir ce qui se faisait déjà, et on a fait à notre sauce quand même, parce qu'on n'a pas copié. On a aménagé en fonction de ce qui existait ici.
0: Oui, ça vous a toujours inspiré.
3: Par exemple, oui. Ouais.
4: Et donc, justement, dans les choses mises en place, qu'est-ce qui a le mieux réussi selon vous? Voilà, qu'est-ce qui a un grand succès tout au long de ces années qui ne bouge pas?
3: La grande complexité du centre social, c'est que toutes les actions... Il n'y a pas de petites grandes actions, il n'y a pas de meilleures, de moins bonnes. C'est vraiment transversal. Tout se répond. Et quand on... En fait, si on loupe un truc, même tout petit, je veux dire, on se plante à la sortie de l'école, un enfant qui devait prendre le car, il n'est pas pris le car, ou alors on l'a récupéré, il ne fallait pas le récupérer. C'est pas grand-chose. Mais dans notre journée... ça va pas. Donc, je veux dire, je peux pas dire. Après, je peux dire là où j'ai pris le plus de plaisir. C'est pas la même chose. Mais ce que je veux dire, c'est que le centre social, c'est vraiment un enchevêtrement de toutes les actions. Et que vraiment, il n'y a pas de petite, de grande. Tout est important. Un sourire aux gens, un sourire aux personnes, c'est essentiel. Si tu oublies de faire un sourire à quelqu'un ou dire bonjour, on ne sait pas ce que ça provoque. Et quelquefois, ça peut provoquer, la directrice, elle a oublié de me dire bonjour, c'est pas sympa, pourquoi pour... Tu vois, et puis quand tu ne vas pas bien dans ta vie, ou tu as des ennuis, la directrice, pour qui elle se prend. Enfin, je veux dire, il faut toujours penser qu'on doit rester à sa place, qu'on est là au service des personnes, et que c'est ça qui compte, quoi. Et c'est pour ça que tout est important. Et l'accueil, vraiment, c'est essentiel. Alors moi, là où je me suis plus éclatée, c'est quand on fait des actions telles le carnaval. Alors ça c'est quand même... on a travaillé avec Francine Caron, avec les écoles, avec... Délivrez-vous. Alors ça, c'était des... C'est sûr que Délivrez-vous, on y passait nos nuits. On y passait nos nuits, mais quel bonheur, quoi, quand on voyait des classes arriver. On a fait des thèmes pas possibles, mais c'est pas grave. Mais je pense aussi que on a fait aussi des décors pour les accueils de loisirs, des maisons en pain d'épices géantes, des trucs que tu peux plus faire, parce que maintenant tout est beaucoup plus codifié, mais c'est pas grave, on fait autre chose. C'est pas grave, on fait autre chose. Mais après, Délivrez-vous. Et alors moi, ce que j'adore aussi, c'est des animations en direct, parce que profondément, je suis vraiment animatrice à la base. Je veux dire, partir avec un groupe d'adolescents dans la montagne, avec le sac à dos et le duvet, il n'y a rien de mieux. Je trouve pour vivre ensemble, pour se connaître, pour développer des choses, et puis pour devenir autonome et pour s'amuser.
0: Alors Maryse, si nous nous retrouvions ici pour les 40 ans du centre social, qu'aimeriez-vous que le centre social ait accompli? Est-ce qu'il y a quelque chose que vous aimeriez
3: Alors oui, ça c'est la question qui se pose là, toute l'équipe, que l'équipe se dit comment on va. Alors c'est difficile de répondre à ça, parce qu'en fait on fait en fonction du public. Donc moi j'ai des tas d'envies. J'avais des tas d'envies, de projets que j'ai jamais réalisés. Parce que c'était mon projet, en fait. C'était pas le projet des personnes, du public. Donc, je pense quand même que le public, là, il demande beaucoup, beaucoup d'attention humaine. Je pense quand même. Et que malheureusement, on abandonne ça. Je veux dire, il vaut mieux passer une demi-heure avec une personne à parler du soleil, machin truc. Bien sûr, on perd, quelque part, on perd son temps parce qu'on a plein de boulot à faire administratif. Mais je pense que donc, si on doit dans 10 ans, ce que j'espère, c'est que ça restera très, très humain et à l'écoute de l'humain.
1: C'est le lien social qui est important, qui est le plus important.
3: Ouais. Je veux dire, on est là pour ça. La MJC Centre Social, c'est ça. Le culturel, il est plutôt dans une... Le culturel, il est plutôt à apprendre des choses. On peut apprendre à faire de la poterie, on peut apprendre... Il y a le lien social aussi qui est essentiel.

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3: Avoir les côtes en long. Expression anatomique faisant référence à une pathologie invalidante liée au syndrome de la cosse. Chronique Mon petit doigt m'a dit numéro 1. Qui, comme la flémingite, n'est ni contagieuse ni héréditaire. C'est une affection courante chez l'Homo sapiens, pouvant toucher toutes les tranches d'âge, mais plus particulièrement répandue chez les sujets jeunes comme les adolescents. Les premiers symptômes se manifestent par une moue et un gros soupir à la suite d'une injonction à se mettre au travail, suivie quelquefois par « je peux pas, j'ai pas de bras », puis d'un refus total d'effectuer un mouvement des mains vers le sol. En sa phase paroxysmique, le malade ne peut plus effectuer aucun mouvement visant à se baisser vers le sol. Ramasser quelque chose lui devient impossible. Chez un sujet sain, l'agencement des côtes, os plat formant la cage thoracique, est perpendiculaire à la colonne vertébrale. Elles peuvent ainsi se comprimer les unes sur les autres au moment d'un mouvement visant à se plier vers le sol à partir de la station debout. Mais si, par une mutation passagère, les dites côtes se placent en position parallèle à la colonne, on imagine bien, même si on a loupé sa première année de médecine, que les 32 nonos se retrouvant dans le sens de la longueur du corps interdisent toute flexion. Malgré de nombreuses recherches, mon auriculaire n'a pu obtenir aucune radio réalisée par le corps médical sur un sujet ayant les côtes en long. Pas plus qu'un scanner d'ailleurs d'un capillus médiacarpien, autrement dit poil dans la main, dont les symptômes sont quasiment similaires. Et pourtant, les cas sont nombreux et sont très vite diagnostiqués par les parents, des paysans, des collègues, des chefs ou des patrons, détectant une grosse fatigue, un blocage total, un gros soupir, un haussement d'épaule ou un air distant éclairé par un regard de merlan frit. Tu pourras ramasser tes jouets qui traînent au sol. Il faut que je le fasse. T'as les côtes en long. Au lieu de me regarder stupidement, tu ne peux pas m'aider à soulever cette lourde caisse. T'as les côtes en long. Et les pièces qui traînent par terre, c'est moi qui les ramasse. Vous avez les côtes en long. Si tu veux manger des frites, il faut commencer par se baisser pour arracher les patates. T'as les côtes en long, etc., etc. Voilà, avoir les côtes en long, c'est familièrement être très paresseux, cossard. On ne parle pas ici du paresseux de l'ordre des Xénartres, autrement baptisé Aïe, mais du paresseux Homo sapiens. Comme souvent, cette locution a une origine incertaine. Elle aurait été initiée vers 1900 par des paysans des Hautes-Pyrénées. La locution occitane « auras costas al lun » en occitan voulait dire « avoir les côtes au long » et était utilisée pour désigner quelqu'un qui ne voulait pas se courber, se ployer pour travailler la terre. Un vrai paresseux donc, dont le corps restait roide et tiré en longueur. L'image du flemmard allongé de tout son long, entamant sa 12e sieste de la journée, n'est certainement pas étrangère non plus à la naissance de notre expression auriculaire. Par contre, dans certains cas, chez les personnes âgées arthritiques ou chez nos cousins québécois, avoir les côtes en long n'évoque nullement la fainéantise, mais bien au contraire, l'affection de celui qui a trop travaillé et souffre de courbatures et autres douleurs. Vivement l'été, qu'on aille s'étendre de tout son long sur la côte.
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2: C'est l'heure de votre rendez-vous. Histoire tout de suite sur RVM, on remonte le temps ensemble. Ça s'est passé le 6 juin 1944, le débarquement de Normandie. C'est la plus grande opération militaire amphibie de l'histoire. Près de 5000 navires, 10 000 avions et 150 000 soldats. On revient sur cet événement capital qui va mettre fin à la Seconde Guerre mondiale et j'espère vous révéler quelques anecdotes historiques méconnues. 6 juin 1944. À l'aube, des milliers de bateaux attendent au large des côtes françaises. Sur près de 35 km, des soldats britanniques, américains, canadiens et quelques français attendent. L'opération Overlord est sur le point de débuter. Le débarquement a pour nom de code Neptune. Et première anecdote, eh bien cette opération a failli être reportée ou ne pas avoir lieu. À la base, la traversée de la Manche devait se tenir la veille, le 5 juin, mais la tempête qui sévit en mer en décide autrement. Une accalmie de 36 heures permet de lancer l'assaut. Sans elle, tout aurait été reporté de 2 semaines et les Allemands auraient sûrement eu le temps de se préparer, à de quoi changer le cours de l'histoire. D'ailleurs, est-ce que vous saviez que les Alliés avaient trompé Hitler pendant des mois ?
3: Fake news !
2: Grâce à une autre opération de désinformation ici, à l'opération Fortitude, ils laissent à penser que le débarquement aura lieu dans le Pas-de-Calais. Comment ? En installant des chars gonflables, des avions en bois dans les campagnes anglaises du Kent et en diffusant de fausses informations sur une armée fantôme dirigée par le général Patton. Ça fonctionne, Hitler maintient des divisions entières à 300 km de la Normandie. Et ce n'est pas tout. Pour continuer à brouiller les pistes, les Alliés ont même envoyé des navires militaires vers la côte d'Opale et largué des mannequins parachutistes qui explosaient en touchant le sol, semant la panique dans les lignes allemandes, une ruse digne d'un film d'espionnage. Le jour J, le D-Day, la surprise est donc totale. À 5h45, quand les navires alliés bombardent les défenses allemandes du mur de l'Atlantique. Plus tôt dans la nuit, des milliers de soldats ont été parachutés dans les campagnes normandes pour prendre l'ennemi à revers avec l'aide de la résistance. On parle quand même de plus de 20 000 hommes parachutés. À 6h30, sur les plages, le débarquement débute. Pas à pas, lent et extrêmement exposé, les soldats se jettent à l'eau. 5 plages ont été choisies au préalable dans le Calvados et la Manche. Elles portent pour nom de code Omaha Beach, Juneau, Utah, Gold et Sword Beach. Les hommes progressent sur le sable, sous le feu des Allemands qui tirent à du haut des blockhaus, ces derniers étant eux-mêmes pilonnés par les cuirassés depuis le large. La résistance de la Wehrmacht est rude, en particulier sur les falaises d'Omaha Beach. On frôle la catastrophe, les bombardements alliés avaient raté leur cible quelques heures auparavant et les soldats se retrouvent sous le feu des mitrailleuses allemandes. Les Américains vont subir de lourdes pertes. Aux côtés des Britanniques, 177 Français libres débarquent accompagnés par le capitaine Kieffer. Les seuls Français à débarquer par la mer le 6 juin. Dans les jours qui suivent, ils libèrent le casino de Ouistreham, transformé en forteresse par l'ennemi. Le débarquement est un succès. Le soir du 6 juin, depuis les 5 plages, les forces alliées ont progressé à des degrés divers vers les terres pour tenter de se rejoindre. 5 têtes de pont pour organiser l'offensive. Tous les militaires engagés ont posé pied sur terre. C'est une réussite. Toutefois, sur Omaha Beach, les pertes sont importantes. Au total, 10 000 soldats sont signalés disparus après le D-Day. Parmi les figures du débarquement, j'aimerais vous parler de Robert Douin, un professeur d'art de Caen. Dans son village, sous couvert de peindre des paysages depuis le clocher de son église, oui, il a espionné les défenses allemandes pendant des mois, transmettant des plans détaillés à Londres. Arrêté en mars 1944, il sera fusillé ce 6 juin lors du jour J. Ses actions d'espionnage ont contribué à la réussite alliée en Normandie.
4: Amis, entends-tu le vol noir des corbeaux sur nos plaines ?
2: seule ombre au tableau, l'opération aéroportée qui frôle le fiasco. Du fait de la tempête, les planeurs et les parachutistes atterrissent plus ou moins loin de leurs objectifs et souvent dans les marais, les arbres et même sur le clocher d'une église. C'est ce qui est arrivé à John Steele, un parachutiste américain dont la voile s'est accrochée au clocher de Sainte-Mère-Église. Suspendu pendant 2 heures, il a fait semblant d'être mort pour échapper aux Allemands avant d'être capturé. Il survivra. En tout cas, ce désordre complique le regroupement des soldats parachutés, mais avec aussi pour effet bienvenu de désorganiser les garnisons allemandes qui ne savent plus où donner de la tête. Car oui, les combats ne font que débuter. Ils vont s'intensifier dans les terres sous le feu à des snipers et des chars allemands dans ce qui va devenir la bataille de Normandie. Une bataille des haies, comme elle est décrite

0: Le 6 juin 1944 reste marqué dans nos mémoires. Pourtant, ça n'a pas toujours été le cas. C'est seulement 40 ans plus tard, en 1984, en pleine guerre froide avec les soviétiques, que cette date commence à être commémorée avec faste et en présence de chefs d'État. Il s'agira de faire oublier la part prépondérante prise par l'armée rouge dans la lutte contre le nazisme. 11 mois après le D-Day, l'Allemagne va capituler.
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1: Comment voulez-vous que le travailleur français qui travaille avec sa femme et qui ensemble gagne environ 15 000 francs et qui voit sur le palier à côté de son HLM entasser une famille

à cela le bruit et l'odeur, eh bien, le travailleur français sur le palier devient fou. Et ce n'est pas être raciste que de dire cela. Nous n'avons plus les moyens d'honorer le regroupement familial. Et il faut enfin ouvrir le grand débat qui s'impose dans notre pays, qui est un vrai débat moral, pour savoir si il est naturel que les étrangers puissent bénéficier, au même titre que les Français, d'une solidarité nationale à laquelle ils

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1: Dimanche 7 juin, vous êtes attendus très nombreux à la brocante de Céry-Magnoval. Vous y trouverez toute une panoplie d'objets divers, à tout petit prix, jouets, vaisselle, objets de décoration, l'occasion de chiner et de vous faire plaisir en famille ou entre amis. Vous trouverez buvettes et restauration sur place pour profiter de la journée. Dimanche 7 juin, brocante également à Gillaucourt, à Lévignan, à Nanteuil-le-Haudouin, à Baron, à Villers-Cotterêts et sur le parking du magasin Intermarché à Crépy. Dimanche 7 juin, de 9h à 19h, nouvelle édition de l'American Cars Festival sur le stade municipal de Nanteuil-le-Haudouin. Au programme, rassemblement de voitures et motos américaines, concerts rock, animations, nombreux stands et plein d'autres surprises. Possibilité de se restaurer sur place. Le prix d'entrée, 3€, comprend un ticket de tombola. Une partie des fonds récoltés seront reversés à l'association Vaincre les maladies liées. Préparez-vous à une journée 100% américaine et rock'n'roll le dimanche 7 juin à Nanteuil-le-Haudouin.
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3: Le samedi 6 juin 2026, la Société des Amis du Château de Villers-Cotterêts organise la fête du château François Ier, site international de la langue française. Pour nous parler de cet événement, Frédéric et Hervé reçoivent Bettina Kenyo, présidente des Amis du Château. Bonjour.
4: Bonjour.
3: Alors on va commencer par parler de l'association.
4: Oui, bien sûr.
3: Parce qu'en fait, la société, c'est une association.
4: Ah ben oui, c'est un terme générique. Même les musées sont tous associations. Oui, c'est... Et sont surtout sociétés. Et en fait, ça donne une image qu'on est des amis avant tout.
3: Voilà. Alors, depuis quand date cette association ?
4: L'association, en fait, elle est née en 2017, juste avant que les travaux ne commencent. En fait, on a à chaque fois fait en sorte que tout le monde le sache. Je vais vous donner une anecdote. Beaucoup de gens dans la rue que je connais me disaient « mais non, ça ne va jamais se faire, c'est pas possible » et tout ça. Puis à un moment donné, il y a une énorme grue qui est arrivée avec des lumières vertes. Et là, les gens me posaient toujours « mais je ne pensais pas qu'on a fait venir une grue pareille » pour éclairer Noël avec les lumières vertes. C'est, il va se passer quelque chose. Voilà, donc il faut savoir qu'il y avait une incrédulité des Cotteraisiens sur la réalisation des travaux.
3: Mais quand vous avez créé l'association, vous saviez déjà qu'il y aurait la cite internationale qui allait s'y mettre ou pas ? On en parlait déjà ?
4: Oui, on en parlait. Je veux dire, l'idée, c'était à partir du moment où le président de la République a décidé que ce soit un lieu dédié à la langue française... Bah, c'est évidemment comme ça que le projet a évolué, les travaux sont mis en route et les premières fêtes du château, puisqu'on va en parler tout à l'heure, mais les premières fêtes du château étaient dans le parc avec des échafaudages partout.
3: Ah oui.
4: Donc c'était assez troublant. Et pour remercier le fait que les travaux se fassent, on a tous un t-shirt, les amis du château de Villers-Cotterêts, et on s'est donné la main pour encercler le château et en fait dire merci, si je puis dire, pour que le château soit... restaurer, restituer. Que voilà.
3: La première mission de votre association, c'était la sauvegarde, en fait.
4: Voilà.
3: Des pierres.
4: Des pierres, le respect des lieux, le fait qu'on ne trahisse pas le lieu. Bon, ça s'est très bien passé, mais je veux dire, on est à l'abri de rien, et je pense que c'était ça. Et puis aussi de faire en sorte, dans toutes les écoles, d'y aller pour en parler. Et je vais vous donner un exemple assez drôle. J'ai un jeune garçon qui devait être en cinquième, qui m'a demandé, mais alors, est-ce que François Ier mangeait de la pizza ? Alors, je lui ai dit, ben, sûrement oui, puisque c'est l'art d'agrémenter les restes, et que tout ce qui est italien à l'époque, la Renaissance, pourquoi pas ? Donc, c'était assez amusant, parce que, en fait, les enfants étaient à l'assaut, voulaient savoir ce que ce château avait été. Je pense que l'histoire... chez les enfants, ça les fait rêver.
3: Ce qui m'intéresse aussi, c'est de savoir comment vous avez composé cette association. Allé chercher des historiens, vous êtes chercher un peu les gens de Villers-Cotterêts.
4: Non, des amoureux du château de Villers-Cotterêts. Des gens qui étaient prêts à prendre leur temps, à être bénévoles quand on fait des animations. Les établissements scolaires ont joué un rôle prépondérant, de façon très très efficace, jouant le jeu à fond. Donc voilà, enfin, je veux dire, alors que certaines personnes aient en effet des diplômes d'histoire de l'art, pourquoi pas, ça paraît évident, des enseignants, ça paraît évident aussi, mais disons

0: c'est vraiment le phénomène amical allant, roulant vers le même projet.
1: Et vous avez fait des recherches historiques après ?
0: Mais on connaissait bien le lieu quand même. Je veux dire, on a, il y a une société historique à Compiègne, il y a une société historique à Villers-Cotterêts qui est assez importante. Les recherches historiques, tout le monde savait très bien que ça soit depuis la lait des pots pour l'alimentation en eau, que ça soit l'histoire depuis, pas la comtesse de Vermandois, mais François Ier, qui est un roi bâtisseur, ensuite son fils qui a évidemment continué, ce qui était assez méritant, les travaux de son père. Puis ensuite, le fait que Louis XIV offre à son frère, monsieur, l'apanage du Valois, donc du château de Villers-Cotterêts, donc nouveau grand moment, évidemment, pour le château. Et puis ensuite, tristement, la Révolution qui vient s'installer. Et puis avant, juste après, pardon, Napoléon Ier qui fait de Villers-Cotterêts un lieu, en effet, pour que toutes les personnes, disons, plus ou moins dans la misère, soient regroupées là pour que Paris soit plus beau, je dirais. Oui. Mais en fait, bon, alors cette maison, c'est devenu une maison de retraite.
1: On éloigne un peu.
0: On éloigne, bien sûr. Et puis alors, c'est sûr que ça devait être tragique parce qu'ils ont été jusqu'à 1000. C'est énorme. Ensuite, c'est devenu mes maisons de retraite. C'est toujours, vous avez encore le panneau. Donc, si vous voulez, l'histoire, on la connaît. On ne peut pas se mettre au service, entre guillemets, de l'âme d'un lieu sans en connaître l'histoire. C'est impossible.
1: Alors maintenant que la cité existe, quel est le lien entre votre association et la cité ?
0: C'est du partenariat, c'est-à-dire que la cité est présente, partenaire de notre fête, et qu'on essaye de créer des liens. On va essayer de trouver du mécénat encore pour les ailes qui sont de la cour des offices. Mmh. Enfin, je veux dire, il y a des tas de projets qui sont en cours et qui vont, je l'espère, être...
1: Pour les ailes, il n'y avait pas un projet d'hôtel ?
0: Si, alors ça c'est très compliqué, parce qu'il y a eu différents projets, donc ces projets n'ont pas été réalisés, on y arrivera, enfin rien n'est simple, et tout est compliqué. L'hôtellerie, c'est un bail assez, probablement pas antiphéotique, mais qui doit être assez long pour qu'un hôtel, une chaîne, je pense, s'intéresse au lieu. Je pense que c'est pas simple, ce qui explique que...
1: Le château dépend des...
0: De CMN, Centre des Monuments Nationaux, voilà. Qui gère énormément de... dont Pierrefonds, donc aussi, et qui gère énormément d'édifices.
1: Alors vous, votre rôle à l'intérieur ?
0: À l'intérieur, c'est... Ou à l'intérieur et à l'extérieur, c'est de créer des projets qui vont se réaliser, mais je veux dire, c'est pas toujours... Enfin, c'est long. Hein. J'ai une expérience au Théâtre Impérial de Compiègne, on l'a pas fait en 5 minutes, hein, donc il faut prendre son temps... et trouver des mécènes.
1: Oui, évidemment. Mais j'ai vu que votre travail, c'était aussi d'aller vers les actions éducatives.
0: Oui, alors ça, depuis le début, parce que, si vous voulez, j'ai constaté que les enfants sont des passeurs d'histoire, et que pour que leurs parents s'attachent au lieu, il fallait probablement que tous ces élèves rentrent chez eux et parlent de la demeure. Donc on a fait... des différents concours. On a joué beaucoup la carte de l'éloquence, la carte de l'oralité et surtout de lutter contre l'illettrisme qui est quand même assez grave. Alors cette année, justement, on a joué le jeu avec, je vous disais tout à l'heure, Madame de Sévigné, dont on fêtait les 400 ans de la naissance. Et je vais vous lire exactement ce qu'on a demandé à tous les publics, je dirais de 7 à 107 ans.
1: Ça va être pour la fête ?
0: Oui, non, ça a été toute l'année.
1: Ah, c'est toute l'année, c'est cette année, la mission que s'est donnée l'association.
0: Voilà, à l'occasion de l'anniversaire des 400 ans de la naissance de Madame de Sévigné, les amis du château de Villers-Cotterêts vous proposent un programme valorisant l'importance de l'écriture à tout âge et sur tous les sujets. Madame de Sévigné, devenue célèbre hier comme aujourd'hui, grâce au courrier foisonnant et original qu'elle a su diffuser avec les moyens de son époque. Sa première destinataire fut d'abord sa fille, Madame de Grignan, puis elle inonda ses amis, ses contemporains, puis la France entière. Pourquoi aujourd'hui ne pas revenir le temps d'une lettre à ce mode de communication ? Ces lettres évoquent la vie et les événements de son temps et laissent un témoignage pittoresque et passionnant de son époque. À l'image des lettres de Madame de Sévigné, écrivez une ou plusieurs lettres sur un thème que vous aurez choisi, Il y a 400 ans, le mode épistolaire était le seul moyen de communiquer. Tentez aujourd'hui d'en faire autant avec une feuille de papier, un feutre, un porte-plume ou un stylo. Les plus convaincantes et originales seront lues à voix haute lors de la fête du château le samedi 6 juin 2026. Par ceux qui le souhaitent, toutes les générations confondues, les lettres pourront aussi être illustrées librement. Les plus belles seront alors exposées lors de la fête. Elles pourront aussi être anonymes. La lecture à voix haute fera l'objet d'ateliers sous l'égide de Bénédicte Nicaille. La compagnie, j'y retourne immédiatement. Si nous proposons ce programme aux membres de notre association Les Amis du Château, nous le proposons aussi à tous les établissements scolaires, aux centres de loisirs, aux maisons de retraite et nos partenaires associatifs. L'idée, c'est vraiment d'être intergénérationnel. Et on a de la lecture pour un moment. On aura tout fini le 6 juin, mais il y a de quoi faire.
1: Et c'est sur Villers-Cotterêts seulement?
0: Ah non. Ou pas, non, non, on va
1: vous essayez
0: à Villers-Cotterêts, on va même à l'Institut Sévigné à Compiègne.
1: D'accord.
0: Parce qu'on s'est dit Sévigné, s'il y a un établissement scolaire qui porte ce nom, il faut y aller. Donc, ils sont, d'ailleurs, ils ont fait un beau travail.
1: Et vous avez beaucoup de scolaires qui ont répondu? D'écoles et tout ça?
0: Oui, d'écoles, mais plutôt moins que d'adultes.
1: C'est
0: drôle,
1: oui.
0: Je ne pensais pas du tout.
1: Les adultes, c'est quoi? De manière individuelle?
0: Oui, oui, individuelle. Donc on reçoit des lettres tout le temps en boîte postale. Il va falloir qu'ils s'arrêtent parce qu'on a donné une idée.
1: Il faut avoir le temps de lire tout et puis de sélectionner.
0: Oui, mais sélectionner, c'est assez facile. Il y a des lettres qui sortent vraiment de l'ordinaire, où les gens se sont donné un mal, une fantaisie, enfin... Une imagination, c'est étonnant d'ailleurs.
1: Il n'y avait pas de thème en fait?
0: Non, l'idée c'était surtout qu'il n'y ait pas de thème, une liberté. Parce que vous ne pouvez pas demander à un enfant de 10 ans d'écrire ce que va faire écrire sa grand-mère et de dire ça. Il y a même quelqu'un qui a écrit une lettre, qui a 102 ans, et pour prouver que c'est bien elle, elle a une lettre d'accompagnement de son docteur.
1: Ah. Eh ben.
0: C'est charmant en
1: fait. Ben oui, oui,
0: c'est... Je vous disais de 7 à 107 ans, on n'en est pas loin.
1: On va parler un peu de la fête, alors.
0: Oui, bien sûr.
1: Alors, qu'est-ce qui va se passer le 6 juin?
0: Alors, le 6 juin, à partir de 11h, on accueille des gens très variés, exprès. Alors, évidemment, je vais vous les dire, comme ça, ça sera plus facile. On va commencer, en effet, par l'INRAP.
1: Où est-ce que ça se passe?
0: Alors, ça se passe exactement devant la grille du château. Il y a juste le chemin. Nous, les grilles sont ouvertes.
1: C'est dans le parc, derrière?
0: C'est dans le parc, mais... À la grille. Donc, en fait, on est à champ de la grille et on commence, alors je vais faire le tour dans le sens, voilà, on reçoit l'INRAP. Donc, l'INRAP, c'est toutes les fouilles archéologiques qui ont pu être faites au château. Les amis du château de Villers-Cotterêts, ça ne doit pas vous étonner qu'on y soit. Le festival Parole.
1: Ah qui... oui, on les a reçus, d'accord.
0: Voilà, et oui, Parole, oui. En fait, je suis présidente de l'association pour un festival de la langue française.
1: Bien.
0: Voilà. Et j'en étais ensuite le champagne failli, parce que pour faire la fête, c'est pas mal. Et c'est surtout un champagne qui a une étiquette de bouteille où il y a François Ier, le château. Ah. L'école de musique, qui fait un très beau programme, qui est en fait à la cour de François Ier. L'Office national des forêts, ça s'impose, c'est évident.
1: C'est logique, oui.
0: L'allée des pots.
1: Bien sûr.
0: Pareil. La médiathèque et le musée Alexandre Dumas. Donc, ça, c'est aussi, ça fait rayonner la ville de Villers-Cotterêts. Les scouts de France, qui mettent une atmosphère absolument extraordinaire, ils sont partout. L'office de tourisme de Pierrefonds. Évidemment, la maison Trueba pour ses glaces. Et le food truck chez Max. Et donc, je continue, je remonte. Bicyclène. Alors, Bicyclène, c'est une société qui loue des vélos électriques et qui sillonne de façon, on va dire, peut-être assez patrimoniale la forêt.
1: Fait des balades, en fait, voilà. Ce sont des balades qu'ils font.
0: Voilà. Les vergers et produits artisanaux, donc c'est la pomme, évidemment, le haricot.
1: Principalement, voilà. la pomme et le haricot de Soissons.
0: Voilà, l'APU des Deux-Vallées,
1: ah,
0: qui
1: oui.
0: ont un stand, d'une part, pour dire ce qu'ils font, et qui ont en même temps un petit stand traiteur. Le Crédit Mutuel, qui est notre banque. Ensuite, le photographe que vous connaissez sûrement, qui est Norbert Bardin, qui avait fait une très belle exposition l'année dernière dans le parc du château, avec des grandes photos qui allaient vers l'Allée Royale. Ensuite, nous avons la route d'Artagnan, la route européenne d'Artagnan, ça s'impose. D'Artagnan n'est pas loin. Le club d'escrime, donc, a un stand pour promouvoir l'escrime, mais en même temps des démonstrations de façon à ce que les gens s'intéressent à l'escrime, et le club marche bien, le club du Valois marche bien. Ensuite, on a quelque chose d'assez original qui est l'atelier Croquet d'Arbre. Croquet d'Arbre, c'est une association qui travaille pour toutes sortes de ligues, comme la Ligue contre le cancer et d'autres, et qui, lorsqu'on leur donne quelque chose, traduisent ce don par une forme de bouquet japonais qui fait objet, si vous voulez, qui fait rêver. En plus, c'est important parce que ce jour-là et les deux jours qui suivent du week-end, c'est l'invitation au jardin. Ensuite, nous avons aussi les serres de Haute-Fontaine.
1: Ah oui.
0: Voilà. Le collège Saint-Nicolas, bien sûr. Le collège et lycée Sévigné. J'y retourne immédiatement. Voilà, donc il y a 25 des stands assez importants. Et on a surtout une scène qui ne fait pas 10 mètres sur mètre, ça ferait 100 mètres, qui fait 10 mètres carrés, tournant de façon à ce que les gens, quand ils déjeunent, puisque l'idée c'est en effet un pique-nique festif, puissent voir les spectacles. Et on aura des troupes, évidemment. Alors il y a un spectacle de danse très important qui a lieu dans le Jardin des Dames, juste à proximité de nous. Ils ont besoin de beaucoup de place, parce qu'ils sont 60, donc voilà. Et ensuite, des spectacles avec des troupes amateurs, Cipiron d'autre part, d'une part, et puis on va jouer avec les lettres et faire des improvisations avec les lettres et présenter les lettres qui sont les plus jolies à entendre et les plus belles à voir.
1: Et donc, c'est en partenariat avec la cité?
0: Absolument.
1: Ce jour-là, on peut faire ça et visiter après.
0: Absolument, on peut profiter. L'idée, c'est une traversée. C'est-à-dire, vous rentrez par la place de Villers, vous traversez, vous arrivez au ciel lexical, vous ressortez face à la fête.
1: Oui, d'accord. On n'est pas obligé de faire la visite de la cité pour traverser.
0: Non, vous traversez tout droit comme ça.
1: On peut traverser.
0: Absolument, vous pouvez accéder par le parc aussi.
1: Oui.
0: Non, enfin, je vais vous expliquer que nous sommes à la grille.
1: Oui, oui.
0: Droit devant l'ouverture de la grande entrée.
1: Exactement.
0: Voilà, qu'on accède à la fois par le parc et par la ville.
1: Très bien. Donc, c'est à partir de
0: 11h
1: jusqu'à
0: 18h30. Fermeture
1: 18h30.
0: C'est les horaires de la cité,
1: Cité.
0: En tout cas le soir.
1: Alors, pour ceux qui sont intéressés, comment ils peuvent s'informer?
0: Eh bien, il y a d'une part
1: Vous avez des réseaux sociaux?
0: Oui, mais la CCRV qui a son bulletin, qui a fait
1: la CCRV.
0: La communauté de communes de Rennes-Saint-Valois.
1: Voilà, très bien.
0: Il y a la ville de Villers-Cotterêts qui a aussi un bulletin dans lequel nous sommes. Il y a des affiches que l'on pose, évidemment. Il y a tous les membres qui sont adhérents ont reçu, évidemment, une invitation. Je veux dire, on génère pas mal de communication, c'est l'idée. On a des panneaux en ville, c'est-à-dire des grands, vous savez, ces grandes, je sais pas comment on appelle ça, des banderoles.
1: Ouais.
0: Des banderoles qui annoncent la fête à l'entrée de Villers et à la sortie de Villers-Cotterêts. Et puis voilà, finalement.
1: Et ceux qui veulent rejoindre donc la Société des Amis du Château? Vous avez donc, je disais, des réseaux sociaux?
0: Alors en fait...
1: Des téléphones, quelque chose, adresse?
0: On a un mail, bien sûr.
1: Ah, ben voilà.
0: Amis du Château, Villers-Cotterêts, tout attaché, @gmail.com.
1: Ben voilà, si vous êtes intéressé pour rejoindre la Société des Amis,
0: absolument.
1: On ne sait jamais, les gens qui vont découvrir.
0: Avec plaisir et qui viennent surtout
1: Vous avez le mail et puis sur ça, venez le 6 juin, à ce moment-là, vous verrez
0: tout ce que fait... Et il y a un très joli t-shirt en plus, quand on adhère, on offre un très joli t-shirt avec justement le château, la salamandre, et vous avez plein d'enfants qui se baladent avec ces t-shirts, et il y en a même un plein d'humour. Qui était à vélo, qui vient vers moi et me dit « J'aimerais un deuxième t-shirt. » J'ai dit « Écoute, il y en a déjà un. » Il me dit « Non, c'est pour laver celui-là. » Je pense que j'espère que tu ne le portes pas depuis la fête du château.
1: Alors, rendez-vous tous le 6 juin à la Cité du Château.
0: Oui, vous serez accueillis avec le plus grand plaisir. Bienvenue.
1: Merci.
0: Je vous en prie. Merci à vous.
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À la recherche d'idées de sortie pour votre week-end, il y a de nombreuses activités qui sont proposées dans votre région. Bienvenue à vous, c'est l'agenda du week-end de ce samedi 6 juin. L'aéroclub René Mouchotte vous donne rendez-vous aujourd'hui et demain dimanche. Rendez-vous de 10h à 18h sur l'aérodrome du Plessis-Belleville afin de fêter son 70e anniversaire. Durant ces deux jours, vous aurez la possibilité de réaliser un vol découverte à bord de l'un des aéronefs, de découvrir l'histoire de l'aéroclub et d'admirer de nombreux avions de collection. Entrée, parking gratuit, il est possible de vous restaurer sur place. Donc rendez-vous à l'aérodrome du Plessis-Belleville. Après une première édition réussie, l'événement caritatif 24 heures pour les voir sourire revient ce week-end au gymnase La Salamandre à Pont-Sainte-Maxence, organisé par l'association Solidarity Hike. Ce grand relais de line dance et country vise à récolter des fonds au profit de 3 associations engagées chaque jour auprès des enfants malades du service hémato-oncologie pédiatrique du CHU d'Amiens et de leurs proches. Pendant 24 heures, danseurs, bénévoles, visiteurs et familles vont s'immerger dans une ambiance 100% USA Western. Au programme, des animations, structures gonflables, maquillage pour enfants, jeux de société, jeux Far West, balade à moto, loterie, déambulation de comédiens costumés, food truck gourmands et de nombreux cadeaux à gagner. Une atmosphère chaleureuse et dépaysante qui promet de faire voyager petits et grands au cœur de l'Amérique country. Rendez-vous dès 11h ce samedi matin. Rendez-vous au gymnase La Salamandre à Pont-Sainte-Maxence. L'entrée est gratuite. Vous pouvez également réécouter le reportage sur le sujet qui est disponible dans les reportages de L'Oreille dans le coin diffusés cette semaine sur notre antenne. À partir d'aujourd'hui, découvrez la nouvelle exposition temporaire du musée de l'Archerie et du Valois, chez de la Préhistoire. Vous plongerez au cœur du néolithique pour découvrir le rôle de l'arc dans la vie quotidienne des premiers hommes. Au programme, reconstitution, objets originaux et regards d'experts pour vous dévoiler des archers ingénieux. En parallèle, le musée de Crépy vous propose plusieurs animations autour de l'exposition. Le programme détaillé est disponible sur le site www.crepyenvalois.fr. Ce week-end, ne manquez pas la 2e édition du festival La Félicité à Montagny-Sainte-Félicité. Rendez-vous festif, rendez-vous familial avec une programmation éclectique. Au programme ce soir à 19h, une démonstration de breakdance suivie des concerts de Ad Astra et Soul River au stade communal. Et puis demain dimanche à 16h, il y aura un concert de blues du groupe Why Not au stade communal. Entrée gratuite, buvette et restauration sur place tout au long du festival. Un bel événement à vivre en famille ou entre amis pour célébrer la musique dans une ambiance chaleureuse et festive. C'est donc à Montagny, Sainte-Félicité. L'Atelier des Arts, en partenariat avec L'Art en Chemin, présente Les Vers du Nez. Jacques Mougenot dit des poèmes injustement méconnus d'Edmond Rostand. Rendez-vous ce soir à 20h, rendez-vous demain également à 16h. C'est à la Grange, ruelle de la Fontaine de l'Orme à Auger-Saint-Vincent. L'entrée est à 17 euros. Info et billetterie sur atelierdesarts.webly.com. Enfin, notez que demain, vous pouvez participer au Run and Bike d'Ivor, un événement sportif convivial qui propose plusieurs parcours qui sont accessibles à tous, des courses de 1, 5, 10 et 15 km, une marche de 5 km, un circuit VTT de 20 km, première course dès 9h demain matin, restauration possible sur place et ambiance garantie. Inscription sur adiorun.fr, venez nombreux relever le défi ou soutenir les participants. C'est à Ivor demain matin.
Des infos retrouvées sur le site radio-valois-mulsien.fr, un agenda du week-end alimenté par les annonces que vous adressez à RVM 10 place Jean-Philippe Rameau, 60 800 Crépy en Valois. Merci d'avoir été à l'écoute de cet agenda du week-end. Tout de suite, c'est la suite du programme sur RVM Radio Valois-Mulsien. Bon week-end à tous.

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3: Il est 19h.
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6: Avoir les côtes en long. Expression anatomique faisant référence à une pathologie invalidante liée au syndrome de la COS, chronique Mon Petit Doigt M'a Dit numéro 1, qui, comme la phlémingite, n'est ni contagieuse ni héréditaire. C'est une affection courante chez l'Homo sapiens, pouvant toucher toutes les tranches d'âge, mais plus particulièrement répandue chez les sujets jeunes comme les adolescents. Les premiers symptômes se manifestent par une moue et un gros soupir à la suite d'une injonction à se mettre au travail, suivie quelquefois par « je peux pas, j'ai pas de bras », puis d'un refus total d'effectuer un mouvement des mains vers le sol. En sa phase paroxysmique, le malade ne peut plus effectuer aucun mouvement visant à se baisser vers le sol, ramasser quelque chose lui devient impossible. Chez un sujet sain, l'agencement des côtes, os plat formant la cage thoracique, est perpendiculaire à la colonne vertébrale. Elles peuvent ainsi se comprimer les unes sur les autres au moment d'un mouvement visant à se plier vers le sol à partir de la station debout. Mais si, par une mutation passagère, les dites côtes se placent en position parallèle à la colonne, on imagine bien, même si on a loupé sa première année de médecine, que les 32 nonos se retrouvant dans le sens de la longueur du corps interdisent toute flexion. Malgré de nombreuses recherches, mon auriculaire n'a pu obtenir aucune radio réalisée par le corps médical sur un sujet ayant les côtes en long. Pas plus qu'un scanner d'ailleurs d'un capillus médiacarpien, autrement dit poil dans la main, dont les symptômes sont quasiment similaires. Et pourtant, les cas sont nombreux et sont très vite diagnostiqués par les parents, des paysans, des collègues, des chefs ou des patrons, détectant une grosse fatigue, un blocage total, un gros soupir, un haussement d'épaule ou un air distant éclairé par un regard de merlan frit. Tu pourras ramasser tes jouets qui traînent au sol. Il faut que je le fasse. T'as les côtes en long. Au lieu de me regarder stupidement, tu ne peux pas m'aider à soulever cette lourde caisse. T'as les côtes en long. Et les pièces qui traînent par terre, c'est moi qui les ramasse. Vous avez les côtes en long. Si tu veux manger des frites, il faut commencer par se baisser pour arracher les patates. T'as les côtes en long, etc., etc. Voilà, avoir les côtes en long, c'est familièrement être très paresseux, caussard. On ne parle pas ici du paresseux de l'ordre des xénartres, autrement baptisé aïe, mais du paresseux homo sapiens. Comme souvent, cette locution a une origine incertaine. Elle aurait été initiée vers 1900 par des paysans des Hautes-Pyrénées. La locution occitane « auras costas al lun » en occitan voulait dire « avoir les côtes au long » et était utilisée pour désigner quelqu'un qui ne voulait pas se courber, se ployer pour travailler la terre. Un vrai paresseux donc, dont le corps restait roide et tiré en longueur. L'image du flemmard allongé de tout son long, entamant sa 12e sieste de la journée, n'est certainement pas étrangère non plus à la naissance de notre expression auriculaire. Par contre, dans certains cas, chez les personnes âgées arthritiques ou chez nos cousins québécois, avoir les côtes en long n'évoque nullement la fainéantise, mais bien au contraire, l'affection de celui qui a trop travaillé et souffre de courbatures et autres douleurs. Vivement l'été, qu'on aille s'étendre de tout son long sur la côte.

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3: Bonsoir à tous, c'est Eric. Bienvenue dans cette 240e émission de Rock VM sur RVM 93.7. Aujourd'hui, je vais vous proposer une émission axée sur les bandes originales de deux films, car elles sont vraiment top. Alors tout d'abord, il y aura 4 titres issus de la BO du film The Big Lebowski, et ensuite 10 titres issus des BO des 3 films Les Gardiens de la Galaxie. Alors on démarre donc par The Big Lebowski, alors je vais vous raconter un petit peu ça, donc on écoute de la musique. C'est un film américano-britannique réalisé par Joel Cohen, sorti en 1998. Il s'agit du 7e film des frères Cohen. Le film suit le fameux Jeffrey Lebowski, qui est un feignant sans emploi et grand amateur de bowling, qui préfère se faire appeler The Dude, ou plutôt le Duc en version française. À la suite d'une confusion d'identité, il est agressé à son identité, à son domicile, car il est pris pour un millionnaire également appelé Jeffrey Lebowski, dont il finit par faire la connaissance. Lorsque la jeune épouse du milliardaire est enlevée, celui-ci fait appel au Dude, aussi donc le duc, Jeff Lebowski, pour apporter la rançon demandée par ses ravisseurs. Mais les choses commencent à aller de travers quand Walter Sobchak, le meilleur ami du dude, projette de garder la rançon pour eux. The Big Lebowski reçoit d'abord des critiques tièdes, mais avec le temps, celles-ci sont plus positives et le film acquiert le statut de film culte grâce à ses personnages atypiques, ses séquences de rêves surréalistes, ses dialogues décapants et sa bande originale très éclectique. Le désopilant Jeffrey Lebowski est joué magistralement par Jeff Bridges. Les comédiens au rôle de crétin ou de tocard qui jouent excellemment à ses côtés sont John Goodman, Julianne Moore ou encore Steve Buscemi. Voilà 4 titres issus donc de cette excellente BO du Big Lebowski. Tout d'abord, Carlos Santana, Oye Como Va.

C'était Peaceful Easy Feeling des Eagles. Voilà, alors toujours dans le cadre de la bande originale du film de Big Lebowski, voici maintenant. Alors lui, c'est un groupe très très bizarre, un gars très bizarre, c'est Captain Beefheart. Il a fait de la musique assez dure à entendre pour les oreilles, mais parfois il a fait des trucs assez extraordinaires, dont cette chanson plutôt sympathique qui s'appelle Her Eyes or a Blue Million Miles. C'est donc parti pour Captain Beefheart.

C'était Captain Beefheart. Et maintenant, alors, pour clôturer cette petite session de 4 chansons issues de la BO du film The Big Lebowski, voici Elvis Costello, My Mood Swings.

Voilà, c'était Elvis Costello, donc ça clôturait les quatre films, plutôt les quatre musiques de la BO du film de Big Lebowski. Maintenant, on change de film. On va vers Les Gardiens de la Galaxie, ça va finir l'émission, parce que là, je vais vous proposer carrément 10 morceaux de cette excellente bande originale. Donc, Les Gardiens de la Galaxie, en anglais Guardians of the Galaxy, eh bien, c'est un film de super-héros américano-britannique, réalisé par James Gunn, sorti en 2014. Ce film est adapté de la série de comics du même nom, est la dixième étape de l'univers cinématographique Marvel, qui a été inauguré en 2008 avec Iron Man de Jon Favreau. Il s'agit aussi du premier film de cet univers qui ne soit pas centré sur un membre des Avengers. Il est suivi en 2017 du film Les Gardiens de la Galaxie volume 2, et en 2023 par Les Gardiens de la Galaxie volume 3. Désolé, ce matin j'ai un peu de mal. Pourtant, j'ai pas encore trop bu ce matin, je me suis contenté de boire de l'eau et un café. La BO est excellente, très variée, en voici carrément 10 titres. Alors tout d'abord, issu du premier film, donc Gardien de la Galaxie, tout court, 5 titres, en démarrant par le groupe Blue Suede, Hooked on the Feeling. C'est parti sur RVM 93.7.

C'était les Raspberries Go All The Way, toujours pour les musiques des Gardiens de la Galaxie, le film numéro 1. Voici Elvin Bishop, Fooled Around and Fell In Love.

Après Fooled Around and Fell in Love de Elvin Bishop, voici venir du groupe The Redbone, Come and Get Your Love. Elle est sympa celle-là aussi.

C'était Come and Get Your Love des Redbone. Et pour finir donc cette série de 5 chansons du premier film Les Gardiens de la Galaxie, voici ben, un duo entre Marvin Gaye et Tammy Terrell. Le titre s'appelle Ain't No Mountain High Enough. Il n'y a pas de montagne assez haute.

C'était Ain't No Mountain High, High Enough de Marvin Gaye et Tammy Terrell. Donc voilà, c'est fini pour le film Les Gardiens de la Galaxie numéro 2. Alors le casting de ces trois films Les Gardiens de la Galaxie est absolument XXL. Et les actrices et acteurs principaux sont Chris Pratt, Zoe Saldana, Vin Diesel, Bradley Cooper, John C. Reilly, qui n'est pas très connu mais qui est un excellent acteur, Glenn Close, la fameuse, Benicio del Toro, Kurt Russell, et dans un rôle un peu plus petit, notre excellent Sylvester Stallone. Alors maintenant, pour cette seconde partie, ça concerne la BO du film Les Gardiens de la Galaxie 2. En voici trois titres, à commencer par le groupe Sweep, qui nous interprète Fox on the Run.

Vous écoutez Rock VM sur VM 93.7, Eric au mic, et toujours dans le cadre de la BO du film Les Gardiens de la Galaxie volume 2, voici Sam Cooke, magnifique voix, avec Bring It On To Me.

Voilà, c'était Surrender des Cheap Trick. Alors maintenant, on passe à la BO du troisième film des Gardiens de la Galaxie, qui s'appelle le Gardiens de la Galaxie volume 3. Alors là, on réduit le nombre. Il n'y aura plus que deux chansons, mais qui sont sympas aussi, qui sont un petit peu différentes. La première s'appelle In the Meantime, du groupe Space Hog.

C'était In the Meantime de Space Hog. Voilà les amis, bien on va clôturer cette émission un petit peu spéciale avec la bande originale de deux films, The Big Lebowski et ensuite la série des trois films des Gardiens de la Galaxie, par No Sleep Till Brooklyn des Beatsy Boys. Voilà les amis, Rock VM se termine. J'espère que cette émission un petit peu différente vous a plu. Moi j'étais très content de la préparer. Bonne soirée à tous, à bientôt et soyez sages, mais pas trop.

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0: Sur RVM, il est 22h. Je vous souhaite une belle nuit.
1: Dimanche 7 juin, de 9h à 19h, nouvelle édition de l'American Cars Festival sur le stade municipal de Nanteuil-le-Haudouin. 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
2: 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Les inscriptions sont ouvertes. Alors au programme cette année, des courses de 5, 10, 15 et 20 km, un canicross de 5 km et une marche de 8,5 km. Les récompensés seront les 3 premiers de chaque épreuve, la première féminine de chaque course, le club le plus représenté et une médaille sera offerte à tous les participants. Le départ et l'arrivée s'effectueront au stade de Boissy-Frénois. Alors pour plus de renseignements, allez faire un tour sur la page Facebook ami/Boissy-Frénois.
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3: Nous sommes aujourd'hui le 6 juin. Nous continuons de faire découvrir l'univers de Sleep, cet artiste qui adore bien sûr le basketball, mais également les tableaux de renom qu'il a pu revisiter en ajoutant des éléments, des maillots de basket, par exemple de NBA. Et tout ça, c'est à découvrir dans une grande expo du côté de la Savoie. Il nous en parle justement de ses collages consacrés donc à son sport préféré et surtout du retour du public. Vous appelez ça du art hacking. C'est marrant.
4: Ouais, en l'occurrence, c'est le terme qui m'a paru le plus pertinent pour parler de cette collection de tableaux, parce que c'est vrai que j'avais, en travaillant dessus, j'avais cette idée de vraiment faire rentrer l'univers de la NBA et toute sa mythologie dans ces tableaux anciens. En fait, je voulais faire se confronter ces deux mondes. Et pour moi, c'est vrai que le hacking, c'était ce qui me paraissait le plus pertinent comme nom. Ouais. C'était vraiment cette sensation de se faire déposséder de l'idée initiale pour raconter autre chose.
3: En fait, vous choisissez aussi les tableaux. Vous avez choisi aussi les tableaux que vous vouliez un peu revisiter aussi avec des maillots d'aujourd'hui, notamment des Spurs par exemple, de Jazz, de Utah, etc. Mais c'est aussi pour raconter quelque chose, faire passer aussi un message, ou ce sont des choix presque aléatoires concernant...
4: Alors non, justement, c'est vraiment pas aléatoire. La base de ce travail artistique, c'est vraiment les histoires que je voulais raconter. Donc c'était me replonger dans cette période que j'avais connue autour des années 90, faire un parallèle un peu entre la passion que j'avais quand je suivais ce sport et la passion religieuse qui est exprimée dans les tableaux, et puis raconter tous les mythes et légendes en fait qui ont construit cette passion. Ça peut être des joueurs, mais ça peut être aussi des moments, des lieux, des choses comme ça. Et donc c'était vraiment la base, c'est vraiment l'histoire que je voulais raconter. À partir de là, après j'ai cherché les tableaux qui me permettaient de raconter ces histoires là de les détourner en utilisant comme souvent un peu l'ironie, le second degré pour raconter des histoires précises. Mais c'est vraiment la base, c'est vraiment l'histoire que je voulais raconter.
3: Alors forcément, vous amoureux de basket, il y a bien un tableau qui vous a tout de suite interpellé quand vous vous êtes dit « je vais faire ce tableau-là, je vais mettre ces maillots-là ». Il y a bien un premier tableau qui vous a tout de suite sauté à l'esprit pour dire « allez, je commence par celui-là ». Quel est-il ?
4: Alors, le premier, je sais pas si le premier c'est le plus pertinent, parce que le premier, ça, en fait, c'était un essai, c'était plus une blague en fait que je voulais faire. C'est une référence à un joueur qu'on affectionnait particulièrement avec mon frère, avec qui on s'est longtemps disputé sur les playgrounds. Mais celui qui est venu, qui a vraiment lancé ça, je pense que c'est un tableau qui représente un joueur qui est perdu dans le, enfin qui représente un joueur non, qui représente Jésus perdu dans le désert. Et que j'ai détourné pour raconter l'histoire de Patrick Ewing, le joueur des Knicks, qui a vécu toute sa carrière en passant à chaque fois très proche du titre, mais qu'il a jamais eu. C'est vraiment peut-être ce tableau qui a lancé la série. Ouais.
3: Pour celles et ceux qui seraient intéressés pour aller découvrir cette exposition de beaux tableaux anciens avec des éléments de la NBA, n'hésitez pas à vous rendre à la conciergerie à la Motte Servolex dans le département de la Savoie, juste à côté de Chambéry. C'est jusqu'au 27 juin prochain. Et si vous êtes plus curieux de l'univers de Sleep, n'hésitez pas à vous rendre sur son site internet iamsleep.com pour tout connaître sur l'artiste, mais également sur Double Double. Vous aurez toutes les informations. Allez, quant à nous, on se retrouve demain pour d'autres histoires d'un jour avec Mémoire Sport.
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0: Il est 23h sur RVM.
1: Cette émission a été diffusée pour la première fois le samedi 27 septembre 2025.

0: 16h.
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0: Bienvenue sur Radio Valois Mulsien, sur Radio Puisalène, ainsi que sur la web radio de reggae.fr. C'est Yano Mike, et comme chaque semaine, c'est l'émission Ready pour le show qui débute. J'espère que vous allez bien, on est calé pendant une heure pour s'écouter du reggae, et particulièrement pas mal de nouveautés. C'est la rentrée, des nouveaux sons sont sortis sur différents labels. Je vous propose de commencer l'émission par le label basé au Mans qui s'appelle Harry Heights. Ils produisent de nombreux riddims. Le dernier en date s'appelle le L A Go Pop Riddim, titre mythique du groupe culte des années 80. J'ai nommé Cultural Roots. Divers artistes jamaïcains se sont emparés du riddim, dont Capleton qui signe le morceau No Sell Your Soul. On enchaînera avec la combinaison entre le jamaïcain Spectacular qui s'est associé avec 10,000 Lions, les pionniers de la culture sound system en Inde. Le titre s'appelle Big Ball and Brave. Le morceau sonne roots et à la fois UK dub. Capleton est Spectacular pour débuter Ready pour le show. Auditrice, auditeur, je vous souhaite
1: bonne émission.

0: Le morceau suivant est la combinaison entre deux Jamaïcains que sont Lila Aike et Protoji. Le morceau s'appelle All Over the World, extrait de l'album de Lila Aike sorti en début de mois, qui a pour nom Treasure Self Love. 11 titres qui affirment à la fois la maturité artistique et la capacité à la Jamaïcaine à fusionner le reggae, le R&B, le dancehall et même le jazz.
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Merci d'écouter Ready pour le show. On s'écoute actuellement la combinaison entre le Jamaïcain Yaxta et l'Allemande Sarah Lugo. La combinaison s'appelle No More Trouble.

C'était Mr Vegas à l'instant avec un morceau sorti en début d'année qui s'appelait Alive, un message positif, et Mr Vegas est toujours là en 2025. La prochaine tune est une combinaison entre le représentant français du Chata, j'ai nommé Blaise Faya. Il s'est associé avec le DJ basé en Allemagne qui s'appelle Limitless. Écoutons Tight.

Le label EcoBeach fête en 2025 ses 30 ans d'activisme. Une de ses sorties s'appelle Don't Let the Rebel Dread. C'est l'œuvre du légendaire réalisateur, DJ, musicien, animateur sur la chaîne BBC Six. Il s'appelle Don't Let. De son vrai nom, Nikolai Beveringen, vous écoutez Dubinator, la Jam Out version.

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1: Posons-nous quelques instants avec le Jamaïcain Micah Shemaya. Ce dernier a collaboré récemment avec le groupe américain Nyah Rockers sur leur album sorti en septembre qui s'appelle Higher Education. On va d'abord écouter le titre Same Lessons et on enchaînera avec un autre duo. Cette fois, le Jamaïcain s'est posé avec le groupe The Autos, sorti sur le label américain Easy Star Records. On s'écoutera ensuite le titre Immorality.

0: 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Il est produit par le groupe Mystic Firm. Il est accompagné du talentueux Tiwoni. Ensuite, son nouveau single qui s'appelle Africans Must Be Free, une adaptation du classique du chanteur Hugh Mandel, sorti à la fin des années 70, qui s'appelait Africa Must Be Free. Bonne émission à vous les auditeurs.
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L'artiste s'appelle iSense, il est originaire de la région de Normandie. On s'écoute actuellement son nouveau single, un morceau engagé qui s'appelle World is Burning.

Merci d'écouter Radio Puisalène, RVM et Reggae.fr. J'espère que la playlist fait plaisir à vos oreilles. Elle se poursuit avec deux morceaux extraits du projet de Fatbab sorti au printemps dernier qui s'appelle This Love Is Forever, où il a réuni, s'il vous plaît, 21 artistes, dont la talentueuse réunionnaise Sika Erlion. Un morceau que l'on peut qualifier de Segué qui s'appelle Plus les mêmes. Se posera ensuite le feat avec Davoja, il s'appelle Pokémon Rare.

C'était la collaboration entre le producteur issu du Lot, j'ai nommé Swonga, accompagné de la chanteuse Morgan Hayden. Leur collaboration s'appelait Lonely Smokey. L'émission est quasi terminée. Ça fait plaisir de l'avoir animée. Terminons avec encore une production de ODG Prod. Cette fois, c'est la collaboration entre Artix et son sublime Melodica. Il s'est associé avec le groupe The Roots Alic. Le titre en collaboration avec Little Air s'appelle We Arise Now. Merci d'avoir été à l'écoute. On est back la semaine prochaine. Au revoir.

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1: Il est minuit.

Bonjour à tous, nous sommes le dimanche 7 juin. Tout de suite, découvrez les activités proposées ce dimanche dans notre région. Un programme varié qui pourrait vous plaire. De 7h à 18h, vivez une brocante pas comme les autres dans un cadre historique exceptionnel près de Soissons. Venez chiner à la première brocante de l'habit de Keuvre et Valserie. Vous amusez et profitez d'une journée festive. En famille. Au programme, il y a une centaine d'exposants, des jeux gonflables, de la musique live, des voitures anciennes, des visites guidées, une tombola et des animations toute la journée. Il y a buvettes et restauration sur place, entrée gratuite, ambiance conviviale garantie donc à l'abbaye de Keuvre et Valserie. Vous êtes également attendus nombreux à d'autres brocantes, par exemple la série Magnoval. Vous y trouvez toute une panoplie d'objets divers à tout petit prix, jouets, vaisselle, objets de décoration, l'occasion de chiner et de vous faire plaisir en famille ou entre amis. Il y a buvette et restauration sur place pour profiter pleinement de la journée, donc à série Magnoval. Brocante également ce dimanche à Gillaucourt, à Coyol, à Nanteuil-Audouin, à Dampleux, à Lévignan, à Baron, à Villers-Cotterêts, sur le parking du magasin Intermarché à Crépy, en Valois. Les chineurs sont donc comblés en ce dimanche. La randonnée sérielle est de retour. Rendez-vous ce matin pour les inscriptions à partir de 7h30 et jusqu'à 10h30 dans la salle communale place de l'église à Trumilly. Les circuits de 7, 9, 16 et 20 km sont tous balisés. Ils vous permettront de découvrir la campagne du Valois autour de Trumilly. Au retour, un pot de convivialité avec dégustation de bière à consommer avec modération. Elle vous sera proposée. Vous apportez votre gobelet. Participation 4 euros pour les licenciés Fédération Française de Randonnée, 5 euros pour les non-licenciés, c'est gratuit pour les moins de 18 ans. À vos agendas et à vos paniers, comme chaque premier dimanche du mois, c'est le cas aujourd'hui, le marché campagnard de Pierrefonds se tient sur la place de l'Hôtel de Ville de 9h à 13h. Profitez-en pour venir flâner parmi des produits frais et locaux dans une ambiance conviviale et authentique entre étals de légumes, fleurs et spécialités artisanales. C'est l'occasion de repartir avec de belles trouvailles du terroir. Préparez-vous pour une journée 100% américaine et rock'n'roll de 9h à 19h. Nouvelle édition de l'American Cars Festival qui se tient sur le stade municipal à Nanteuil-Audouin. Au programme, rassemblement de voitures et de motos américaines, concert rock, animation, nombreux stands et plein d'autres surprises. Vous pouvez vous restaurer sur place, prix d'entrée 3 euros. Il comprend un ticket de tombola. Et une partie des fonds récoltés seront reversés à l'association VML Vaincre les maladies lysosomales. Ne manquez pas cet événement exceptionnel dédié à la culture américaine. Venez en famille ou entre amis partager cette journée vintage inoubliable. Ce week-end, l'aéroclub René Mouchotte au Plessis-Belleville fête ses 70 ans. Rendez-vous de 10h à 18h sur l'aérodrome au Plessis, au programme exposition avions et vols découvertes. L'entrée, le parking sont gratuits. Buvettes et snacks sont disponibles sur place. Les associations Les Veilleurs de la Forêt d'Alate, Verneuil et l'Agrillon de l'Oise s'unissent pour organiser la fête des mares et des forêts. Rendez-vous de 10h à 18h au manoir Salomon de Brosse à Verneuil en Alate. Une belle journée gratuite et ouverte à tous qui réunit également de nombreux partenaires engagés pour la préservation de notre environnement et la sensibilisation à la biodiversité. Au programme animation nature, découverte de la biodiversité, stands et ateliers, possibilité de vous restaurer sur place, la fête des mares et des forêts, c'est un moment convivial à partager en famille au manoir Salomon de Brosse, c'est à Verneuil en Alate. Jusqu'au 11 novembre, venez découvrir l'exposition temporaire du musée de l'Archerie du Valois Archer de la Préhistoire. Au programme, reconstitution, objets originaux et regards d'experts pour vous dévoiler des archers ingénieux.
Le musée de l'archerie, on vous le rappelle, il est situé rue Gustave Chopinet, c'est dans le Vieux Crépy. L'événement caritatif 24 heures pour les voir sourire revient ce week-end au gymnase La Salamandre à Pont-Sainte-Maxence, organisé par l'association Solidarity Hike. Ce grand relais de line dance et country soutient les associations du service hémato-oncologie pédiatrique du CHU d'Amiens. Danseurs bénévoles, visiteurs et familles sont immergés dans une ambiance 100% USA Western au programme des animations, structures gonflables, maquillage pour enfants, jeux de société, jeux Far West, des balades à moto, une loterie, une déambulation de comédiens costumés. Il y a des food trucks gourmands et de nombreux cadeaux à gagner. Une atmosphère chaleureuse et dépaysante qui promet de faire voyager petits et grands au cœur de l'Amérique country. Rendez-vous au gymnase La Salamandre, c'est à Pont-Sainte-Maxence, entrée gratuite donc ce dimanche. Cet après-midi à 14h30, à qui l'on vous propose une visite guidée de l'église d'Ève avec sa façade asymétrique aux décorations spectaculaires, sa flèche gothique surmontant un clocher roman. L'église Notre-Dame d'Ève est un édifice intrigant et complexe, presque entièrement reconstruit après la guerre de Cent Ans. Laissez-vous guider, vous apprendrez à décrypter l'histoire de cette église au seuil de l'Île-de-France et de la Picardie. Rendez-vous sur le parvis de l'église 10 minutes avant le départ de la visite, donc vers 14h20, tarif normal 9 euros, réduit 6 euros, c'est gratuit pour les moins de 12 ans. Réservation, découvrez EZ, découvrez @aquilon-patrimoine.com. À Villers-Cotterêts, la Cité internationale de la langue française vous propose de 14h à 16h la visite découverte du parcours à l'aventure du français, la visite incontournable pour découvrir le parcours permanent où parle-t-on le français dans le monde et d'où viennent certains mots que nous employons quotidiennement, autant de questions dont les réponses vous attendent lors de cette visite. Réservation www.cité-langue-française.fr. Notez qu'à l'occasion de la 23e édition des rendez-vous au jardin, vous pourrez partir pour une balade bucolique dans le parc de la Cité internationale de la langue française. Vous pourrez explorer le patrimoine naturel de ces lieux. Il s'agit d'une promenade de 2 km gratuite et en accès libre. Et puis en prévision d'une proposition de cours à la rentrée, la MJC de la Ferté-Milon invite les enfants, les adolescents, les adultes à une initiation gratuite à la danse jazz. Rendez-vous cet après-midi à 15h dans la salle Corot 1 rue Racine. Vous prévoyez une tenue adaptée et une bouteille d'eau. En 2026, le château de Pierrefonds célèbre les 200 ans de la naissance d'Eugénie de Montijo, figure majeure du Second Empire et inspiratrice des arts. L'épouse de Napoléon III participe au grand projet de restauration du château confié à Eugène Viollet-le-Duc. Passionnée de culture, d'histoire, Eugénie fréquente régulièrement le château de Pierrefonds jusqu'en novembre. Profitez d'une saison exceptionnelle au château de Pierrefonds. Font visite inédite, bal, conférences et animations pour plonger dans l'univers fascinant d'Eugénie. Cet après-midi à 15h, ne manquez pas la conférence d'Alison McQueen sur Eugénie et les arts, un rendez-vous incontournable pour redécouvrir une souveraine moderne au cœur d'un monument spectaculaire. Pour en savoir plus, rendez-vous sur le site château-pierrefonds.fr. Et puis c'est le dernier jour du festival La Félicité à Montagny-Sainte-Félicité, un festival qui réunit musiciens professionnels et amateurs et différents styles de musique. Rendez-vous à 16h cet après-midi pour un concert de blues du groupe Why Not. C'est au stade communal, entrée gratuite, vous pouvez vous restaurer sur place. À 18h, la chorale La Salamandre donne un concert en l'église Saint-Nicolas à Villers-Cotterêts, entrée gratuite avec participation au chapeau. Des infos à retrouver sur le site radio-valois-mulsien.fr. Je vous quitte, on se retrouve tout à l'heure à 10h.